0: 29% d'entre elles déclarent que si elles ne prennent pas le volant, c'est à cause de leur partenaire. Chiffre qui grimpe à 46% pour les femmes en couple avec enfants. On le rappelle, mais pour faire de longs trajets en toute sécurité, c'est important de savoir partager le volant et de faire des pauses toutes les 2 heures au moins.
1: Oh là là, je sens qu'on est bien parti là.
2: Et sur toi, je me sens en attaque, hein, je peux conduire.
1: Allez.

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1: Et à 2h14, ça se passe très bien sur votre trajet cette nuit. Pas de difficultés majeures à vous signaler, si ce n'est cette voiture qui est en panne. Proche des voies de l'A6 en direction de Lyon, kilomètre 41. Restez prudent puisque elle est très peu éclairée, cette voiture, après la sortie 12 pour Saint-Fargeau-Pontiry. Je rappelle également que si vous passez par l'autoroute A36 en direction de Mulhouse dans le Doubs, il y a les trois voies les plus à droite de la barrière de péage de Saint-Maurice. C'est au kilomètre 66, les trois voies les plus à droite qui restent neutralisées, et ce pour une durée indéterminée. Ça fait suite à l'accident d'un poids lourd survenu cette semaine. Et la conséquence à tout cela, eh bien les poids lourds de plus de 2,80 m ne peuvent plus passer à hauteur de cette barrière de péage. Donc la sortie en amont est obligatoire pour les poids lourds de plus de 2,80 m. C'est la sortie 6 Clerval-Lille-sur-le-Doubs.
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1: Allez, vous restez avec nous, on voit comment vos conditions de circulation évoluent, on regarde ça de très près. On se retrouve au plus tard à 2h30 après Louise Attaque, Calogero, Bob Marley ou encore Théodora et D6 dans la playlist Autoroute Info. Et puis tout de suite, on parle sécurité avec un détail souvent négligé, le petit objet suspendu au rétroviseur, qu'il s'agisse d'un porte-bonheur ou d'un sapin désodorisant. Celui-ci peut, dans certaines situations, devenir un véritable danger. Basile Voisin.
2: C'est le grand classique pour personnaliser sa voiture. Le petit objet plus ou moins ridicule qui pendouille à l'avant, accroché au rétro intérieur, vous en avez peut-être un devant les yeux. Le fameux sapin qui sent bon, la peluche toute mignonne ou le logo de votre équipe de foot.
3: Second poteau, Pavard !
2: Mais est-ce que c'est légal ? Eh bien, la loi est formelle. Les possibilités de mouvement et le champ de vision du conducteur ne doivent pas être réduits par les objets transportés ou par l'apposition d'objets non transparents sur les vitres. C'est écrit dans l'article R412-6 du Code de la route. Pas d'autres détails, mais on comprend bien qu'il ne faut pas accrocher tout et n'importe quoi devant son pare-brise. C'est logique. En pratique, il est rare d'être sanctionné pour une déco sur le rétroviseur tant qu'elle ne gêne pas la visibilité. Car attention, dans le cas contraire, c'est une amende de 35 à 150 euros. Un objet un peu trop volumineux, ça ne passera pas. Alors on s'abstient pour la grosse peluche, les clochettes qui font du bruit ou la boule à facettes. Autrement, faites-vous plaisir sans vous mettre en danger.

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1: Il est 2h30, on fait la route ensemble cette nuit sur Autoroute Info et le point complet sur tout ce qui se passe sur votre trajet. Et on va tout d'abord en Haute-Marne avec une toute dernière information, ça vient de me parvenir, un départ de feu qui a été signalé sur l'autoroute A31 quand vous roulez en direction de Nancy, au kilomètre 92 que ce départ de feu a été signalé dans l'accotement. A priori pas mal de flammes, de la fumée qui peut gêner votre visibilité, il faut ralentir. Je rappelle, c'est sur l'A31 en direction de Nancy au kilomètre 92. On est en Haute-Marne, après la sortie 5 pour Châtillon-sur-Seine, après encore l'aire de repos de Combe-Suzon, on est dans le secteur de Langres. Et puis on s'arrête également dans l'Yonne, en Bourgogne, sur l'autoroute A6. Vous circulez en direction de Paris, il y a des obstacles au kilomètre 211, a priori des débris de pneus sur les voies, après la sortie 23 pour Bières-les-Semures. Et puis pour être complet, dans l'Essonne, toujours cette voiture qui est en panne sur l'autoroute A6, en direction de Lyon au kilomètre 41. Voiture qui est arrêtée sur bande d'arrêt d'urgence, donc pas de gêne direct à la circulation, seulement voilà, elle est tout feu éteint, vous la voyez peut-être au dernier moment, ça peut surprendre. Levez le pied, serrez sur la gauche pour bien respecter le corridor de sécurité. C'est après la sortie 12 pour Saint-Fargeau-Pontiry. L'actualité trafic est de retour à 2h44 sur Autoroute Info, après Cutting Crew, Rihanna ou encore Estelle pour la musique. Et puis tout de suite, on part dans le sud-ouest, à Pau. Pau, c'est la douceur de son climat, mais c'est surtout une vue imprenable sur les Pyrénées. Un panorama majestueux qui fait la fierté de la ville. Reportage sur place de Sarah Gabzi.
2: Si Alphonse de Lamartine a dit Pau est la plus belle vue de terre du monde, comme Naples est la plus belle vue de mer, ce n'est pas sans raison. J'ai rencontré au cœur de la ville Caroline Barraud, guide conférencière.
3: Alors donc là, on est sur le boulevard des Pyrénées, qui est un peu comme les Champs-Élysées pour Paris ou comme la promenade des Anglais à Nice. Il ne faut pas rater ce boulevard qui est à la fois un viaduc artificiel qui surplombe la plaine et avec une vue imprenable sur le panorama des Pyrénées. Et en même temps, vous avez une fenêtre déjà sur la partie commerciale et la partie dynamique et le palais des Pyrénées devant vous qui donne sur la préfecture.
4: Et si on se tourne un petit peu là sur notre gauche, on a un aperçu de cette belle chaîne de montagnes et puis de ce qu'on appelle les horizons palois aussi.
3: En effet, donc c'est une succession de plans et on a l'impression que tout a été fait pour qu'on ne voit que la chaîne des Pyrénées où depuis Pau, vous avez 144 kilomètres de chaîne qui se déploie devant vous avec le fameux pic du Midi d'Ossau qui est la montagne emblématique de la section paloise et des clubs de sport qui culmine à 2884 mètres de haut. Et puis plus à l'est, le pic du Midi de Bigorre où vous avez l'observatoire d'où a été pris d'ailleurs la première photo noir et blanc de la Lune dans les années 68 ou 67.
2: Que ce soit la chaîne des Pyrénées, les coteaux de Jurançon ou encore la plaine du Gave, tous ces paysages naturels sont visibles depuis le boulevard des Pyrénées. Un panorama qui ne laisse pas Caroline Barraud indifférente.
3: Moi ce que j'aime c'est vraiment cette immersion dans la nature où le paysage a été pensé en même temps que le boulevard des Pyrénées. Quand le boulevard a été construit à la fin du 19e siècle, les arbres, les platanes ont été plantés à cette époque-là pour camoufler toute la plaine et pour donner l'impression d'une succession de paysages. Donc la nature est partout.
2: Pour découvrir l'ensemble des 17 sites composant les Horizons Palois, vous pouvez emprunter l'autoroute A65 qui relie Langon à Pau. Oui, je sais.

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1: Et à 2h45, on parle toujours de ce potentiel départ de feu en Haute-Marne sur l'A31 en direction de Nancy au kilomètre 92, en tout cas dans l'accotement. C'est là qu'a été signalé ce départ de feu. On est après la sortie 5 de Châtillon-sur-Seine. Attention à la fumée qui pourrait gêner votre visibilité dans les deux sens de circulation. Les services de sécurité sont en route. L'autoroute A6 à présent. Tout d'abord, pour ceux qui roulent en direction de Paris, il y a des obstacles au kilomètre 211, des débris de pneus après la sortie 23 pour Bière-lès-Semur et le poids lourd qui a perdu ses débris de pneus qui est arrêté dans ce même secteur sur la bande d'arrêt d'urgence. Et puis l'A6 dans l'autre sens en direction de Lyon, là aussi véhicule en difficulté sur la bande d'arrêt d'urgence. On est cette fois-ci dans l'Essonne au kilomètre 41 après la sortie 12 pour Saint-Fargeau-Pontiry, voiture arrêtée donc proche des voies de circulation sans trop d'éclairage, donc c'est assez dangereux, en tout cas ça peut surprendre, il faut lever le pied. Et toujours des voies fermées sur l'autoroute A36 dans le Doubs. La 36, quand vous roulez direction Mulhouse, les trois voies les plus à droite de la barrière de péage de Saint-Maurice sont neutralisées. Une barrière qui se trouve au point kilométrique 66. Et ce, pour une durée indéterminée. Cela fait suite à un accident qui était survenu le 22 septembre. Conséquence à tout cela, les poids lourds de plus de 2,80 m ne peuvent plus passer par cette barrière de péage et donc se voient obligés d'emprunter la sortie 6 Clerval-Lille-sur-le-Doubs en amont.
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1: Et nous, on se donne rendez-vous à 3h pour le prochain point sur vos conditions de circulation. Avant ça, il y aura Katy Perry, The Clash, Pink ou encore Jérémy Frérot pour la musique. Reportage à présent, alors que le gouvernement a annoncé ce mardi une série d'aides pour lutter contre les hausses des prix des carburants. Adeline Després est allée à votre rencontre dans une station-service et vous êtes nombreux à devoir vous adapter au quotidien.
2: Surtout que je viens de déménager, j'habite à pas mal de kilomètres d'ici maintenant. Le trajet, on le sent passer. Je vais placer tous mes rendez-vous la même journée, je vais éviter de me déplacer trois fois dans la semaine, quoi.
3: J'ai pas le choix, il faut que j'aille au boulot, je bosse pareil, il faut que j'aille me déplace d'un point A à un point B.
4: Ça pèse beaucoup, je travaille dans le transport, j'ai changé mes habitudes de conduite, je roule moins vite, j'essaye de pas mettre la clim malgré qu'il fait chaud. Là, du coup, je vais mettre que 50 euros aujourd'hui. Je regarde beaucoup les prix sur Internet et là, j'ai dépassé.
5: Alors moi, je suis à l'éthanol. J'ai un peu de bol. Je me plains pas trop encore.
6: Ça coûte dans les 120 euros. Ça pèse lourd sur le salaire à la fin du mois.
1: Est-ce que vous avez pensé à changer de type de véhicule, passer à l'électrique par exemple ou bioéthanol?
6: J'y ai pensé, surtout que ma copine, elle m'a parlé de ça. Elle m'a dit qu'elle mettait 20 euros pour le plein. Donc je pense que c'est un énorme changement. Dès que j'en ai les moyens, je serai prête.
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1: On fait le point sur tout ce qui se passe sur votre route, il est 3h.
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1: Et on parle tout de suite de l'intervention des pompiers en Haute-Marne sur l'autoroute A31. Vous les croisez quand vous roulez en direction de Nancy au kilomètre 92, là où un départ de feu avait été signalé. Ça y est, les pompiers sont arrivés sur place. Je vois en retour caméra leur camion sur la bande d'arrêt d'urgence. Et donc les pompiers qui interviennent sur place, faites attention, pensez à eux. Ne roulez pas trop vite dans ce secteur. L'A31 direction Nancy au kilomètre 92. C'est à l'approche du secteur de Langres, après la sortie 5 de Châtillon-sur-Seine. Et puis dans le département de l'Yonne, toujours ces obstacles signalés, des débris de pneus sur les voies de l'autoroute A6 en direction de Paris au kilomètre 211. Et le poids lourd qui a perdu ses débris de pneus est également arrêté sur la bande d'arrêt d'urgence. On est après la sortie 23 pour Bière-lès-Semur. La prochaine demi-heure en musique avec Craig David, Manon, Lisa, Eurythmics ou encore Adèle dans un instant. Puis tout de suite, on fait...
2: Philippe Verbest a plus de 30 ans de métier en tant que conducteur poids lourd et pas chauffeur.
3: Oui, conducteur poids lourd, chauffeur, quelqu'un qui chauffe. Donc dans le temps, il y avait dans les trains, il y avait le chauffeur qui mettait le charbon et le conducteur. Et il y a eu une amalgame. Non, conducteur poids lourd.
2: Bon alors Philippe, qu'est-ce qui vous gêne le plus dans le comportement de certains automobilistes quand ils vous dépassent ou quand ils roulent à proximité?
3: La première chose qui me gêne le plus, c'est que très peu d'automobilistes se signalent par les clignotants. Anticiper, si un véhicule lourd met son clignotant, ce n'est pas dire qu'il va doubler. Ils préviennent qu'ils sont susceptibles de devoir doubler le véhicule qui leur précède, parce que la vitesse n'est pas la même. Il est plus facile à une voiture de s'écarter ou même de freiner que de faire freiner un poids lourd, parce que la distance pour repartir sera beaucoup plus longue.
2: Quelles sont selon vous les principales différences? Alors vous allez me dire, il y en a beaucoup, mais quelles sont les différences entre la conduite d'un poids lourd et celle d'une voiture?
3: Bon, déjà le permis. Donc on n'a pas du tout le même permis entre une voiture et un poids lourd. Et la différence, c'est qu'on a une charge, un volume qui est totalement différent d'une voiture, et surtout aussi la vitesse qui n'est pas du tout la même. C'est-à-dire qu'aujourd'hui, pour avoir votre distance de freinage, vous devez savoir le poids que vous avez derrière, et aussi les conditions climatiques, les distances de sécurité doivent être respectées.
2: Je vois sur tous les poids lourds, c'est écrit « Attention, angle mort ». Et quand on s'approche de cette étiquette, on voit que finalement, il n'y a que des angles morts.
3: C'est ça. On a très peu de visibilité et de toute façon, si vous arrivez à l'arrière d'un véhicule et vous voyez l'autocollant, vous êtes trop près.
2: On dit souvent que pour les automobilistes, la pause s'impose toutes les 2 heures. Vous, c'est tous les combien de temps?
3: Tous les 4h30. La législation européenne nous oblige tous les 4h30 à nous arrêter et notre arrêt ne doit être au minimum 45 minutes et on repart pour 4h30 et on a fait notre 9 heures de conduite pour la journée.
2: En France, environ 500 000 poids lourds circulent chaque jour sur autoroute. Gardez toujours vos distances derrière eux.
1: Merci Raphaël Giudicelli pour ce beau reportage. Vous restez avec nous sur Autoroute Info. On se retrouve juste après la musique. Tout de suite, Vita et Joseph Kamel. Bonne route.
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1: Il est 3h30, on fait la route ensemble cette nuit. On parle toujours de ces animaux, ces chevreuils, qui ont été aperçus en Haute-Savoie sur l'autoroute A40. Alors dernièrement signalé au point kilométrique 60, mais évidemment ils se déplacent. Faites très attention dans le secteur de Genève, entre la sortie 13.1 pour Archamps et la sortie 14 pour Annemasse. On change complètement de secteur, on se rapproche de la région parisienne. Pour vous qui quittez Paris par l'autoroute A5A, prudence, vous croisez un convoi exceptionnel donc en direction de l'autoroute A5, un convoi d'éoliennes, donc des véhicules assez imposants qui roulent plus doucement que la moyenne, donc voilà, il faut être prudent, ne pas se laisser surprendre dans ce secteur. À part cela, pas d'autres difficultés majeures à vous signaler, parfois des véhicules qui sont en panne proche des voies de circulation, comme c'est le cas dans Lyon sur l'A6 en direction de Paris au kilomètre 211, mais pas de gêne direct à la circulation. J'en profite pour rappeler que dès que vous voyez du monde sur la bande d'arrêt d'urgence, eh bien, il faut respecter le corridor de sécurité, hein, se décaler sur la gauche pour laisser une voie entre votre véhicule et ceux donc qui interviennent sur bande d'arrêt d'urgence. Tout ça, on en reparle à 3h45. Prochain rendez-vous trafic après Daniel Balavoine, Defi ou encore Adèle Castillon pour la musique. Et tout de suite, on part à une trentaine de minutes de Dijon. La ville de Saulieu abrite un musée dédié au sculpteur François Pompon. Visite de ce lieu chargé d'histoire avec Ilyes Jamlaoui.
2: On est à Saulieu, dans l'un des musées les plus intéressants de la région, puisqu'on présente à la fois les œuvres de François Pompon, mais aussi l'art, l'archéologie et l'histoire de la région de Saulieu.
3: Et maintenant, place à la visite en compagnie de Lilian Bourdin, directeur adjoint du musée Pompon.
2: Alors là, on se trouve, on est dans la deuxième salle du musée, et on a ce que nous, en tout cas ce que moi j'aime bien appeler, c'est notre petite Mona Lisa personnelle, avec justement l'évangéliaire dit de Charlemagne. À date du 6e siècle, on compte en France 3 exemplaires de plaques. On en conserve une ici au musée sur cette évangéliaire. Et les autres sont conservés notamment par la Bibliothèque nationale de France et les trésors nationaux. Et un autre exemplaire, lui, est dans une collection privée.
3: Et maintenant, direction le premier étage du musée où nous sommes directement accueillis par un gigantesque animal.
2: Eh bien, l'animal qui nous accueille, c'est le pélican de François Pompon en plâtre patiné. C'est une pièce qui est assez intéressante parce que, justement, elle représente tout ce que Pompon est capable de faire dans l'art. On a cette simplicité de l'animal, mais en même temps, on a cet animal qui nous regarde de côté et on a ce côté vraiment lisse de la pièce qui ressort.
3: Alors là, autre pièce importante du musée, autre animal imposant. Est-ce que vous pouvez nous dire ce qu'on voit exactement là devant nous ?
2: Bien, quand on rentre dans la pièce, pour le coup, on est accueilli par un condor. Et cet animal a la particularité qui est en fait, à l'origine, le gardien de la sépulture de son épouse, Berthe Pompon, décédée en 1921. On est sur une pièce unique, réalisée en bronze et qui a été placée dans le musée en 2016 pour sa protection. Et pour la petite histoire, c'était l'animal préféré de la femme de François.
3: Et pour tous ceux qui souhaitent en découvrir davantage sur ce musée François Pompon, la ville de Saulieu est accessible depuis l'autoroute A6 en prenant la sortie numéro 23.

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1: Avec un obstacle signalé en Isère sur l'autoroute A43 quand vous roulez en direction de Lyon, c'est au kilomètre 57 qu'il y a un obstacle assez imposant puisqu'il s'agit d'un sanglier sur les voies de circulation après la sortie 10 pour les

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1: Et à 3h44, on parle d'obstacles en Isère sur l'autoroute A43. Pour vous qui roulez en direction de Lyon, c'est au kilomètre 57 qu'il y a un obstacle imposant puisqu'il s'agit d'un sanglier sur les voies après la sortie 10 pour les Abrets. Et ça serait plus précisément sur la voie de gauche. Donc restez bien sur la voie de droite sur l'A43 direction Lyon, point kilométrique 57. On parle également de chevreuils. Hein, toujours, ils ont été signalés pour la dernière fois en Haute-Savoie sur l'A40 au kilomètre 60, donc c'est du côté de Genève, mais évidemment, ce sont des animaux qui se déplacent et qui pourraient aussi prendre l'idée de traverser les voies de circulation. C'est pour ça qu'il faut être prudent entre la sortie 13.1 pour Archamps et la sortie 14 pour Annemasse. On parle toujours de ce convoi exceptionnel, donc des véhicules assez imposants qui roulent un petit peu plus doucement. C'est en région parisienne sur l'A5A pour ceux qui quittent Paris. Prudence donc sur cette autoroute où vous pouvez rencontrer ces engins imposants.
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1: Et nous, on se retrouve au plus tard à 4h après Miles Smith, après REM ou encore James Blunt dans la playlist Autoroute Info. Et puis tout de suite, on retrouve Corentin Rouleau et Géraldine Mia qui répondent aux questions que vous posez concernant les travaux sur autoroute.
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2: Vrai ou faux, les concessionnaires d'autoroute ne limitent pas les gros travaux en période de fort trafic, comme à l'occasion des départs et des retours de vacances.
3: C'est faux. Le but, c'est que vous puissiez toujours circuler sans retard significatif sur vos trajets. Alors, pour éviter autant que faire se peut ce genre de désagrément, les prévisions de trafic sont analysées et de ce constat, les plannings travaux sont établis. Généralement, avant les week-ends annoncés chargés, les balisages sont retirés dès le vendredi midi et remis en place seulement le lundi matin.
2: Cela dit, parfois, malheureusement, il peut y avoir des impondérables de la vie quotidienne.
3: C'est vrai, à l'été 2025, à la suite d'un poids lourd qui a pris feu dans un tunnel, celui du VUH en Haute-Savoie sur l'A40, l'axe Mâcon-Chamonix, un balisage contraignant a été nécessaire, occasionnant de fortes perturbations dans les deux sens.
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1: Ravi de faire la route avec vous cette nuit, il est 4h.
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1: Et on parle toujours de cet obstacle imposant en Isère sur l'autoroute A43 pour vous qui circulez en direction de Lyon. Il y a un sanglier sur les voies au kilomètre 57. C'est après la sortie 10 pour les Abrets. Le sanglier a été signalé sur la voie la plus à gauche. Donc levez bien le pied. Évidemment, les services de sécurité de l'autoroute se rendent sur place au plus vite. Et puis des chevreuils aperçus en train de se balader sur les voies de l'autoroute A40 en Haute-Savoie, du côté de Genève au kilomètre 60. C'est là qu'ils avaient été signalés pour la dernière fois. Entre-temps, évidemment, ils ont pu se déplacer. Restez prudents entre la sortie 13.1 Archamps et la sortie 14 pour Annemasse. Et puis toujours un poids lourd en panne, c'est dans le département de Lyon. Pas de gêne directe à la circulation, mais il risque d'y avoir du monde sur place dans les prochaines minutes. C'est sur l'A6 direction Paris, kilomètre 211. On est après la sortie 23 pour Bierlis-Semur. Sean Paul, The Cranberries, Tove Lo et Stromae pour la musique dans le prochain quart d'heure. Vous restez avec nous et tout de suite, on sensibilise au métier dangereux d'agent autoroutier. C'est d'ailleurs le but d'une opération qui s'est tenue le long de l'A43. Vincent Serrano est allé tester des lunettes de réalité virtuelle pour se glisser dans la peau d'un patrouilleur.
2: Nous sommes sur l'aire du granier de l'A43, à proximité de Chambéry, et nous croisons Yann, automobiliste, venu faire la pause. Par hasard, il a découvert l'atelier de sensibilisation et ses lunettes de réalité virtuelle qui vous plongent dans la peau d'un patrouilleur le long de l'autoroute.
3: Génial, franchement génial, on est vraiment dedans. Je comprends maintenant les agents, les petites frayeurs, même les grandes frayeurs qu'ils ont, quoi.
4: Vous avez fait le pas de côté quand vous avez vu le camion approcher ?
3: Ouais, right. Pas le petit, hein, grand. Ouais, très bien fait même, ouais, je confirme.
2: Alors forcément, après ce retour d'expérience, j'ai voulu en savoir plus. J'ai testé ces lunettes en compagnie d'Aurore Brache, adjointe responsable du service pour la direction interdépartementale des routes Centre-Est.
5: C'est des lunettes qui vous permettent d'être vraiment à leur place, de tourner la tête comme eux, d'avoir le son, l'image, il manquera le souffle.
4: Allez, c'est parti. On peut se tourner hein, dans tous les sens. Hein. Donc là, en effet, on est le long d'une autoroute, on voit des poids lourds passer à toute vitesse. Et c'est vrai qu'à un moment donné, on a même tendance à s'écarter, même si on sait que c'est pas la réalité.
5: Ça nous permet vraiment de pouvoir se mettre à la place d'eux et de comprendre que quand on passe, c'est pas juste passer à côté et c'est pas grave, ils ont l'habitude. Non, c'est vraiment un vrai risque. En fait, ils viennent pour protéger des vies et ils espèrent rentrer chez eux le soir.
2: Les agents autoroutiers sont visibles à 200 mètres minimum, grâce notamment à des dispositifs d'avertissement lumineux importants. Pour autant, les accidents ne se produisent pas seulement en cas de mauvaises conditions routières et de visibilité réduite.
5: Alors sur la DIR Centre-Est, par exemple, au terme d'accident, donc tout confondu, on est à 2/3 des accidents qui ont lieu en ligne droite et plus de 3/4 qui ont lieu par météo favorable, donc soleil, pas de pluie.
2: Le mot de la fin pour Yann, l'automobiliste qui a découvert l'atelier de sensibilisation.
3: Sensibiliser les gens, c'est vraiment très bien, quoi. Ça peut arriver à tout le monde, donc oui, vaut mieux faire des piqûres de rappel et être vigilant sur la route, toujours regarder au lieu de faire autre chose.

0: Nature. Et puis on change complètement de secteur. On va sur l'autoroute A36 dans le Doubs. Si vous êtes sur l'A36 en direction de Mulhouse, sachez que les trois voies les plus à droite de la barrière de péage de Saint-Maurice sont neutralisées. C'est au kilomètre 66. Et ce, pour une durée indéterminée, ça fait suite à un accident qui s'était produit cette semaine. Conséquence à cela, les poids lourds de plus de 2,80 m ne peuvent plus passer par cette barrière de péage et donc sont obligés d'emprunter la sortie 6 Clerval-Lille-sur-le-Doubs qui se trouve juste en amont.
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0: Allez, vous restez avec nous, on vous a préparé une jolie playlist pour le prochain quart d'heure avec Téléphone, Joe ou encore The Cardigans. Ça s'est calé pour les prochaines minutes et tout de suite on prend la direction du Puy de Dôme et de la ville de Clermont-Ferrand. Durant trois semaines, la halle au blé de la ville est illuminée chaque soir dans le cadre du festival Région des Lumières. On écoute ce reportage d'Emeric Violet.
2: L'histoire de la cité clermontoise prend vie à travers un spectacle son et lumière créé par la troupe des Allumeurs de Rêves, Estelle Baudet, directrice artistique.
3: On utilise les façades de ce bâtiment pour parler à la fois de la ville de Clermont, de ses lieux emblématiques, mais aussi de toute l'histoire de la halle au blé. Les bâtiments de Clermont, ils vont être modélisés en 3D, ils vont venir s'afficher sur la façade, tout ça en rythme sur la musique.
2: C'est la halle au blé qui a été sélectionnée par la région pour accueillir l'événement. Construit au XVIIIe siècle, le bâtiment a eu différents rôles au fil des époques. Marique Blandin, guide conférencière à l'Office de tourisme de Clermont-Ferrand.
4: On essaye de construire un bâtiment qui va vraiment gérer le commerce du grain, en l'occurrence du blé. Elle sera ensuite notamment École des Beaux-Arts de Clermont-Ferrand. Et puis ça y est, elle a enfin trouvé là son nouvel usage en 2026. Elle va accueillir le FRAC d'Auvergne.
2: Autrement dit, le Fonds Régional d'Art Contemporain. Les illuminations projetées sur la halle au blé sont à découvrir chaque soir dès la tombée de la nuit et jusqu'à minuit.

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1: Il est 4h30, on fait la route ensemble cette nuit. On parle toujours d'obstacles en région lyonnaise sur l'autoroute A42. Quand vous roulez en direction de Lyon, il y a un pneu sur la voie de gauche au point kilométrique 23. Donc c'est après la sortie 7 pour Pérouges. Restez bien sur les voies les plus à droite. On se rend également en Isère avec ce poids lourd en panne sur l'A43 en direction de Turin au kilomètre 47. Un poids lourd qui est arrêté dans la sortie 9 pour la Tour du Pin Centre. Prudence, n'arrivez pas trop vite à hauteur de cette sortie. Et puis on s'arrête également en Bourgogne, dans le département de l'Yonne, là aussi un poids lourd qui est en panne sur l'autoroute A6, direction Paris, au kilomètre 211. C'est après la sortie 23 pour Bière-les-Semur, un poids lourd arrêté proche des voies de circulation. Vous savez ce que ça veut dire, il faut respecter le corridor de sécurité et lever le pied. On se retrouve après Mylène Farmer, Macklemore ou encore Temper City pour la musique. Et puis tout de suite, on part à Paris. Roald de Bilbao nous emmène découvrir l'Arc de Triomphe, édifice emblématique de la capitale, géré par le Centre des Monuments Nationaux.
2: Le 2 décembre 1805, les troupes napoléoniennes remportent une victoire éclatante à Austerlitz face aux troupes russes et autrichiennes. L'empereur promet à ses grognards qu'ils rejoindront leur foyer en passant sous des arcs de triomphe. Deux mois plus tard, Napoléon signe le décret pour la construction de l'arc de la place de l'Étoile. Et si aujourd'hui il est intimement lié à l'avenue des Champs-Élysées et à la colline Chaillot, il a été envisagé un temps de l'édifier à l'est parisien. C'est ce que nous rappelle Arnaud Vuil, administrateur de l'arc de triomphe.
3: Il avait été envisagé dans un premier temps qu'il soit installé à proximité de l'ancienne Bastille, détruite. Et le choix du coup s'est porté vers l'ouest parisien, qui se trouvait être sur le trajet entre le palais des Tuileries et les différentes résidences impériales et ex-résidences royales.
2: Entamé à l'été 1806 sous la direction de l'architecte Jean-François Chalgrin, les travaux vont durer 30 ans pour s'achever bien après la mort de l'empereur.
3: Après la chute de l'Empire, les différents monarques ont mis le projet en suspens et c'est finalement Louis-Philippe, dans une logique de concorde, qui achèvera le bâtiment 30 ans plus tard, en 1836.
2: Sous le Second Empire, le baron Haussmann transforme la capitale et s'attache tout particulièrement à magnifier l'Arc de Triomphe.
3: En ce qui concerne l'Arc de Triomphe, c'est l'environnement urbain qui vient se construire autour et se constituer autour de l'Arc de Triomphe, et pas l'inverse.
2: Trois ans après la fin de la traumatisante Première Guerre mondiale, la tombe du soldat inconnu est installée au pied du monument. C'est un ancien poilu qui dut choisir parmi 8 dépouilles non identifiées celui qui allait représenter le symbole du recueillement national.
4: Monsieur Maginot m'a fait l'insigne honneur de me désigner pour choisir celui des 8 cercueils qui représenterait le soldat inconnu.
2: Et pour préparer au mieux votre visite de ce lieu emblématique, rendez-vous sur paris-arcdetriomphe.fr.

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1: Avec un accident qui vient d'être signalé dans le Rhône sur l'autoroute A43 quand vous êtes en direction de Turin, c'est au kilomètre 14, a priori dans la bretelle qui fait la jonction avec l'autoroute A432. Un véhicule accidenté, de la gêne puisqu'il y aurait des débris sur les voies de circulation, donc il faut lever le pied si vous êtes sur l'A43 en direction de Turin, hein, donc que vous quittez la région lyonnaise à hauteur de la jonction avec l'A432, un accident qui s'est produit dans la bretelle qui relie les deux autoroutes. On aura plus d'informations dans les tout prochains instants. 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Le prochain rendez-vous trafic, c'est dans moins de 2

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1: Et à 4h45, l'actualité trafic qui s'est pas mal chargée ces dernières minutes. On va tout d'abord parler de plusieurs zones d'accident en Haute-Marne pour commencer sur l'A31 quand vous roulez en direction de Bonnet-de-Lyon. C'est au kilomètre 115 que l'accident a été signalé. A priori, une seule voiture impliquée. Ça reste à confirmer. Peut-être de la gêne dans le secteur de Langres. On est à hauteur de la jonction avec l'autoroute A5. Et puis un accident dans un tout autre secteur. On est en région lyonnaise sur l'A43 en direction de Turin au kilomètre 14, l'accident qui se serait produit dans la bretelle qui fait la jonction avec l'A432. Donc pour vous qui êtes sur l'A43 et qui continuez la route sur l'A432, prudence puisqu'il y aurait aussi pas mal de débris au niveau de cette zone d'accident. Et puis ça vient à l'instant d'être signalé une information prioritaire en Isère, sur l'A43, pour ceux qui roulent en direction de Lyon, au kilomètre 33, un véhicule qui serait arrêté sur la bande d'arrêt d'urgence, mais qui dépasserait sur la voie de droite. C'est très dangereux, vous l'aurez compris, il faut bien serrer sur la gauche après la sortie 8 pour Bourgoin-Jallieu. On s'arrête également sur l'autoroute A42, pour vous qui roulez en direction de Lyon, kilomètre 23, toujours un patrouilleur en intervention suite à un accident avec pas mal de débris là aussi sur les voies. Après la sortie 7 pour Pérouges, prudence donc pour cette nuit. Pas mal d'accidents qui se sont produits, notamment du côté de la région lyonnaise ou en Haute-Marne sur l'autoroute A31. Vous restez bien avec nous. On aura plus de détails dans un instant. Et puis une information qui va surtout concerner les conducteurs de poids lourds dans le Doubs sur l'autoroute A36 en direction de Mulhouse à hauteur de la barrière de péage de Saint-Maurice. C'est au kilomètre 66. Il y a les trois voies les plus à droite qui sont neutralisées pour une durée indéterminée. Ça fait suite à un accident survenu cette semaine le 22 septembre qui impliquait un poids lourd. La conséquence de cela, eh bien, les poids lourds de plus de 2,80 m ne peuvent plus passer par cette barrière de péage et donc sont obligés d'emprunter la sortie 6 Clerval-Lille-sur-le-Doubs en amont.
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1: On se retrouve au plus tard à 5h pour le point complet détaillé sur tout ce qui se passe sur votre route. Ça sera après Ed Sheeran, Soft Cell, Lewis Capaldi ou encore Teddy Swims. Et tout de suite sur Autoroute Info, reportage 2026 marque les 400 ans de la naissance de Madame de Sévigné. Une exposition lui est consacrée au sein du château de Bussy-Rabutin en Bourgogne, près de Dijon.
2: Y sont exposés les échanges de lettres entre celle que l'on appelait autrefois la demoiselle de Bourgogne et son cousin Roger de Bussy-Rabutin, Lucie Horte, chargée des publics et de la communication au château.
3: On a justement voulu mettre en exergue leur relation qui est une relation de chien et chat, une relation où tous les deux ont la même sensibilité, la même intelligence, la même culture. Ils vont énormément correspondre sur plus de 40 ans. Ils vont aller jusqu'à inventer un style qu'on appelle le rabutinage. Donc voilà, c'est cette relation « je t'aime moi non plus » qu'on a voulu aussi un peu mettre en avant.
2: Et en quoi ça consiste le rabutinage ?
3: Eh bien, le rabutinage, c'est réussir à avoir le dernier mot, à avoir la meilleure tournure de phrase possible, qui fait que leur échange épistolaire en ça était rafraîchissant. C'était vraiment quelque chose d'enjoué, de piquant, de relevé. Et aussi cette facette de l'épistolaire qu'on connaît peut-être un petit peu moins, parce qu'on a surtout lu les lettres qu'elle envoie à sa fille. Or, elle a de nombreux correspondants. Et voilà, c'est ce côté très actuel qu'on voulait aussi mettre en avant dans cette expo.

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1: Le point détaillé sur vos conditions de circulation, il est 5h.
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1: Et on parle tout d'abord d'obstacles et d'un patrouilleur sur place pour les ramasser. On est en Haute-Marne sur l'autoroute A31 quand vous êtes en direction de Beaune et de Lyon, kilomètre 116. Le patrouilleur qui traverse les voies pour ramasser ces obstacles, une intervention très dangereuse, d'autant plus la nuit. Pensez à lui, levez le pied après la sortie 7 pour Langres Nord. Et puis on change complètement de secteur, on va se rapprocher de la région lyonnaise. Pour vous qui circulez sur l'A43 en direction de Turin, alors tout d'abord vous rencontrez des obstacles au kilomètre 14. C'est juste avant la jonction avec l'autoroute A432 pour aller du côté de l'aéroport de Lyon-Saint-Exupéry. Et attention, dans la bretelle qui fait la jonction entre l'A43 et l'A432, il y a un véhicule accidenté. A priori, il ne gêne pas le passage. Mais voilà, il faut être prudent. Il y aura du monde en intervention sur place dès les prochaines minutes. Donc n'arrivez pas trop vite dans ce secteur. Pour ceux qui quittent Lyon par l'autoroute A43, qui prennent la route en direction de Turin, des obstacles et un véhicule accidenté à hauteur de la jonction avec l'A432. En tout cas, on regarde comment ça évolue de très près. On en reparle dans moins de 5 minutes, juste après la playlist Autoroute Info. On fait les prochains kilomètres avec la franco-haïtienne Naïka. C'est sur Autoroute Info. Bonne route. 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
1: À 5h05, on va aller du côté de l'autoroute A43 en région lyonnaise avec plusieurs perturbations. Si vous êtes sur l'autoroute A43 en direction de Turin, tout d'abord vous rencontrez des obstacles. A priori, un gros morceau en plastique sur les voies au point kilométrique 14, c'est juste avant la jonction avec l'A432. Et puis attention pour ceux aussi qui bifurquent sur l'A432, l'autoroute qui permet de rejoindre l'aéroport de Lyon-Saint-Exupéry. Une voiture est accidentée dans la bretelle qui fait la jonction entre donc l'A43 et l'A432. A priori, pas de gêne directe pour passer, pas de gêne directe au trafic. Mais voilà, il y a du monde en intervention sur place, notamment le patrouilleur qui est arrivé sur les lieux. Donc, il ne faut pas arriver trop vite dans cette bretelle de sortie, en tout cas cette bretelle qui fait la jonction entre deux axes. On se retrouve à 5h14 pour le point complet sur vos conditions de circulation. On parlera également dans le détail de la météo avec les prévisions de Météo France pour ce week-end. Avant ça, Christina Aguilera dans la playlist Autoroute Info. Ça sera juste après Pascal Obispo. Bonne route et belle matinée.

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1: Et priorité à la sécurité d'agent de sécurité de l'autoroute qui intervient dans le Rhône sur l'autoroute A43. Attention, quand vous êtes en direction de Lyon, en direction de Turin. Donc quand vous quittez Lyon, au kilomètre 14, le patrouilleur qui ramasse des obstacles sur les voies, donc vous l'aurez compris, il traverse les voies de circulation. Il faut être très vigilant, il le fait pour vous, dans votre intérêt, pour votre sécurité. Pensez à lui, ralentissez dans ce

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1: Il est 5h14 ce samedi matin, à cette heure très matinale. On parle de plusieurs zones d'accidents. Tout d'abord, on va dans le Rhône, sur l'A43. Pour vous qui quittez Lyon, vous prenez la route en direction de Turin. Alors tout d'abord, vous rencontrez dans un premier temps des obstacles et le patrouilleur sur place pour les ramasser au point kilométrique 14. C'est juste avant la jonction avec l'autoroute A432 et à hauteur justement de la jonction avec l'A432. Il y a toujours un véhicule accidenté qui se trouve dans la bretelle qui fait la jonction.

0: plus d'informations pour le moment. En tout cas, là aussi, ralentissez. On est dans le secteur d'Oyonnax à hauteur de l'aire de service de Saigne-Cerdon.
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0: Du côté de la météo, pas de difficulté, en tout cas aucune intempérie en vue pour le moment. On va voir comment cela évolue. Et on retrouve tout de suite Thibaut Corrouge qui nous présente les prévisions de Météo France pour ce week-end.
2: Après une matinée sous les grisailles parfois tenaces sur l'Île-de-France, la région centre et le sud de la Nouvelle-Aquitaine, l'après-midi, à la faveur de conditions anticycloniques, devient largement ensoleillé. Quelques nuages d'altitude circulent dans le ciel, sans toutefois réduire l'impression de beau temps. La nuit restera calme et bien dégagée sous une pleine lune bien lumineuse sur les régions de l'Est. En revanche, sur la côte atlantique, le ciel devient légèrement nuageux au fil des heures, en marge d'une perturbation. Ces nuages gagneront la moitié est du pays dans la journée de dimanche, avec un voile nuageux plus ou moins épais. Cependant, de l'Alsace à Rhône-Alpes, en passant par la Franche-Comté, le ciel devrait rester ensoleillé. Côté température, toujours supérieure aux normales de saison, les maximales gagnent quelques degrés par rapport aux valeurs de la veille, principalement sur les régions de l'Est. Comptez 24 à Paris et Bourges, 28 à Mulhouse, Chambéry, Grenoble, Annecy, Clermont-Ferrand, Besançon, Bordeaux et Pau, et 29 degrés à Dijon, Lyon et Nancy. Bonne route avec Météo France sur Autoroute Info.
0: Et nous, on se retrouve dans moins de 5 minutes pour le retour de l'actualité trafic. Restez bien avec nous. Avant ça, le duo Jenny, Tame, Impala. On écoute Dracula pour les prochains kilomètres. Bonne route.

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1: Et on revient sur un véhicule en panne sur l'autoroute A40 quand vous roulez en direction de Genève.

0: Attention, voiture en panne qui gêne un petit peu la circulation au kilomètre 131 puisqu'elle est arrêtée sur la voie spéciale véhicule lent. On est à hauteur de l'aire de service de Seigne-Cerdon. Levez le pied si vous passez dans ce secteur. On en reparle à 5h30, on fait le point détaillé sur tout ce qui se passe sur votre route pour ce samedi matin, 7h-6h, heure très matinale, vous êtes encore peu nombreux sur les routes, pas de bouchons, pas de ralentissement en vue pour le moment, mais par contre des zones d'accident ici et là avec pas de gêne direct à la circulation, mais quand même du monde en intervention proche des voies. On en parle à 5h30 après Rosaline, après The Offspring pour les classiques, et puis tout de suite direction la Drôme, on va à deux pas de l'autoroute A49, Adeline Després nous emmène au cœur d'une plateforme logistique où s'entassent des milliers de pneus prêts à être expédiés partout en France.
1: Bonjour,
2: bienvenue chez Allo Pneu.
3: Damien Bonabel, directeur général.
2: Ici on se trouve à Valence, c'est notre dépôt logistique. C'est un hangar qui fait 55 000 m2. C'est là qu'on a aujourd'hui quasiment 800 000 pneumatiques qui sont stockés à l'attente d'être expédiés partout en France pour les automobilistes. On va expédier là depuis Valence plus de 20 000 pneus dans la journée.
3: Nous croisons justement Mouloudji qui s'affaire entre les allées pour préparer les commandes dans sa nacelle mobile.
4: On va les ramener au four après, une fois que la mission sera terminée. Pour l'instant, je continue sur la mission et ensuite on continue.
5: Eh bien, on vous suit.
4: D'accord, ça marche.
2: Donc là, Mouloudji, il a reçu sa mission d'aller chercher un certain nombre de pneus. Certains sont en bas, mais certains sont tout en haut, ouais, jusqu'à 10 mètres de haut. Donc il monte avec sa nacelle, il les récupère, il les charge. Et puis une fois que sa nacelle va être pleine, il va aller les amener sur la zone d'expédition. Alors aujourd'hui, sur le dépôt, à ce matin, on a 133 personnes qui travaillent. À la réception, mais essentiellement à l'expédition.
3: Cap sur la zone d'expédition, devant un long serpentant de tapis roulant. Point névralgique du hangar.
2: Mouloudji, maintenant, il a laissé sur place le rack, c'est l'espèce de chariot dans lequel tous les pneus qu'il est allé chercher ont été entreposés. Et maintenant, on a un opérateur qui va les prendre un par un. Ils sont scannés, donc vous voyez, à l'aide d'une petite douchette là, qui est posée sur le doigt, les préparateurs vérifient que c'est bien le pneu qui a été commandé, l'installent sur ce tapis roulant. Et à partir de là, ils partent pour un petit voyage où ils vont être pesés, filmés, étiquetés, vérifiés. Ils vont monter là quasiment jusqu'au plafond. Ils vont redescendre sur des convoyeurs où ils vont être dispatchés dans différents poids lourds qui partent partout sur l'Hexagone.
3: Suivant le moment de l'année, comptez entre 24 et 48 heures entre le clic de commande et la réception des pneus. Le pic des ventes se situe entre octobre et décembre. Plus d'1 million de pneus vont sortir de l'entrepôt.

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2: Et il est 5h30, ravi de faire la route avec vous ce samedi matin. On parle toujours de cette zone d'accident dans le Rhône sur l'A43 pour vous qui roulez en direction de Turin. Attention, c'est à hauteur de la jonction avec l'A432. On est au point kilométrique 14. Un véhicule accidenté dans la bretelle qui fait la jonction entre les deux autoroutes. Et sur place, patrouilleurs et dépanneurs en intervention. Ça passe toujours, seulement passage peut-être un petit peu plus étroit que d'habitude. Il y a du monde en intervention, donc n'arrivez pas trop vite. On s'arrête également dans l'Ain sur l'A40. Vous roulez en direction de Genève, vous rencontrez une voiture en panne au kilomètre 131, véhicule arrêté sur la bande d'arrêt d'urgence mais qui dépasserait sur la voie spéciale véhicule lent. On est juste à hauteur de l'aire de service de Saigne-Cerdon. Et puis on parlait également d'un accident en Haute-Marne sur l'autoroute A31 du côté de Langres. Ça y est, tout est terminé. Tous les véhicules ont bien pu repartir. L'actualité trafic est de retour à 5h45 avec une toute nouvelle équipe pour vous accompagner sur votre route ce week-end. Avant de les retrouver, la playlist Autoroute Info, il y aura Kylie Minogue, il y aura Barry White dans un instant. Et tout de suite, c'est avec Sound of Legend qu'on fait la route sur

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2: À 5h44, soyez les bienvenus si vous nous rejoignez sur Autoroute Info ce samedi 26 septembre. Le trafic s'écoule tout à fait normalement, évidemment, à cette heure-ci. Tout se passe bien pour vous, que ce soit à Lyon, à Grenoble, du côté de Chambéry, Annecy, Albertville, en direction de la Suisse ou de l'Italie. Pas de problème. Avant les deux tunnels transalpins, tunnel du Mont-Blanc et tunnel du Fréjus. Une information à vous rappeler concernant d'importants travaux qui sont en cours sur le réseau secondaire entre Annecy et Thônes jusqu'à début décembre. Pour rejoindre Thônes et les stations du massif des Aravis comme la Clusaz, comme le Grand Bornand, il est conseillé de ne pas emprunter la sortie 17 de l'A41 Nord Annecy pour privilégier la sortie 16 de l'A40 Bonneville-Ouest, puis la départementale 12 via le Petit Bornand.
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2: Dans les prochaines minutes, nous irons à la citadelle de Besançon dans le Doubs pour visiter son muséum. En attendant, c'est Julien Lib révélé à la Star Academy. Julien Lib, dis-moi où? Eh bien, il est sur Autoroute Info. Belle matinée à vous, bonne route avec Autoroute Info.

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1: Tout se passe bien sur le réseau alpin en ce samedi 26 septembre. En espérant que vous allez passer un bon week-end, hein. Pas de problème, pas de véhicule en panne, en difficulté, ni d'obstacle, hein, sur l'ensemble du réseau, que ce soit à Lyon, à Grenoble, du côté de Chambéry, Annecy, à Albertville, en direction de la Suisse et de l'Italie. Ça se passe bien en ce tout début de matinée. On part à présent à la découverte du parc zoologique du Muséum de la Citadelle de Besançon. Jérémy Esclavard est en compagnie de Marie-Pierre Papazian, la chargée de communication du site.
2: Le muséum a la particularité d'illustrer la richesse de la biodiversité. On va trouver différents espaces animaliers que sont l'aquarium, l'insectarium, le noctarium et le jardin zoologique et sa petite ferme. Donc dans l'aquarium, on va trouver des poissons régionaux qui illustrent le cours de la rivière Doubs qui circule en Franche-Comté. Sectarium, on va trouver des insectes, des arthropodes et des amphibiens du monde entier. Au noctarium, on va trouver des petits mammifères nocturnes. Et enfin, au jardin zoologique, on va trouver des mammifères, des oiseaux, également du monde entier, avec la particularité de montrer des animaux qui sont des animaux qui font partie de programmes de préservation.
3: On est au niveau de l'aquarium. Et qu'est-ce qu'on a comme poisson juste en face de nous?
2: Alors, en face de nous, on a des carpes koi qu'on présente à notre public, donc qui sont très colorés, comme on peut le voir. On organise plusieurs fois par jour à la rencontre des carpes koi qui permet de nourrir ces fameuses carpes koi et également de les toucher puisqu'on est ici face au bassin de contact. Celles-ci, on ne les retrouve pas dans le Doubs. C'est pour ça qu'elles sont en extérieur. Ce sont plutôt à l'origine des poissons qui viennent de Chine ou du Japon.
3: On vient de se déplacer, on a fait quelques pas, on n'est plus au niveau de l'aquarium. Là, on est au niveau du jardin zoologique. Combien il y a d'espèces dans ce jardin zoologique?
2: Alors, on a 70 espèces environ, qui représentent 350 animaux.
3: Et face à nous, là, on a des singes, mais pas n'importe quel singe.
2: Ce sont des lémuriens de Madagascar. Ce sont des propithèques couronnés qui font partie d'un programme de préservation puisqu'ils sont extrêmement rares. Il en reste que quelques milliers à l'état sauvage. Et donc, au jardin zoologique de la Citadelle, on a ce programme de préservation et on peut le voir, on a un jeune qui est né il y a quelques semaines et donc il vient pour enrichir la population de propithèques couronnés en espèces zoologiques qui permettent de sauvegarder cette espèce.
4: La Citadelle de Besançon et son muséum sont accessibles depuis les sorties 3, 4 et 4.1 de l'autoroute A36.

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1: Il est 6h, ravi de vous accompagner. Bienvenue.
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1: Et ça se passe bien sur l'ensemble des autoroutes alpines. Pas de problème de perturbation, évidemment, à cette heure-ci, que ce soit du côté de Lyon, de Grenoble, de Chambéry, Annecy, Albertville. Pas d'attente non plus si vous devez vous rendre en Italie avant les deux tunnels transalpins. Tunnel du Fréjus et tunnel du Mont-Blanc. Ça se passe bien également en direction de la Suisse avant les douanes de Bardonnay ou de Valla en ce samedi 26 septembre. Excellent week-end à toutes et tous, belle matinée avec Autoroute Info. Et tout de suite, on poursuit la musique ensemble avec Bruno Mars, On My Soul, extrait de son dernier album, prochain rappel dans moins de 3 minutes.

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1: Tout se passe bien, pas de nouvel événement qui puisse perturber votre trajet en ce samedi matin, samedi 26 septembre. On est reparti en musique, on en profite, super tramp. Dans les prochaines minutes, ce sera juste après la chanteuse australienne Pink sur Autoroute Info. Prochain point dans une dizaine de minutes.

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1: Une circulation qui s'effectue tout à fait normalement ce samedi 26 septembre. Vraiment aucune difficulté pour vous, évidemment, à cette heure-ci. Il est bien trop tôt pour ce bon début de week-end, on l'espère pour vous. L'occasion de vous rappeler, quand la circulation est fluide, il y a une règle à respecter sur autoroute. C'est bien de rester à droite. Élise Valade.
2: Sur autoroute, on roule à droite. Rodolphe Cyr des autoroutes APRR.
3: Comme le stipule le code de la route, article R412-9, sur autoroute, on roule à droite, bien sûr, sans empiéter sur la bande d'arrêt d'urgence. Les autres voies, quel que soit leur nombre, ce sont des voies qui sont dédiées au dépassement. Sur une autoroute, par exemple, à trois voies, dès lors qu'on n'a personne sur la voie de droite, on n'a rien à faire sur la voie médiane ou sur la voie de gauche. On doit rouler sur la voie de droite, très clairement.
2: Rouler sans raison valable sur une autre voie que celle de droite sur autoroute est puni par l'amende de 35 euros prévue pour les contraventions de deuxième classe.
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1: 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Et tout de suite, on écoute Thibaut Courrouge, Météo France, les prévisions pour ce samedi.
4: Après une matinée sous les grisailles parfois tenaces sur l'île de France, la région centre et le sud de la Nouvelle-Aquitaine, l'après-midi, à la faveur de conditions anticycloniques, devient largement ensoleillé. Quelques nuages d'altitude circulent dans le ciel, sans toutefois réduire l'impression de beau temps. La nuit restera calme et bien dégagée sous une pleine lune bien lumineuse sur les régions de l'Est. En revanche, sur la côte atlantique, le ciel devient légèrement nuageux au fil des heures, en marge d'une perturbation. Ces nuages gagneront la moitié est du pays dans la journée de dimanche, avec un voile nuageux plus ou moins épais. Cependant, de l'Alsace à Rhône-Alpes, en passant par la Franche-Comté, le ciel devrait rester ensoleillé. Côté température, toujours supérieure aux normales de saison, les maximales gagnent quelques degrés par rapport aux valeurs de la veille, principalement sur les régions de l'Est. Comptez 24 à Paris et Bourges, 28 à Mulhouse, Chambéry, Grenoble, Annecy, Clermont-Ferrand, Besançon, Bordeaux et Pau, et 29 degrés à Dijon, Lyon et Nancy. Bonne route avec Météo France sur Autoroute Info.
1: Dans quelques minutes, nous verrons comment rester zen au volant. En attendant, c'est le jeune artiste américain Somber que l'on écoute, extrait de son dernier album. Bonne matinée, bon week-end à vous avec Autoroute Info.

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1: Statu quo par rapport au flash info trafic précédent, hein, tout continue de très bien se passer pour vous actuellement. Aucune gêne au trafic, pas de véhicule accidenté ni d'obstacle. Une excellente nouvelle pour bien commencer ce week-end en ce samedi 26 septembre. Notre Uber influence notre manière de conduire. Alors comment apprendre à gérer son stress au volant ? Éclairage avec Basile Voisin.
2: Pour bien conduire en sécurité, il faut être détendu, serein et concentré. Pas facile tous les jours avec les tracas du quotidien. Prendre le volant pour aller au travail semble anodin, pourtant ça ne l'est jamais vraiment. Explication avec Jean-Marc Bellet, docteur en psychologie et expert du comportement sur la route.
3: Le véhicule à conduire est généralement assez difficile, c'est pas aussi simple que l'on dit, d'appuyer sur un bouton démarrage et on y va. Non, dans la conduite automobile, on a ce stress qui est là. Le problème, c'est que les gens, les conducteurs ne savent pas gérer leur stress. Alors ça se traduit par des choses donc contre nature sur la route.
2: Et justement, ce stress peut faire des ravages sur la route quand il devient incontrôlable.
3: Quand on conduit sous l'état de stress, eh bien, on n'analyse pas correctement toutes les situations routières. Et là où il faudrait, par exemple, freiner dans un virage, eh bien non, on reste à la même vitesse, on zappe finalement cette difficulté du parcours. On a des critères de jugement qui sont donc faussés du fait du stress qui perturbe un peu tout ce qui se passe dans le système cognitif.
2: Le stress au volant altère le jugement et peut même conduire à de l'agressivité et à des situations de tension sur la route. Le premier pas pour y faire face, c'est déjà de s'en rendre compte.
3: Mais l'exercice qui est valable pour toutes les situations, c'est avant tout la respiration abdominale. Tout de suite, donc, je fais cette respiration abdominale et je peux le faire tout en conduisant le véhicule. On regarde droit devant et ensuite on fait une respiration forcée. J'inspire, je prends un temps de repos, une ou deux secondes, et ensuite j'expire. Et dans ces cas-là, ça permet de rétablir donc tout le fonctionnement du corps et d'abaisser vraiment le niveau de stress. Donc la respiration abdominale à faire dans tous les cas, chaque fois qu'une difficulté se présente sur le parcours, quelle que soit la difficulté.
2: Pratiquer la conduite n'est pas une activité à prendre à la légère. Notre état psychologique est un facteur déterminant au volant, au même titre que la fatigue ou la météo par exemple.

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1: Soyez les bienvenus, il est 6h30, ça se passe bien sur l'ensemble du réseau Alpin ce samedi matin, samedi 26 septembre. Un seul événement à vous rappeler, c'est ce véhicule en panne. Il se trouve sur bande d'arrêt d'urgence, sur l'A40 en Haute-Savoie, direction Chamonix au kilomètre 46. C'est après la sortie 15 Vallée Verte, c'est dans le secteur du bassin genevois. Lorsqu'il y a un véhicule sur bande d'arrêt d'urgence, eh bien la règle, c'est le corridor de sécurité. Donc vous vous décalez autant que possible sur la gauche, pour garder bien de la distance entre votre véhicule qui circule et un véhicule à l'arrêt, d'autant plus qu'il va y avoir les agents autoroutiers et le dépanneur normalement qui arrivera ensuite pour l'intervention. Un mot concernant le trafic, tout est fluide, vraiment aucune difficulté de partout sur l'ensemble des routes. Faire un trajet sur l'autoroute, ça doit être aussi agréable pour votre animal de compagnie, chien, chat et autres peuvent profiter des pauses sur les aires en respectant quelques règles de sécurité.
2: Sur les aires d'autoroute, en fait, il est de bon ton, en fait, de ne pas laisser bien sûr son animal dans le véhicule en plein soleil, mais comme partout ailleurs, j'ai envie de vous dire. Par contre, il faut également savoir que sur nos aires de repos, on a donc une fontaine d'eau qui permet de leur donner à boire, bien sûr, des espaces arborés pour qu'ils puissent se dégourdir les jambes comme les humains, j'ai envie de vous dire. Et puis surtout, les garder bien en laisse, bien attachés, parce que la réaction de nos animaux n'est pas du tout la même sur une aire que dans son salon. Et parfois, on a des animaux qui s'échappent et des drames parfois qui arrivent. Donc, il est important de bien le tenir en laisse au milieu de la circulation, même si on se sent un peu à l'écart de cette circulation.
1: Nadine Végiel des autoroutes APRR. Place à l'actualité générale, à présent avec la rédaction de France Info, c'est l'heure du rappel des titres.
3: Bonjour à tous.
4: Et la cour d'assises de Paris condamne Loïc Lepriol et Romain Bouvier à 26 et 19 ans de réclusion criminelle.
3: Jugés coupables de meurtre et tentative de meurtre sur Federico Martin à Rambourou, l'ancien rugbyman argentin, tué par balle après une bagarre nocturne dans un bar parisien en mars 2022. Le jury ne retient pas la préméditation et prononce des peines légèrement inférieures aux réquisitions. Les deux condamnés ont 10 jours pour faire appel. La ferveur des jeunes catholiques hier soir au Stade de France, 80 000 fidèles rassemblés pour la veillée du pape Léon XIV à Saint-Denis. Le Saint-Père attendu cet après-midi à la Concorde pour donner une messe en plein air. 600 000 personnes doivent y assister, mais pas Emmanuel Macron, représenté par son épouse Brigitte. Dans la Manche, l'EPR de Flamanville mise à l'arrêt à partir d'aujourd'hui pour un an de maintenance. Le réacteur nucléaire français le plus puissant du pays doit changer son couvercle d'acier qui recouvre la cuve du réacteur. EDF évalue la facture totale à plusieurs millions d'euros. Et puis la première réussie pour Zinedine Zidane, le nouveau sélectionneur des Bleus gagne son premier match 1-0 en Turquie, but de Kylian Mbappé qui est sorti blessé, il quitte le rassemblement.
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1: L'inévitable Kylian Mbappé, évidemment, qui a encore donné la victoire au bleu hier pour la première de Zizou. On va rester dans le football. C'était l'hymne de la Coupe du Monde 2026 remportée par l'Espagne. C'est un duo avec Shakira et Burna Boy, Die Die sur Autoroute Info. Bon week-end, belle matinée.

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1: Véhicule en panne à rappeler du côté du bassin Genevois sur l'A40 en Haute-Savoie, direction Chamonix, au kilomètre 46. Nous sommes là juste après la sortie 15 Vallée Verte. C'est un véhicule immobilisé sur la bande d'arrêt d'urgence. Les agents autoroutiers et le dépanneur vont arriver dans les prochaines minutes. On est reparti en musique. Donna Lewis, ce sera juste après Georges Ezra. Prochain point dans moins de 10 minutes sur Autoroute Info. Excellent début de week-end à toutes et tous.

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1: À 6h45, minutes, tout continue de très bien se passer pour vous. En ce tout début de matinée, tout début de week-end, samedi 26 septembre, ravi de vous accompagner sur votre trajet. On va parler de ce véhicule en panne sur bande d'arrêt d'urgence en Haute-Savoie, sur la 40 en direction de Chamonix au kilomètre 46. C'est dans le bassin genevois après la sortie 15 Vallée Verte. Véhicule donc sur la bande d'arrêt d'urgence. Pas de gêne directe au trafic. Simplement, décalez-vous sur la gauche pour respecter le corridor de sécurité et maintenir une bonne distance justement de sécurité entre votre véhicule qui circule et un véhicule à l'arrêt. Il faut également parler des distances de sécurité à respecter avec la voiture qui se trouve devant vous, Elliott Monod.
2: Pour éviter d'être surpris par un ralentissement soudain, pensez à laisser une distance de sécurité suffisante avec le véhicule que vous suivez. Et oui, si vous parvenez à lire la plaque d'immatriculation du véhicule devant vous, cela veut évidemment dire que vous êtes trop près. Vous ne pourrez pas vous arrêter à temps s'il freine brusquement, puisqu'à 130 km/h, vous parcourez 36 mètres par seconde. En guise de repère visuel, les grandes lignes blanches sur la partie droite de la chaussée, et cela vous est rappelé sur certains panneaux, un trait égale danger, mais deux traits égale sécurité.
1: D'importants travaux sont en cours sur le réseau secondaire entre Annecy et Thônes jusqu'à début décembre pour rejoindre Thônes et les stations du massif des Aravis, la Clusaz, le Grand Bornand. Il est conseillé de ne pas emprunter la sortie 17 de l'A41 Nord Annecy pour privilégier la sortie 16 de l'A40 Bonneville-Ouest, puis la route départementale 12 via le Petit Bornand.
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1: À suivre notre chronique En route avec, nous parcourrons quelques kilomètres en compagnie de la chanteuse Solane. En attendant, c'est Jérémy Frérot, extrait de son dernier album Gamin des Sables, extrait qui s'appelle Frérot tout simplement. Excellente matinée, bon week-end avec Autoroute Info.
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1: Le dépanneur vient d'arriver sur place pour évacuer le véhicule en panne sur l'A40 le long du bassin genevois, direction Chamonix, au kilomètre 46 après la sortie 15. Vallée verte, donc bien respecter le corridor de sécurité. Décalez-vous à l'approche de cette intervention. Il y a du monde proche des voies de circulation, évidemment. Notre chronique en route avec la chanteuse Solane qui s'est prêtée au jeu des questions-réponses au micro de Véronique Voiron. Prochain point complet sur vos conditions de circulation, ce sera à 7h. Gérald de Palmas et Prince pour la musique au programme pour vous accompagner. Après donc ce en route avec la chanteuse Solane et Véronique Voiron. Excellente matinée, bon week-end, vous êtes sur Autoroute Info.
2: Solane, bonjour.
3: Bonjour.
2: Vous êtes actuellement en tournée. Comment vous vivez ça, la tournée, les déplacements?
3: On a la chance d'avoir un tourbus, c'est-à-dire qu'on ne vit pas trop les trajets, on les fait la nuit. Pendant longtemps, on a été en van, c'est-à-dire qu'on faisait les trajets dans la journée, c'était épuisant.
2: L'ambiance dans le tourbus, c'est quoi?
3: Quand on a des longs trajets en tourbus, c'est que du coup, c'est pas que la nuit, il y a mon batteur qui mixe en tant que DJ dans le tourbus. Voilà. On passe des très très bons moments. Dans ces cas-là, je ne vais pas dormir, justement. Non, je vais profiter de ce chef-d'œuvre.
2: Pour les auditeurs qui ne vous connaîtraient pas, comment on définit votre musique et quelles sont vos influences?
3: Je dirais que je fais de la pop, folk, électro, un peu chelou. Donc il y a un mélange un peu de Björk, de Barbara, de Joan Baez, un peu South Sagazan aussi. C'est vraiment l'instinct. C'est-à-dire qu'il y a des moments, des chansons me viennent, mais au hasard, et d'autres fois, je sais qu'il va falloir que je passe quelques heures en studio pour trouver quelque chose.
2: Est-ce que vous avez un souvenir de déplacement, peut-être pour partir en vacances?
3: J'ai eu beaucoup, beaucoup, beaucoup de chance. Mes grands-parents maternels nous ont beaucoup fait voyager, mon petit frère et moi, en France. Donc, en fait, on faisait des petits road trips un peu de partout, mais on allait aussi un peu à la montagne l'été. Je me souviens dans le Queyras, à Abriès. Ça vient de me revenir, j'avais pas pensé à ce nom de village depuis très longtemps. Et je me souviens qu'on mettait des contes pour enfants de Marlène Jobert, et en boucle. Ou alors, j'ai réalisé il y a pas longtemps que j'étais fan de Bébé Brune sans comprendre les paroles. Et j'ai réécouté il y a pas longtemps, je dis, mais j'écoutais ça à genre 8 ans, 9 ans, dans la voiture avec mes grands-parents, mais les. Pauvre. Alors, je dis rien de mal de Bébé Brune, mais c'est pas pour les enfants du tout. Mais moi, je comprenais pas ce que j'entendais et eux, ils osaient pas me dire que c'est pas pour les enfants, quoi.
2: Un endroit où vous aimez aller pour vous ressourcer, pour vous apaiser, ce serait où?
3: Quand je retourne chez ma grand-mère dans un village dans le Vaucluse, voilà, ça me fait toujours énormément de bien d'aller la voir.
2: Est-ce qu'il y a un endroit que vous ne connaissez pas encore, que vous aimeriez découvrir et pourquoi?
3: Là, en fait, j'ai découvert pour la première fois Montréal pour le festival de jazz et c'était assez fou, mais j'ai pas eu assez le temps de voir, donc j'aimerais bien visiter beaucoup plus le Québec. Ça me plairait d'aller voir tout ça.
2: Solane, merci d'avoir fait ces quelques kilomètres en notre compagnie.
3: Un plaisir, merci beaucoup.

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1: 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Il est 7h, ravi de vous accompagner. Bon week-end.
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1: Et ça se passe bien actuellement hein, sur l'ensemble des autoroutes alpines. Le véhicule en panne du côté de la Vallée Verte, bassin Genevois, a été évacué sur la 40. Donc il n'y a plus d'événements qui puissent gêner, pas perturber, mais gêner votre trajet. Tout se passe très bien pour vous, que ce soit à l'approche de Lyon, autour de Grenoble, du côté de Chambéry, à Annecy ou Albertville. Ça se passe bien également en direction de la Suisse et de l'Italie. Il n'y a aucune attente en particulier à l'heure qu'il est. Hein, avant les deux tunnels transalpins, tunnel du Mont Blanc et tunnel du Fréjus pour l'instant. En tout cas, un mot concernant eh bien, les porte-vélos sur autoroute pour peut-être aller en profiter durant ce week-end. Évidemment, ils doivent être solidement accrochés, mais aussi respecter le code de la route. Hélène Calba.
2: On s'intéresse au transport de vos vélos. Quelques règles s'imposent avant d'installer un porte-vélo à l'arrière de son véhicule. Celui-ci et les bicyclettes qu'il transporte ne doivent en aucun cas masquer les feux arrière, les feux stop et les plaques d'immatriculation. Si votre plaque est en partie masquée, vous devrez impérativement vous en procurer une agréée à accrocher sur les vélos transportés. Les dispositifs artisanaux type plaque en carton sont interdits.
1: L'actualité générale, c'est tout de suite avec la rédaction de France Info. C'est l'heure du rappel des titres.
3: De la cour d'assises de Paris hier soir est tombée.
4: 26 et 19 ans de réclusion criminelle pour les deux principaux accusés, Loïc Le Priol et Romain Bouvier, reconnus coupables respectivement de meurtre et tentative de meurtre sur l'ancien rugbyman argentin Federico Martina Rambourou, abattu après une bagarre dans un bar parisien en mars 2022. Les deux condamnés ont 10 jours pour faire appel. Du gospel et de la pop hier soir au Stade de France pour célébrer la venue du pape Léon XIV. 80 000 jeunes catholiques s'étaient donné rendez-vous dans l'enceinte. Cet après-midi, le Saint-Père donne une messe en plein air à la Concorde à partir de 15h. Le Wall Street Journal affirme que Donald Trump a répondu non à la proposition iranienne pour rouvrir le détroit d'Ormuz sous 7 jours. Dans la soirée, le président américain a publié une carte du fameux détroit qu'il a renommé Détroit Trump. Et puis Vladimir Poutine affirme que la Russie ne prépare pas des combats avec l'Europe et indique qu'il va bien réfléchir avant de reprendre des pourparlers avec l'Ukraine. Cette semaine, Kiev a lancé 1600 drones sur son...
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1: Manon Lisa, le petit pêcheur, c'est tout de suite sur Autoroute Info. Bonne matinée, bon week-end.

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4: Tout se passe très bien sur l'ensemble des autoroutes alpines. Aucune difficulté, pas de véhicule en panne, d'obstacle, d'accident ni de ralentissement. Une excellente nouvelle pour bien commencer ce week-end. Hélène Calba nous donne quelques conseils de sécurité et va parler de la ceinture.
5: Sur la route, vous le savez, le port de la ceinture de sécurité est obligatoire à l'avant comme à l'arrière pour le conducteur et pour l'ensemble de ses passagers. Par ailleurs, les enfants de moins de 10 ans doivent être maintenus par un dispositif homologué. En voiture, la présence d'un airbag ne dispense en aucun cas de boucler sa ceinture de sécurité. Seule la ceinture permet d'éviter les risques d'éjection. L'airbag est conçu pour se gonfler au premier choc violent, mais il se dégonfle aussitôt ensuite. Vous ne serez donc pas protégé en cas de choc multiple.
4: La musique de retour, Billy Joel arrive.

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1: Et tout se passe bien en ce samedi matin. Le jour se lève tranquillement ce 26 septembre. Il est 7h15. Pas de difficultés liées au trafic. Pas de difficultés non plus liées à des événements qui pourraient gêner, perturber le trajet, c'est-à-dire des obstacles, des véhicules accidentés ou en panne. Justement, on va parler de l'application SOS Autoroute. Une application qui pourrait vous être utile en cas de problème sur l'autoroute. Nadine Végiel, de la PRR, est interrogée par Élise Balade.
2: C'est une application gratuite qui permet aux conducteurs d'être immédiatement géolocalisés et d'être mis en relation avec les services de secours. Alors, quand on l'a sur son smartphone, on sort de la voiture évidemment, on met son gilet haute visibilité et on fait sortir toutes les personnes qui sont dans l'habitacle. On ne reste pas, même si la météo n'est pas favorable, dans le véhicule pour se mettre en sécurité de l'autre côté de la barrière.
3: SOS Autoroute, est-ce une application qui fonctionne partout sur le territoire français?
2: On peut utiliser l'application SOS Autoroute sur toutes les autoroutes françaises et s'il y a une zone de non-couverture, ce qu'on appelle une zone blanche, vous êtes mis en relation directement avec le 112. Donc en cas de besoin, vous aurez toujours les équipes de secours en ligne.
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1: 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Les prévisions du jour, c'est avec Météo France et Thibaut Corouge tout de suite.
4: Après une matinée sous les grisailles parfois tenaces sur l'île de France, la région centre et le sud de la Nouvelle-Aquitaine, l'après-midi, à la faveur de conditions anticycloniques, devient largement ensoleillé. Quelques nuages d'altitude circulent dans le ciel sans toutefois réduire l'impression de beau temps.

0: Et à l'instant, un obstacle signalé en Isère sur l'A480, direction de Sisteron et de Grenoble, au kilomètre 2, c'est après la sortie 1 de Sassenage. Nous avons un obstacle sur les voies de circulation, on en prend connaissance en direct. Et ce sont des débris de pneus sur la voie de gauche. Les agents en routier vont arriver sur place dans les prochaines minutes. Incendie du tunnel du Mont-Blanc en 1999, explosion à l'usine AZF de Toulouse en 2001, on se souvient de ces événements. Et si tout est fait pour les éviter, le risque zéro n'existe pas. C'est aussi vrai dans le monde de l'autoroute et c'est pourquoi des exercices de sécurité sont régulièrement organisés. Rodolphe Cyr des autoroutes APRR répond aux questions d'Aurélien Valto.
1: On va vraiment jouer sur le terrain des événements. Alors ils peuvent être de plus ou moins grande ampleur. On peut avoir des exercices avec une trentaine de personnes et on peut monter jusqu'à 300 personnes. Avec tous les figurants, les intervenants. Quand on joue un plan hors sec nos vies, par exemple, c'est de nombreuses victimes avec, par exemple, un accident de bus ou un accident qui va impliquer plusieurs véhicules. Donc l'objectif ici, ça va être d'intervenir sur le terrain, dans des zones sécurisées. C'est pour ça qu'on parlait tout à l'heure de chantier. On bénéficie parfois de ces zones de chantier pour faire des exercices à l'intérieur de ces zones de chantier, bien sûr en coordination avec l'ensemble des intervenants. Mais ça évite en effet d'amener une gêne complémentaire à nos clients. C'est-à-dire qu'en fait, les clients vont peut-être les voir, mais ne vont pas être gênés par l'exercice qui va être réalisé sur le terrain.
2: Vous parliez d'intervenants où il peut y avoir jusqu'à 200 personnes sur le terrain. Ça s'est vu, vous l'avez vécu il y a quelque temps sur l'aire de service de Sandaucourt en bordure de l'autoroute A31. Il était question sur cette aire eh bien, de jouer un scénario avec des victimes. Hein, sur
1: exactement. Place. Ouais, un accident de bus donc on avait énormément de figurants, on avait près d'une cinquantaine de figurants, on avait intervenir bien sûr les pompiers, les forces de l'ordre, donc les gendarmes, bien sûr tous les membres APRR qui étaient aussi présents, et puis on avait aussi les membres du corps préfectoral qui s'étaient déplacés avec la direction départementale des territoires sur site pour vraiment justement accompagner la gestion de cet événement d'ampleur. L'objectif ici, c'est vraiment quelque part d'être encore plus performant pour la sécurité de nos clients.
2: De tirer des enseignements d'organisation.
1: Exactement, les enseignements, on regarde ce qui va bien marcher, donc on va capitaliser sur ces bonnes pratiques, et puis après, sur les points qui ont

poser problème. On va justement travailler dans des phases un peu plus sereines que la gestion d'une crise normale. On va justement travailler pour s'améliorer et on va l'espérer que ces événements ne se produiront jamais. Mais pour autant, comme vous l'avez dit tout à l'heure, il faut se préparer, il faut être prêt. Et si ça se produit, comme ça, on a toutes nos équipes qui sont prêtes à le faire.

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1: À 7h30 passé, soyez les bienvenus si vous nous rejoignez sur Autoroute Info. Vous venez peut-être de prendre la route. Le soleil se lève tranquillement pour bien commencer ce samedi 26 septembre. Et ça se passe bien sur le réseau alpin. Seul événement à vous rappeler, cet obstacle du côté de Grenoble. Sur l'A480 direction de Grenoble et de Sisteron, c'est après la sortie de Sassenage. Il y a un morceau de plastique, des morceaux de plastique sur votre gauche avec les agents autoroutiers qui vont arriver sur place. Décalez-vous bien sur la droite à l'approche de ce secteur. D'ailleurs, quand le trafic est fluide sur autoroute, il faut rouler à droite. Hein. C'est l'une des règles du code de la route, Jérémy Esclavin.
2: Sur autoroute, on roule à droite. Rodolphe Cyr des autoroutes APRR.
3: Comme le stipule le code de la route, article R412-9, sur autoroute, on roule à droite, bien sûr, sans empiéter sur la bande d'arrêt d'urgence. Les autres voies, quel que soit leur nombre, ce sont des voies qui sont dédiées au dépassement. Sur une autoroute, par exemple, à trois voies, dès lors qu'on n'a personne sur la voie de droite, on n'a rien à faire sur la voie médiane ou sur la voie de gauche. On doit rouler sur la voie de droite, très clairement.
2: Rouler sans raison valable sur une autre voie que celle de droite sur autoroute est puni par l'amende de 35 euros prévue pour les contraventions de deuxième classe.
1: Allez, tout de suite, c'est l'heure de passer à l'actualité générale avec la rédaction de France Info. C'est le rappel des titres.
4: Je fais un bonjour. À la une, Zinedine Zidane réussit sa première à la tête de l'équipe de France.
5: Victoire des Bleus hier soir en Turquie, 1-0. But de Kylian Mbappé, sorti blessé pour ce premier match de Ligue des Nations. Et il ne disputera pas les trois prochaines rencontres de son équipe. La prochaine, ce sera lundi en Belgique. Le pape à la rencontre de la jeunesse. Hier soir, 80 000 jeunes catholiques réunis au Stade de France pour une veillée musicale où l'histoire catholique de la France a été rappelée. Le Saint-Père poursuit sa visite en France avec une messe géante à la Concorde. Aujourd'hui, 600 000 fidèles attendus. La cour d'assises de Paris condamne Loïc Le Priol à 26 ans de réclusion criminelle pour le meurtre de l'ancien rugbyman argentin Federico Martín Aramburu, abattu après une bagarre dans un bar parisien en mars 2022. Romain Bouvier est lui condamné à 19 ans de réclusion pour tentative de meurtre. Le jury ne reconnaît pas la préméditation. Les condamnés ont 10 jours pour faire appel. Et puis près de 260 marches pour le climat prévues aujourd'hui un peu partout en France après un été caniculaire. Les manifestants vont demander un plan d'urgence et la taxation des super profits liés à l'énergie fossile.
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1: Nouvel extrait de son album sorti à la fin du mois d'août, Alex Warren, tout de suite sur Autoroute Info. Prochain rappel dans moins de 3 minutes.

Plus d'obstacles en région grenobloise, hein, donc une circulation qui s'effectue sans gêne, plus d'obstacles de partout, ni de véhicules en panne ou accidentés sur l'ensemble du réseau. Ça se passe très bien pour cette matinée du samedi matin pour l'instant, pourvu que ça dure. On en profite, alors on repart en musique. George Michael, ce sera juste après Jamelia Superstar sur Autoroute Info. Prochain rappel dans 7-8 minutes. Excellent week-end à toutes et tous. Bonne route.

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1: À 7h45 minutes, hein, aucun événement qui puisse gêner votre trajet. Ça se passe très très bien pour vous en ce samedi matin, samedi 26 septembre. Une belle journée vous attend pour profiter de notre grande et belle région Auvergne-Rhône-Alpes. Parfois, si le trafic est un peu plus chargé le week-end, les bornes de recharge électrique sont prises d'assaut. On écoute quelques conseils avec Ilyes Jamlaoui.
2: Lors des journées de fort trafic, les bornes de recharge électrique peuvent être très sollicitées. Alors pour éviter l'attente, n'attendez pas d'être presque à plat pour recharger. Gardez au minimum 20% de batterie comme marge de sécurité et anticipez même votre recharge avant d'atteindre ce seuil. Autre conseil, il est inutile de charger au-delà de 80% puisque le passage de 80 à 100% est beaucoup plus long que celui de 0 à 80%. Enfin, pensez aux autres usagers. Ne laissez pas votre véhicule branché une fois la recharge terminée. Toutes les aires de service sont équipées de bornes de recharge électrique et la liste des aires présentes sur votre trajet est disponible sur le site internet voyage.aprr.fr.
1: Corentin Rouleau et Géraldine Millard répondent aux questions que vous vous posez peut-être concernant les travaux sur autoroute.
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3: Vrai ou faux, les concessionnaires d'autoroute ne limitent pas les gros travaux en période de fort trafic, comme à l'occasion des départs et des retours de vacances.
4: C'est faux. Le but, c'est que vous puissiez toujours circuler sans retard significatif sur vos trajets. Alors, pour éviter autant que faire se peut ce genre de désagrément, les prévisions de trafic sont analysées et de ce constat, les plannings travaux sont établis. Généralement, avant les week-ends annoncés chargés, les balisages sont retirés dès le vendredi midi et remis en place seulement le lundi matin.
3: Cela dit, parfois, malheureusement, il peut y avoir des impondérables de la vie quotidienne.
4: C'est vrai, à l'été 2025, à la suite d'un poids lourd qui a pris feu dans un tunnel, celui du Vuache, en Haute-Savoie, sur l'A40, l'axe Mâcon-Chamonix, un balisage contraignant a été nécessaire, occasionnant de fortes perturbations dans les deux sens.
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1: Un duo à présent avec le chanteur belge Stromae et la chanteuse suédoise Tove Lo et ça donne des fleurs. C'est nouveau, c'est sur Autoroute Info. Bon week-end.

0: Tout se passe très bien pour vous, hein. En ce samedi matin, vraiment aucune difficulté liée au trafic. L'occasion d'évoquer la somnolence au volant, qui est la principale source d'accidents mortels sur autoroute. Comment la reconnaître et surtout l'éviter? Octavine Brobel-Dorsman.
1: On connaît tous cet état intermédiaire entre la veille et le sommeil. C'est surtout l'état que l'on ne prend pas assez au sérieux. Pourtant, nos facultés d'observation et d'attention sont grandement diminuées. Sur l'autoroute, un accident mortel sur trois est associé à la somnolence. Bâillement fréquent, paupières lourdes, picotement aux yeux, difficulté à maintenir la trajectoire ou encore raideur dans la nuque, il est important de repérer les signes pour intervenir à temps. Pour prévenir cette hypovigilance, il convient de dormir correctement de manière à ne pas avoir de dette de sommeil. Il est aussi déconseillé de partir après une grosse journée de travail sans être reposé. Et pour limiter ces risques d'accident, faites une pause au moins toutes les deux heures.
0: Reportage, lumière, son et lumière et lumière, son et images. Voici les principaux ingrédients pour créer une ambiance immersive et sensorielle. Des nombreux sites gérés par Culture Espace proposent ces visites à 360 degrés. Présentation Raphaël Guidicelli.
2: Et imaginez des œuvres qui prennent vie sur des murs immenses. Images et musique vous plongent au cœur de l'univers des artistes. Bienvenue dans l'expérience immersive. Derrière ces expositions spectaculaires qui fascinent le public, il y a Culture Espace. Pour en comprendre les coulisses, j'ai rencontré son directeur, Grégoire Monnier. Il nous raconte comment tout a commencé.
3: L'histoire, elle commence pour nous aux Carrières de Lumière, donc en Provence, en 2012. C'est une ancienne carrière de pierre dans laquelle on projette directement sur les murs. Et depuis, Culture Espace s'est beaucoup développé sur l'immersif. Nous avons aujourd'hui 10 sites dans le monde et nous accueillons 5 millions de visiteurs par an.
2: Ah, quand même, ça fait beaucoup. Alors aujourd'hui, justement, dans quel pays peut-on voir les spectacles immersifs produits par Culture Espace?
3: Alors nous avons 3 sites en France, donc Paris, la Provence et Carrières de Lumière, et à Bordeaux, Bassin des Lumières, Amsterdam. Et puis en Allemagne, nous avons 2 sites, un site aux États-Unis à New York et à Tokyo, au Japon. Pour un même spectacle, si vous le regardez à 2 endroits différents, l'expérience pour le visiteur est très différente.
2: Grégoire Monnier nous explique comment Culture Espace choisit les artistes qu'ils vont mettre en valeur.
3: Et d'abord, le contraste et la couleur. Il faut que l'artiste ait une profondeur de catalogue, une production qui ait été suffisamment importante. C'est ce qu'on fait avec des Picasso, Van Gogh, Monet.
2: Est-ce que l'immersion numérique est en train de changer notre manière de regarder l'art? Est-ce que c'est une nouvelle porte d'entrée vers l'art pour le grand public peut-être?
3: Nous, on pense que l'immersion, c'est une manière sûrement plus accessible d'arriver vers l'art et que derrière, les gens vont dans un vrai musée pour voir à quoi ressemble l'œuvre. Ça, pour nous, c'est la plus grande victoire, c'est de se dire, on les a fait rentrer dans le monde artistique et on a éveillé leur curiosité et ça leur donne envie d'approfondir derrière en allant voir les vraies œuvres dans les musées.
2: Pour découvrir ces expositions immersives et réserver votre place, rendez-vous sur cultureespace.com.

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1: Il est 8h, bon week-end, ravi de vous accompagner.
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1: C'est très calme, tant mieux, une excellente nouvelle pour bien commencer ce samedi 26 septembre. Vraiment, aucun événement majeur à vous communiquer, hein. Ça se passe très bien actuellement sur l'ensemble du réseau alpin, que ce soit à l'approche de Lyon, du côté de Grenoble également, ça se passe bien. À Chambéry, idem du côté d'Annecy, Albertville. Et puis si vous devez vous rendre en Suisse et en Italie, ça se passe bien. Pas d'attente par exemple avant les deux tunnels transalpins, tunnel du Mont Blanc et tunnel du Fréjus. On va en profiter pour vous parler d'une application SOS Autoroute. Nadine Weigel d'APRR, elle est interrogée par Élise Valade.
2: C'est une application gratuite qui permet aux conducteurs d'être immédiatement géolocalisés et d'être mis en relation avec les services de secours. Alors, quand on l'a sur son smartphone, on sort de la voiture évidemment, on met son gilet haute visibilité et on fait sortir toutes les personnes qui sont dans l'habitacle. On ne reste pas, même si la météo n'est pas favorable, dans le véhicule pour se mettre en sécurité de l'autre côté de la barrière.
3: SOS Autoroute, est-ce une application qui fonctionne partout sur le territoire français?
2: On peut utiliser l'application SOS Autoroute sur toutes les autoroutes françaises et si il y a une zone de non-couverture, ce qu'on appelle une zone blanche, vous êtes mis en relation directement avec le 112. Donc en cas de besoin, vous aurez toujours les équipes de secours en ligne.
1: Place à l'actualité générale avec la rédaction de France Info. C'est l'heure du rappel des titres.
4: Et à la une, 26 et 19 ans de réclusion criminelle pour Loïc Le Priol et Romain Bouvier.
5: C'est le verdict prononcé hier soir par la cour d'assises de Paris contre les deux hommes reconnus coupables respectivement de meurtre et tentative de meurtre. Leur victime, Federico Martina Rambourou, l'ancien rugbyman argentin, abattu après une bagarre dans un bar de Paris en mars 2022. Les deux condamnés ont 10 jours pour faire appel. Le pape a communié avec les jeunes hier soir au Stade de France. 80 000 catholiques réunis pour entendre les mots du Saint-Père en français avec du gospel et des chants chrétiens. Léon XIV poursuit sa visite en France ce matin en visitant un centre d'accueil pour réfugiés à Paris avant une messe en plein air cet après-midi à la Concorde. Il s'envolera pour Lourdes en fin de journée. Le Wall Street Journal affirme que Donald Trump a répondu non à la proposition faite par l'Iran hier soir de rouvrir le détroit d'Ormuz d'ici 7 jours. Le président américain a partagé dans la nuit une carte de ce bras de mer en le renommant Détroit Trump. Et puis l'équipe de France de volleyball en finale de l'Euro en Italie. Les Bleus ont battu la Finlande hier 3-7-1 et affronteront ce soir les tenants du titre polonais.
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1: Un trio originaire de Los Angeles, tout de suite, Temper City, Self-Aware sur Autoroute Info. Prochain rappel dans 3 minutes. Bon week-end.

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6: Circulation tout à fait normale hein, sur le réseau alpin, vraiment aucune difficulté, une excellente nouvelle pour vous si vous êtes sur bien les autoroutes, hein, que ce soit du côté de Lyon, Grenoble, Chambéry, Annecy, Albertville. Ça se passe bien également proche du bassin Genevois ou en direction de l'Italie en ce 26 septembre, samedi matin. Edouard Maya, Stereo Love arrive, ce sera juste après le boss, Bruce Springsteen tout de suite, Street of Philadelphia, un grand classique qu'on adore écouter sur Autoroute Info. Au prochain rappel sur vos conditions de circulation dans 7 minutes. Bon week-end !

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1: Avec une circulation qui s'effectue tout à fait normalement, vraiment, tout se passe très bien pour vous ce samedi matin. Une excellente nouvelle, pas d'obstacles ni de véhicules accidentés qui puissent gêner ou en panne gêner votre circulation. Et puis pas de ralentissement ni de bouchon, trafic totalement fluide. L'occasion de vous rappeler, lorsque le trafic est fluide sur autoroute, qu'il n'y a pas de beaucoup de monde, eh bien il faut rester sur la voie la plus à droite.
2: Sur autoroute, on roule à droite. Rodolphe Cyr des autoroutes APRR.
3: Comme le stipule le code de la route, article R412-9, sur autoroute, on roule à droite, bien sûr, sans empiéter sur la bande d'arrêt d'urgence. Les autres voies, quel que soit leur nombre, ce sont des voies qui sont dédiées au dépassement. Sur une autoroute, par exemple, à trois voies, dès lors qu'on n'a personne sur la voie de droite, on n'a rien à faire sur la voie médiane ou sur la voie de gauche. On doit rouler sur la voie de droite, très clairement.
2: Rouler sans raison valable sur une autre voie que celle de droite sur autoroute est puni par l'amende de 35 euros prévue pour les contraventions de deuxième classe.
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1: Place à la météo. Et avant d'écouter Adèle Castillon pour la musique, c'est les prévisions. Ce sont les prévisions Météo France, Thibaut Corrouge.
4: Après une matinée sous les grisailles parfois tenaces sur l'Île-de-France, la région centre et le sud de la Nouvelle-Aquitaine, l'après-midi, à la faveur de conditions anticycloniques, devient largement ensoleillé. Quelques nuages d'altitude circulent dans le ciel, sans toutefois réduire l'impression de beau temps. La nuit restera calme et bien dégagée sous une pleine lune bien lumineuse sur les régions de l'Est. En revanche, sur la côte atlantique, le ciel devient légèrement nuageux au fil des heures en marge d'une perturbation. Ces nuages gagneront la moitié est du pays dans la journée de dimanche avec un voile nuageux plus ou moins épais. Cependant, de l'Alsace à Rhône-Alpes, en passant par la Franche-Comté, le ciel devrait rester ensoleillé. Côté température, toujours supérieure aux normales de saison, les maximales gagnent quelques degrés par rapport aux valeurs de la veille, principalement sur les régions de l'Est. Comptez 24 à Paris et Bourges, 28 à Mulhouse, Chambéry, Grenoble, Annecy, Clermont-Ferrand, Besançon, Bordeaux et Pau, et 29 degrés à Dijon, Lyon et Nancy. Bonne route avec Météo France sur Autoroute Info.
1: Si vous avez rayé votre véhicule récemment, restez avec nous dans 5 minutes. On vous proposera quelques astuces pour rendre votre voiture comme neuve sans passer chez le carrossier. Adèle Castillon, comme promis, était avec toi. Vous pourrez la retrouver en tournée dans toute la France. Elle sera par exemple du côté de Grenoble. Ce sera le 15 janvier prochain. Excellent week-end et bonne route. 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

0: Statu quo par rapport au flash infotrafic précédent, tout se passe très bien pour vous à l'heure actuelle sur l'ensemble du réseau alpin. L'occasion pour Hélène Calba de vous rappeler quelques règles de sécurité en évoquant la ceinture.
1: Sur la route, vous le savez, le port de la ceinture de sécurité est obligatoire à l'avant comme à l'arrière pour le conducteur et pour l'ensemble de ses passagers. Par ailleurs, les enfants de moins de 10 ans doivent être maintenus par un dispositif homologué. En voiture, la présence d'un airbag ne dispense en aucun cas de boucler sa ceinture de sécurité. Seule la ceinture permet d'éviter les risques d'éjection. L'airbag est conçu pour se gonfler au premier choc violent, mais il se dégonfle aussitôt ensuite. Vous ne serez donc pas protégé en cas de choc multiple.
0: Elton John et Julien Doré arrivent pour la musique. Ce sera juste après ce reportage astuce. Si votre voiture a été raflée, tout n'est pas perdu. Paulin Caillard vous donne quelques clés et astuces, donc conseils qui peuvent vous permettre d'économiser un passage coûteux au garage. Prochain point complet sur vos conditions de route qui sont excellentes en ce samedi 26 septembre. Eh bien, ce sera à 8h30. Bon week-end à vous, bonne route. 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
2: Ne vous en faites pas, rayer sa voiture, ça arrive à tout le monde.
3: Regardez bien cette carrosserie, ça c'est la portière, le coup de clé, ça on le connaît, c'est le traditionnel. Hop, il est là.
2: Et pour peu que votre rayure soit l'œuvre d'un artiste super subtil, s'en débarrasser est une priorité. Mais aller chez le carrossier, ça peut coûter très, très cher.
4: 5 000 euros, 10 000 euros, 100 000 euros, 600 000 euros et même 2 millions d'euros.
2: Heureusement, il y a des dégâts que vous pouvez effacer vous-même.
5: Tout va s'arranger, vous allez voir, tout va s'arranger.
2: Avant tout, il faut commencer par déterminer à quel type de rayure on a affaire.
6: Alors, qu'est-ce qu'on a ?
2: Passez votre ongle sur l'endroit endommagé et s'il accroche, c'est qu'il faudra aller chez le garagiste car c'est la peinture qui est atteinte. Les dégâts que vous pouvez réparer vous-même sont ceux qui ne touchent que le vernis qui est la première couche qui recouvre la carrosserie. Quand il est endommagé, il peut être restauré grâce à différents produits et techniques à la maison, ce qui peut faire disparaître ses rayures. Première astuce, le polissage.
7: À l'occasion, je vous mettrai un petit coup de polish.
2: Commencez par bien nettoyer la zone endommagée, puis poncez-la doucement avant d'appliquer une fine couche de produit polish. Il n'y a plus qu'à laisser sécher, puis à lustrer, et normalement, le polish aura comblé la rayure. Si vous ne pouvez pas acheter de polish, astuce numéro 2, le dentifrice.
8: T'aurais pas du dentifrice là, je suis à sec.
9: Prends-en sur le rebord des lavabos, il en reste toujours un peu. Tiens, là.
2: Appliquez-en sur la rayure avec un chiffon humide et propre, sans dépasser. Une fois sèche, essuyez la zone et normalement, votre éraflure aura été effacée. Mais si jamais votre lavabo aussi est

0: cours de dentifrice. Astuce numéro 3, la cendre de cigarette. Même procédé, prenez un linge propre et humide, saupoudrez-le de cendre et tamponnez doucement votre rayure. Essuyez et constatez le résultat.
1: Vous voyez l'automobile derrière moi ? Ça fait un petit moment que je l'observe.
2: Eh bien ?
1: Eh bien, elle est absolument impeccable.
0: Évidemment, ce ne sont pas des solutions miracles. Mais sur les plus petites rayures, ça peut vraiment faire la différence, comme à la revente de votre voiture par exemple.

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1: Bon week-end à toutes et tous hein, sur Autoroute Info, une circulation qui s'effectue tout à fait normalement hein, à l'heure actuelle sur le réseau alpin. Vraiment, aucune perturbation depuis ce matin. Une excellente nouvelle pour commencer ce week-end. Tout se passe bien de Lyon à Grenoble en passant par Chambéry, Annecy, jusqu'aux portes de la Suisse et de l'Italie. Il n'y a aucune attente avant les deux tunnels transalpins. Tunnel du Mont-Blanc et tunnel du Fréjus. On vous le rappelle, cette information, d'importants travaux sont en cours sur le réseau secondaire entre Annecy et Thônes jusqu'à début décembre pour rejoindre Thônes et les stations du massif des Aravis comme la Clusa ou comme le Grand Bornand par exemple. Il est conseillé de privilégier la sortie 16 de la 40, c'est-à-dire celle de Bonneville-Ouest, puis la route départementale 12 via le petit Bornand. Un mot concernant le péage, les barrières de péage. Thomas Triboulet des autoroutes APRR nous rappelle comment repérer la bonne cabine de péage selon le moyen de paiement que vous avez choisi.
2: Vous avez trois choix en fonction du moyen de paiement que vous allez utiliser. Un premier choix qui va être le télépéage qui est signalé par un logo T orange, logo T qui est en général à gauche de la barrière. Il faut savoir qu'avec le télépéage, vous pouvez aussi passer dans n'importe quelle autre voie puisque toutes les voies acceptent le télépéage. Vous allez avoir un autre choix qui va être la carte bancaire. Vous pouvez aller dans une voie spécialisée pour les cartes qui est signalée par un logo carte blanc. Ou aussi, vous pouvez passer dans une voie avec une flèche verte. Et puis enfin, cette fameuse voie flèche verte, si vous souhaitez passer en paiement espèce ou tout autre moyen de paiement, puisque la voie avec flèche verte accepte tous les moyens de paiement et toutes les classes de véhicules.
1: Beaucoup d'automobilistes ne le savent pas, ceux qui portent un télépéage, même donc les voies fléchées avec une flèche verte, hein, vous pouvez passer, si vous voyez une voie de péage libre, pas obligé de vous déporter sur la gauche ou sur la droite, vous pouvez aller tout droit avec votre télépéage, comme l'a bien dit eh bien notre intervenant il y a quelques secondes, Thomas Triboulet des autoroutes APRR, avec le télépéage, n'importe quelle voie est ouverte pour vous. Allez, tout de suite, c'est l'actualité générale avec la rédaction de France Info.
3: Et le pape qui donne donc une messe en plein air cet après-midi à la Concorde.
4: 600 000 fidèles attendus pour la célébration de Léon XIV qui commencera à 15h. Hier, le Saint-Père a assisté à la veillée organisée au Stade de France devant 80 000 jeunes catholiques dans les tribunes. Loïc Le Priol, condamné à 26 ans de réclusion criminelle pour le meurtre de Federico Martina Rambourou. C'était en mars 2022. Romain Bouvier reconnu, lui, coupable de tentative de meurtre et condamné à 19 ans de réclusion. Verdict hier soir de la cour d'assises de Paris. Le jury ne retient pas la préméditation. Les deux hommes ont 10 jours pour faire appel. Le PR de Flamanville dans la Manche, mis à l'arrêt pour un an à partir de ce matin pour des travaux de maintenance qui vont coûter plusieurs millions d'euros, immobiliser 2500 personnes. Il s'agit de changer le couvercle de la cuve du réacteur nucléaire le plus puissant du pays. Et puis les volleyeurs français en finale de l'Euro grâce à leur victoire hier soir contre la Finlande. 3-7-1, ils retrouveront ce soir la Pologne, la tenante du titre, adversaire qu'ils avaient battu en finale des Jeux Olympiques il y a 2 ans à Paris.
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1: Teddy Swims, tout de suite sur Autoroute Info, Mr. Norito, l'extrait de son dernier album. Bon week-end et bonne route.

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3: Autoroute Info Rhône-Alpes sur les réseaux AREA, ATMB, SFTRF et les voies rapides urbaines de Grenoble et Chambéry. 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
4: Une circulation tout à fait normale sur le réseau alpin, pas de difficultés, pas d'obstacles de véhicules en panne accidentée non plus. En termes de trafic, tout est fluide, une excellente nouvelle pour vous. En ce début de week-end, samedi 26 septembre, le soleil commence à pointer le bout de son nez pour une journée qui s'annonce magnifique. On l'espère pour vous, Razor Light America, c'est tout de suite sur Autoroute Info. Prochain rappel dans 7 minutes.

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1: Circulation tout à fait normale hein, sur l'ensemble des autoroutes alpines. Aucune difficulté pour vous en ce samedi matin, très calme, une excellente nouvelle. Si vous circulez du côté de Lyon, Grenoble, Annecy, Albertville, en direction de l'Italie également, ça se passe très bien pour vous. Aucune attente avant les deux tunnels transalpins, tunnel du Mont-Blanc et tunnel du Fréjus. Vous partez peut-être en week-end hein, ce matin. Avez-vous vérifié votre véhicule? Quelques conseils pratiques avec Hélène Calba.
2: Sur la route, partir en sécurité, c'est savoir vérifier son véhicule très régulièrement. S'il n'est pas en bon état, vous prenez des risques, alors que quelques points de contrôle faciles vous auraient permis de les éviter. Faites une fois par semaine un tour de votre voiture pour détecter par exemple un feu sale ou brisé, un pneu dégonflé, un rétroviseur cassé, une fuite sous le véhicule, de carburant, d'eau ou d'huile. Pensez aussi à vérifier les niveaux du liquide de refroidissement, du lave-glace, de l'huile, de la batterie et du liquide de frein tous les 15 jours. Enfin, une fois par mois, contrôlez la pression des pneus.
1: On vous le rappelle, hein, d'importants travaux actuellement sur le réseau secondaire entre Annecy et Thônes jusqu'à début décembre pour rejoindre Thônes et les stations du massif des Aravis, la Clusaz ou le Grand Bornand. Il est demandé de privilégier la sortie 16 de la 40 Bonneville-Ouest, puis la départementale 12 via le Petit Bornand.
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1: Dans quelques instants, on vous emmène dans les Landes à Saint-Mandé pour découvrir le musée de la faïence et des arts de la table. En attendant, c'est l'un des tubes de cet été. On l'a entendu tout l'été. Dracula, Tame Impala et Jenny. C'est tout de suite sur Autoroute Info.

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4: Statu quo par rapport au flash info trafic précédent. Une circulation toujours excellente pour vous en ce samedi matin. Reportage, on se rend dans le département des Landes et on s'arrête au musée de la faïence et des arts de la table de Samadet, découverte de l'exposition permanente avec Jérémy Esclavard. Prochain point sur vos conditions de route, ce sera à 9h.
5: Le musée revient sur l'histoire faïencière de Samadet. Celle-ci débute en 1732 avec l'implantation d'une manufacture royale de faïence dans le petit bourg landais. On commence notre visite des lieux en compagnie d'Alizé Le Panerer, la responsable du site.
6: Le visiteur peut d'abord s'initier à la technique de la faïence. Donc déjà, la faïence appartient à la grande famille des céramiques. On a la porcelaine, le grès, etc. Et ce qui caractérise une faïence, c'est sa couverte opaque à base d'étain qui permet d'avoir une céramique d'une grande blancheur sur laquelle on peut apposer un décor.
5: On se déplace à présent de quelques mètres et devant nos yeux se dressent des vitrines avec des faïences typiques de Samadet. Alizé Le Panerer.
6: On a commencé à Samadet par des faïences en camaïeu bleu pour ensuite enrichir la palette de la couleur verte. Ensuite, des vitrines avec des faïences de couleur polychrome. Bon, là, on a les quatre couleurs de la faïence traditionnelle, des faïences sur fond jaune et puis un îlot central autour du décor de la rose qui a un petit peu fait la réputation du Samadet.
5: On vient d'entrer dans une nouvelle pièce. On est dans la section art de la table. Et quand on déambule dans cette section, on voit qu'au fil des siècles, les tables sont de plus en plus chargées.
6: En général, le public, lorsqu'il arrive devant la table du 19e, nous exprime souvent un étonnement, un petit choc visuel. Les tables deviennent des scènes de spectacle. Donc devant moi, la table du 19e siècle avec trois fourchettes à gauche, trois couteaux à droite. On a quatre verres qui étaient chacun destinés à une boisson particulière, des cloches en argent. C'est une table qui est très très chargée et caractéristique de cette époque de profusion où on invente les pinces à asperges, les manches à rôti, les ciseaux à raisin.
5: Pour découvrir toutes ces pièces, il faut se rendre au musée de la faïence et des arts de la table de Samadet dans le département des Landes. Le site est accessible depuis les sorties 7 et 9 de l'autoroute A65.

0: Une petite immersion en Colombie, c'était les deux artistes colombiens, l'une de Barranquilla, Shakira, l'autre de Medellín, Maluma sur Autoroute Info, on voyage sur le réseau alpin.
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0: Il est 9h, bon week-end à tous.
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0: Et le trafic s'écoule de manière totalement fluide, hein, vraiment aucune perturbation depuis ce matin. C'est une excellente nouvelle pour vous si vous êtes déjà sur les routes pour profiter de ce week-end. Tout se passe bien à Lyon, à Grenoble, à Chambéry, du côté d'Annecy, Albertville, en direction de la Suisse et de l'Italie. Hein, idem, hein, pas de problème, vraiment pas d'attente avant les deux tunnels transalpins par exemple. Tunnel du Mont-Blanc et tunnel du Fréjus. Hein, l'occasion de vous rappeler que quand la circulation est fluide, sur autoroute, eh bien, il faut rester sur la voie de droite, Jérémy Esclava.
2: Sur autoroute, on roule à droite. Rodolphe Cyr, des autoroutes APRR.
3: Comme le stipule le code de la route, article R412-9, sur autoroute, on roule à droite, bien sûr, sans empiéter sur la bande d'arrêt d'urgence. Les autres voies, quel que soit leur nombre, ce sont des voies qui sont dédiées au dépassement. Sur une autoroute, par exemple, à trois voies, dès lors qu'on n'a personne sur la voie de droite, on n'a rien à faire sur la voie médiane ou sur la voie de gauche. On doit rouler sur la voie de droite, très clairement.
2: Rouler sans raison valable sur une autre voie que celle de droite sur autoroute est puni par l'amende de 35 euros prévue pour les contraventions de deuxième classe.
0: Tout de suite, c'est l'actualité générale avec la rédaction de France Info. Place au rappel des titres.
4: La cour d'assises de Paris condamne Loïc Le Priol et Romain Bouvier respectivement à 26 et 19 ans de réclusion criminelle reconnus coupables de meurtre et tentative de meurtre cette nuit de mars 2022 où l'ancien rugbyman argentin Federico Martin Aramburu avait été abattu après une bagarre dans un bar parisien. Les condamnés ont 10 jours pour faire appel. 600 000 fidèles attendus place de la Concorde cet après-midi pour la messe donnée par le pape Léon XIV en face de l'Assemblée nationale. Hier, le souverain pontife a été accueilli par 80 000 jeunes catholiques au Stade de France pour une veillée. L'EPR de Flamanville, le réacteur nucléaire le plus puissant du pays, il s'arrête ce matin pour un an. EDF va faire des travaux de maintenance sur place pour remplacer l'énorme couvercle d'acier qui recouvre la cuve du réacteur. Et puis une victoire avec un léger accroc pour les débuts de Zinedine Zidane à la tête de l'équipe de France de football. Les Bleus ont battu la Turquie 1-0 pour leur entrée en lice en Ligue des Nations hier soir. But de Kylian Mbappé sorti dans la foulée, blessé au genou. Kylian Mbappé qui quitte le rassemblement de l'équipe de France de foot.
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0: C'est à qui le tour ? C'est au tour de Mylène Farmer et c'est l'extrait qu'on écoute tout de suite sur Autoroute Info. Bon week-end.

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2: Trafic fluide sur l'ensemble du réseau. Aucune difficulté actuellement depuis ce matin, ce samedi 26 septembre. Comment réagir si votre véhicule tombe en panne sur autoroute? Nadine Végiel, des autoroutes APRR, nous livre quelques conseils.
3: Ce qui est important, c'est de s'arrêter en toute sécurité, de mettre ses warnings pour que le véhicule soit signalé comme étant en difficulté, et puis sortir rapidement du véhicule du côté de la barrière de sécurité avec tous les passagers, et puis mettre un gilet haute visibilité et appeler les secours. Pas d'appeler sa famille ou son assureur, c'est plutôt d'appeler SOS Autoroute ou la borne d'appel d'urgence pour que quelqu'un vous géolocalise et intervienne dans les meilleurs délais, et puis de ne pas non plus poser le triangle rouge sur l'autoroute. Il ne faut pas le mettre. Ici, déjà, vous vous mettez en danger. Et en plus, il ne restera pas visible longtemps puisque au premier poids lourd qui passe, il tombe. Et donc, du coup, sur l'autoroute, c'est interdit. Oh yeah.
2: Maroon 5 tout de suite pour commencer, pour continuer ensemble la route. Prochain point dans 7 minutes.

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1: Tout est fluide actuellement sur le réseau alpin. Vraiment aucune difficulté pour vous depuis ce matin, ce samedi 26 septembre. Une excellente nouvelle. Si vous êtes actuellement du côté de Lyon, Grenoble, Chambéry, Annecy, Albertville, en direction de la Suisse et de l'Italie. Vous possédez peut-être un télébadge pour payer vos trajets. Êtes-vous certain de l'avoir fixé correctement? Cela a son importance, comme l'explique Nadine Weigel des autoroutes APRR.
2: Alors, il est important que le conducteur fixe bien le télébadge sur le pare-brise de sa voiture, d'une part pour éviter les mauvaises surprises au moment de la facturation, mais également qu'il ne génère pas de bouchons dans la voie de péage avec une mauvaise détection. Et puis également dans les zones dites flux libres, en fait, où il n'y a plus de gare de péage et le badge doit absolument être lu, même à une vitesse rapide.
3: Comment on peut bien poser ce télébadge?
2: Alors, pour bien le fixer, il va falloir qu'il colle le support dans la zone d'épargne, c'est-à-dire les petits pointillés noirs qui sont à l'intérieur, à côté du rétroviseur de la voiture.
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1: 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On écoute les prévisions de Météo France avec Thibaut Corrouge. Le temps pour ce samedi.
4: Après une matinée sous les grisailles parfois tenaces sur l'Île-de-France, la région centre et le sud de la Nouvelle-Aquitaine, l'après-midi, à la faveur de conditions anticycloniques, devient largement ensoleillé. Quelques nuages d'altitude circulent dans le ciel, sans toutefois réduire l'impression de beau temps. La nuit restera calme et bien dégagée sous une pleine lune bien lumineuse sur les régions de l'Est. En revanche, sur la côte atlantique, le ciel devient légèrement nuageux au fil des heures, en marge d'une perturbation. Ces nuages gagneront la moitié est du pays dans la journée de dimanche, avec un voile nuageux plus ou moins épais. Cependant, de l'Alsace à Rhône-Alpes, en passant par la Franche-Comté, le ciel devrait rester ensoleillé. Côté température, toujours supérieure aux normales de saison, les maximales gagnent quelques degrés par rapport aux valeurs de la veille, principalement sur les régions de l'Est. Comptez 24 à Paris et Bourges, 28 à Mulhouse, Chambéry, Grenoble, Annecy, Clermont-Ferrand, Besançon, Bordeaux et Pau, et 29 degrés à Dijon, Lyon et Nancy. Bonne route avec Météo France sur Autoroute Info.
1: Dans un instant, on vous donnera les bons réflexes à adopter avant de prêter son véhicule. Ce sera après Burna Boy et Shakira, Die Die.

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3: Statu quo par rapport au flash info trafic précédent. Tout se passe très bien pour vous sur l'ensemble des autoroutes alpines. Il peut y avoir un ou deux véhicules en panne, mais sur bande d'arrêt d'urgence. Donc dans ces cas-là, il n'y a pas de gêne directe au trafic. Simplement, respecter le corridor de sécurité. Il y a parfois l'intervention en cours du dépanneur. Voilà pour l'essentiel de l'actualité trafic. Très calme, tant mieux pour vous ce matin, ce samedi 26 septembre. Tracy Chapman, Talking About a Revolution, un grand classique arrive juste après ce reportage sur les assurances pré-voiture. Avant de laisser quelqu'un prendre le volant à votre place, certaines règles d'assurance sont à connaître. Raphaël Giudicelli a contacté un expert pour nous dire comment éviter les mauvaises surprises. Prochain point sur vos conditions de circulation à 9h30. Bon week-end et bonne route. 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
4: Fabrice Trace, agent général d'assurance, bonjour.
5: Bonjour Raphaël.
4: Alors déjà, une question que beaucoup de monde peut se poser, est-ce que j'ai le droit de prêter ma voiture à ma famille ou à un ami par exemple?
5: Oui, j'ai le droit à partir du moment où ma voiture est assurée, bien sûr. Il faut juste que je vérifie auparavant que la personne est bien titulaire d'un permis de conduire en cours de validité.
4: Si jamais la personne à qui j'ai prêté mon véhicule a un accident, comment ça se passe? Que couvre mon assurance?
5: Alors, tout va dépendre de la formule d'assurance. Vous avez donc des assurances responsabilité civile, des assurances responsabilité civile incendie et vol, et ce qu'on appelle la tout-risque, et professionnellement, nous on appelle ça l'assurance dommage tous accidents. Donc, à partir du moment où vous prêtez votre véhicule, le véhicule, s'il est assuré au minimum en responsabilité civile, c'est-à-dire pour les dommages que le conducteur du véhicule cause à des tiers. Donc ça, c'est l'assurance obligatoire minimale auto.
4: Et comment je peux connaître rapidement les conditions de mon assurance? C'est plus facile peut-être de leur passer un coup de téléphone.
5: Alors, soit vous passez un coup de téléphone, ça effectivement, c'est une bonne chose. Soit, ce qui est important aussi, c'est de regarder donc son contrat d'assurance. Un contrat d'assurance s'analyse de manière assez simple. Vous avez un document d'information préalable à l'assurance, résumé du contrat. Et puis, vous avez aussi donc les conditions générales qui sont l'ossature du contrat, donc l'ossature juridique du contrat.
4: Dernière question. En cas de contrôle routier, si j'ai emprunté le véhicule à un proche, je dois montrer quel document?
5: Alors, il y a eu une réforme et donc le certificat d'assurance, la carte, la fameuse carte verte, n'est plus...

0: obligatoire. On n'est plus obligé de la poser sur le pare-brise. Pourquoi ? Parce que les forces de l'ordre ont un fichier, le fichier des véhicules assurés. Ils peuvent consulter le fichier pour voir si le véhicule est véritablement assuré ou non.
1: L'Observatoire national interministériel de la sécurité routière estime qu'aujourd'hui, en France, environ 700 000 personnes conduiraient sans assurance.

0: temps de s'arrêter.
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2: Et c'est un début de week-end qui s'effectue tout à fait correctement sur le réseau alpin. Vraiment, aucune difficulté pour vous à l'heure actuelle. Hein, si vous circulez de Lyon à Grenoble en passant par Chambéry, Annecy, Albertville ou bien en direction de la Suisse et de l'Italie, le soleil commence même à pointer le bout de son nez pour un week-end qui s'annonce bon pour vous. On l'espère, la météo sera plutôt clémente en tout cas. Peut-être eh bien, l'occasion pour vous d'aller faire une petite virée en vélo. Les porte-vélos sont de retour, peut-être ce week-end seront de retour. Ceux-ci doivent être bien sûr solidement accrochés, mais aussi respecter le code de la route, Jérémy Esclava.
3: Quelques règles s'imposent avant d'installer un porte-vélo à l'arrière de son véhicule. Celui-ci et les bicyclettes qu'il transporte ne doivent en aucun cas masquer les feux arrière, les feux stop et les plaques d'immatriculation. Si votre plaque est en partie masquée, vous devrez impérativement vous en procurer une agréée à accrocher sur les vélos transportés. Les dispositifs artisanaux type plaque en carton sont interdits.
2: Tout de suite, c'est l'actualité générale avec la rédaction de France Info. Place au rappel des titres.
4: En une minute, c'est avec vous Antoine Geoffin. Et on l'apprend ce matin, le parquet de Paris annonce la mise en examen de 6 bouchers.
5: C'est la suite de cette enquête lancée après une vague d'intoxication à la bactérie E. coli en juin 2025 dans la région de Saint-Quentin. Dans l'Aisne, une fillette de 11 ans était morte. Une trentaine de personnes étaient tombées malades. Le pape rencontre des migrants en ce moment au nord de Paris dans un centre d'accueil. Léon XIV se rendra ensuite place de la Concorde où Léon XIV donnera une messe en plein air devant 600 000 personnes à partir de 15h. Fin de l'étape parisienne dans la foulée. Le chef de l'église catholique s'envolera alors pour Lourdes. Les organisateurs espèrent 100 000 personnes pour ces manifestations pour le climat. Elles sont prévues dans plus de 200 villes en France aujourd'hui. Les manifestants réclament un plan d'urgence après un été caniculaire, alors que dans 4 jours, la ministre de la Transition écologique remettra son plan d'adaptation nationale au changement climatique. L'équipe de France de volleyball est en finale de l'Euro, tombeuse de la Finlande hier 3-7-1. Elle affrontera la Pologne ce soir pour remporter le titre.
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2: Oria et la soirée mondaine, c'est tout de suite pour vous accompagner sur les prochains kilomètres.

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3: Tout se passe très bien pour vous en cette matinée du samedi 26 septembre. Pas de véhicule en panne accidentée ni d'obstacle sur votre chemin. On en profite, on repart en musique. Madonna arrive, ce sera juste après le nouveau Muse qui fait son grand retour. Excellent week-end à toutes et tous. Prochain rappel sur vos conditions de circulation, ce sera dans 7 minutes.

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1: Avec un obstacle signalé du côté du sud de Grenoble, à 51 direction Grenoble et Lyon. Ça se passe après la sortie 12 de Vars et Vif. Nous avons un carton signalé sur les voies de circulation. C'est l'unique événement actuellement sur le réseau alpin, sinon une circulation tout à fait fluide, vraiment aucune difficulté depuis ce matin. Une excellente nouvelle pour vous avec le soleil qui est au rendez-vous pour profiter au mieux de notre belle région Auvergne-Rhône-Alpes et des beaux paysages qui nous entourent, peut-être pour une balade en randonnée, en vélo. Quoi que vous fassiez, restez prudent. Évidemment, sur les routes, pas d'attente non plus. Si vous avez décidé de vous rendre en Suisse ou en Italie, notamment avant les deux tunnels transalpins, tunnel du Mont-Blanc et le tunnel du Fréjus. Et puis vous allez peut-être prendre de la hauteur également en direction des stations de ski. Sachez que d'importants travaux sont en cours sur le réseau secondaire entre Annecy et Thônes. Donc si vous allez dans les stations du massif des Aravis comme la Clusa, comme le Grand Bornand par exemple, il est conseillé d'emprunter la sortie 16 de l'A40, c'est-à-dire la sortie de Bonneville-Ouest, puis ensuite la route départementale 12 via le Petit Bornand.
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1: Et puis une autre idée de sortie peut-être pour ce week-end, on va faire la pause pour une activité familiale et touristique. On ira visiter la majestueuse grotte de Choranche en Isère, c'est sur l'axe Grenoble-Valence. En attendant, c'est Estelle tout de suite que l'on écoute, cette jeune artiste belge tout de suite, extrait tout de suite de son premier album. Elle a été révélée dans l'émission The Voice en Belgique, te rencontrer encore, c'est tout de suite, c'est nouveau, c'est sur Autoroute Info.

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4: Avec un obstacle à rappeler sur les voies de l'A51, c'est au sud de Grenoble, en direction de Lyon et de Grenoble. Ça se passe après la sortie 12 vers ces vifs. Des cartons signalés sur les voies avec les agents autoroutiers qui vont arriver sur place dans les prochaines minutes. On va rester en Isère avec une idée de sortie aujourd'hui, peut-être pour vous ce week-end. Hein. Sur la 49, l'axe Grenoble-Valence, un panneau touristique indique la proximité de la grotte de Choranche. Une visite sous la montagne qui émerveille les curieux de tous âges. Reportage tout de suite.
5: Avant même d'arriver, hein, déjà depuis l'autoroute, on voit ces grandes falaises du Vercors.
4: Laurent Garnier est le directeur de la grotte de Choranche.
5: Et pour pénétrer à l'intérieur de cette montagne, au pied de Pont-en-Royan, cette petite bourgade, on va remonter les gorges de la Bourne. C'est la rivière principale avec cette route vraiment emblématique. Et la grotte se niche au pied de ces falaises.
4: Il nous emmène dans cet endroit insolite qui commence par un étroit tunnel souterrain.
5: J'ouvre la porte de la grotte. Aïe, déjà on sent qu'on n'est plus tout à fait dehors, plus tout à fait dedans. On va rentrer dans la grotte par un tunnel qu'on a aménagé en 1985 et qui nous permet de visiter la grotte tout le temps.
4: Et puis, la magie opère.
5: Nous voilà, on débouche maintenant dans la grande salle d'entrée.
4: Du noir obscur dans lequel est plongé le visiteur, apparaît soudain un spectacle somptueux mis en avant par des jeux de lumière tout au long du parcours.
5: Je vais vous mettre un petit peu de la lumière.
4: Ah oui, impressionnant. Qu'est-ce que nous voyons ?
5: On est à la confluence des deux rivières souterraines. Je pense qu'on entend ces bruits de torrents autour de nous. Les rivières ont creusé une grande salle qui fait plus de 60 mètres de diamètre pour une quinzaine de mètres de hauteur. On a ce lac majestueux à nos pieds. Et surtout, ce qui surprend tout de suite, c'est au plafond de la grotte, ces milliers de stalactites très fines, ces décorations en pierre qui descendent du plafond, qui ont fait vraiment la réputation de la grotte de Choranche. Ce sont les fameuses fistuleuses. Un nom un peu savant pour décrire ces stalactites très fines.
4: Stalactites, ça tombe. Stalagmites, ça monte, c'est ça?
5: En effet, quand elles descendent du plafond, la goutte d'eau tombe et donc forme des stalactites au plafond des grottes. Et lorsque l'eau est éclabousse au sol, elle dépose de nouveau son calcaire et elle forme une stalagmite au sol.
4: Si vous désirez explorer cet univers, sachez que la température à l'intérieur de la grotte est toujours stable, environ 10 degrés, été comme hiver. Pour vivre cette aventure souterraine, empruntez la 49, sortie 9, Pont-en-Royan.

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1: Il est 10h, ravi de vous accompagner, bienvenue.
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1: Avec une information concernant le tunnel du Fréjus, actuellement fermé. Réouverture dans pas longtemps, dans les prochaines minutes. Tunnel du Fréjus qui devrait ouvrir dans les prochaines secondes là. Pour vous qui roulez en direction de l'Italie, un obstacle à rappeler du côté de l'A51, c'est au sud de Grenoble, en direction de Grenoble et de Lyon, après la sortie 12 Varsévif, carton signalé sur les voies de circulation. Les agents autoroutiers vont pas tarder à arriver sur place pour aller enlever cet obstacle. Concernant votre trafic, ça se passe très bien depuis ce matin, vraiment aucune difficulté. Pourvu que ça dure, pas de véhicule en panne ou accidenté qui puisse gêner, perturber votre trajet hein, sur votre route ce week-end. L'occasion de vous rappeler cette règle du code de la route. Lorsque le trafic est fluide surtout, eh bien, il faut bien rester sur la voie la plus à droite lorsque vous circulez sur autoroute. Élise Valade.
2: Quelques règles s'imposent avant d'installer un porte-vélo à l'arrière de son véhicule. Celui-ci et les bicyclettes qu'il transporte ne doivent en aucun cas masquer les feux arrière, les feux stop et les plaques d'immatriculation. Si votre plaque est en partie masquée, vous devrez impérativement vous en procurer une agréée à accrocher sur les vélos transportés. Les dispositifs artisanaux type plaque en carton sont interdits.
1: C'était Jérémy Esclavard sur les portes-vélos. On va bien écouter Élise Valade sur le fait de rouler à droite sur autoroute.
2: Quelques règles s'imposent à...
1: Et non, toujours pas, et ça ne veut pas le faire. Bon, bah, il faut rouler à droite sur autoroute, vous le savez. C'est une règle en plus inscrite dans le code de la route. Hein. Lorsque le trafic est fluide, de ne pas rester sur la voie du milieu ou sur la voie de gauche. Allez, tout de suite, c'est l'actualité générale avec la rédaction de France Info. Place au rappel des titres.
3: Et à la une, 6 bouchers ont été mis en examen pour homicide involontaire.
4: Annonce du parquet de Paris ce matin, 15 mois après cette vague d'intoxications alimentaires dans l'Aisne, dans la région de Saint-Quentin. Une jeune fille de 11 ans était morte à cause d'une contamination à la bactérie E. coli. Une trentaine de personnes étaient tombées malades. La cour d'assises de Paris condamne Loïc Le Priol à 26 ans de réclusion criminelle pour meurtre et Romain Bouvier à 19 ans de réclusion pour tentative de meurtre. 4 ans après la mort de l'ancien rugbyman argentin, Federico Martina Rambourou, abattu après une bagarre nocturne dans un bar à Paris. Les condamnés ont 10 jours pour faire appel. Deuxième journée de visite du pape en France. Léon XIV a passé un moment ce matin dans un centre d'accueil pour migrants dans le nord de Paris. Le souverain pontife appelle à vivre ensemble dans la dignité et la paix. Il se rend en ce moment même à l'Institut catholique de Paris. Le chef de l'église catholique donnera ensuite une messe en plein air cet après-midi à partir de 15h, place de la Concorde, devant 600 000 fidèles.
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1: Allez, tout de suite, Jérémy Frérot avec un extrait de son dernier album, Gamin des Sables. Prochain point sur vos conditions de route, ce sera dans moins de 4 minutes. Bon week-end, vous êtes sur Autoroute Info.
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5: Un obstacle à rappeler sur les voies de la 51, c'est au sud de Grenoble, en direction de Grenoble et de Lyon. Hein. Des cartons signalés donc sur les voies de circulation. Les agents autoroutiers vont pas tarder à arriver. Hein. Le tunnel du Fréjus est ouvert en direction de l'Italie. On repart en musique. Les UB40 arrivent. Ce sera juste après un classique désormais de Miley Cyrus, c'est Flowers sur Autoroute Info. Prochain point à 10h15. Excellent week-end et bonne route. 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
1: Tout se passe très bien pour vous hein, en ce samedi matin. Vraiment pas de gêne au trafic, que ce soit en termes de circulation et même en termes d'événements. Pas de véhicules accidentés, plus d'obstacles non plus, notamment sur l'A51. Il a été enlevé ce morceau de carton du côté de Claix. Donc un samedi matin calme sur les routes, tant mieux pour vous, pour bien profiter de ce week-end. Comment voyager en toute sécurité avec son animal de compagnie, par exemple, pour éviter le mal des transports? Y a-t-il des astuces pour que le voyage se passe agréablement pour votre chien ou votre chat Élise Valade?
2: Pour éviter autant que possible les nausées, ne nourrissez pas votre animal dans les 3 ou 4 heures qui précèdent le voyage. En voiture, il faut l'empêcher de se balader dans l'habitacle lorsque vous allez rouler. En cas de choc, l'animal peut être projeté. S'il se glisse sous les pédales ou gêne le champ de vision du conducteur, il peut créer un accident. D'ailleurs, laisser son animal en liberté dans la voiture est sanctionné d'une amende de deuxième classe, soit 35 euros, selon l'article R412-6.
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1: 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Avant d'écouter Manon Lisa et le petit pêcheur, les prévisions de Météo France, Thibaut Corrouge pour ce samedi 26 septembre.
3: Après une matinée sous les grisailles parfois tenaces sur l'île de France, la région centre et le sud de la Nouvelle-Aquitaine, l'après-midi, à la faveur de conditions anticycloniques, devient largement ensoleillé. Quelques nuages d'altitude circulent dans le ciel, sans toutefois réduire l'impression de beau temps. La nuit restera calme et bien dégagée sous une pleine lune bien lumineuse sur les régions de l'Est. En revanche, sur la côte atlantique, le ciel devient légèrement nuageux au fil des heures, en marge d'une perturbation. Ces nuages gagneront la moitié est du pays dans la journée de dimanche avec un voile nuageux plus ou moins épais. Cependant, de l'Alsace à Rhône-Alpes, en passant par la Franche-Comté, le ciel devrait rester ensoleillé. Côté température, toujours supérieure aux normales de saison, les maximales gagnent quelques degrés par rapport aux valeurs de la veille, principalement sur les régions de l'Est. Comptez 24 à Paris et Bourges, 28 à Mulhouse, Chambéry, Grenoble, Annecy, Clermont-Ferrand, Besançon, Bordeaux et Pau, et 29 degrés à Dijon, Lyon et Nancy. Bonne route avec Météo France sur Autoroute Info.
1: Manon Lisa, le petit pêcheur, c'est tout de suite. Bon week-end.
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2: Tout se passe bien sur le réseau alpin, vraiment aucune difficulté, une matinée calme, hein, vraiment pourvu que ça dure en ce samedi 26 septembre, toutes les conditions pour bien circuler sont réunies, il n'y a pas beaucoup de monde, hein, le trafic est fluide, il n'y a pas d'événements, d'obstacles, de véhicules accidentés ou en panne qui puissent perturber votre trajet, et puis une excellente luminosité avec le soleil au rendez-vous pour bien commencer ce samedi et ce week-end. Que faut-il faire pour être certain d'avoir des pneus en bon état sur son véhicule? Raphaël Dudicelli s'est rendu chez un spécialiste pour obtenir des réponses à ces questions. Prochain point sur vos conditions de route qui sont bonnes. Donc, ce sera à 10h30 en compagnie de Jean-François Giraud. Bon week-end à toutes et tous. Bonne route. 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
3: Avant de partir en vacances, c'est important de bien vérifier l'état de sa voiture et en particulier des pneumatiques pour éviter les crevaisons ou les sorties de route. Je suis avec Sébastien Vattier, responsable pédagogique pour Centaur Grand Est. Bonjour Sébastien.
4: Bonjour.
3: Pouvez-vous nous dire quelles sont les précautions à prendre avant de prendre la route au niveau des pneus? Comment on peut savoir si nos pneus sont usés?
4: Alors les précautions à prendre, c'est d'abord vérifier l'état général des pneumatiques, notamment des flancs, hein, s'assurer qu'il n'y ait pas de coupure, pas d'hernie. Et puis ensuite, au niveau de l'usure, eh bien, on a sur les pneus des témoins d'usure classiques. Hein. Alors on appelle ça témoins d'usure, mais c'est plutôt des témoins de légalité. Hein. Quand l'usure des pneus arrive aux témoins, ça devient illégal. Mais certains manufacturiers proposent des systèmes d'indicateurs d'usure avec des petites marches d'escalier, par exemple, ou alors des chiffres qui peuvent être gravés à des profondeurs différentes.
3: Un pneu usé augmente les risques de glissade et de crevaison. C'est possible aussi que le pneu éclate à cause de l'usure?
4: Alors oui, si vraiment le pneu est très très très très très usé et qu'on arrive jusqu'au tri métallique et que l'on coupe, hein, on use et on coupe le tri métallique, ça peut aller à la crevaison, mais la plupart des éclatements sont plutôt dus à des problématiques soit de pincement, soit de pression.
3: Avoir des pneus en bon état, c'est très important, mais il y a aussi autre chose qui est essentielle, c'est la pression. Comment on sait quelle pression on doit mettre?
4: Dans votre voiture, quand vous ouvrez la porte, hein, sur la tranche de la portière ou de l'habitacle, hein, vous avez un tableau de pression. Sur les voitures allemandes, ça peut être dans la trappe à essence. Et donc, vous avez les valeurs, hein, à respecter, des valeurs qui sont entendues à froid.
3: Et si on a des pneus sous-gonflés ou à l'inverse, des pneus qui ont trop de pression, quelles peuvent être les conséquences?
4: Alors si le pneu n'est pas assez gonflé, on estime qu'à partir du moment où on a un quart de la pression en moins, hein, par rapport à la pression idéale, on commence à prendre le risque d'éclatement. Donc on rentre dans une phase de risque d'éclatement. Pour ce qui est de la surpression, alors tout dépend de la valeur, mais si c'est quelques dixièmes de bar en plus, 0,2, 0,3, 0,4, on n'a pas de risque d'éclatement. Mais par contre, on pourrait avoir des problèmes d'inconfort, une voiture qui serait plus raide.
3: Merci Sébastien pour toutes ces précisions.
4: Eh ben, merci à vous et bonne route à tous les auditeurs d'Autoroute Info.

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1: Bon samedi, bon week-end à vous, premier week-end de cet automne et ça se passe globalement bien sur les autoroutes sur lesquelles vous circulez. C'est fluide en tout cas sur l'ensemble des axes que vous empruntez. Actuellement, pas de difficultés particulières. On espère évidemment que cela va se poursuivre. Vous restez, quoi qu'il en soit, vigilant partout et tout le temps au volant de votre véhicule. Respect de la vitesse, évidemment pas plus de 130 km/h sur les axes que vous empruntez. Puis attention également à vos distances de sécurité. Il faut laisser le bon intervalle entre vous et le véhicule qui se trouve devant vous, comme nous le rappelle Elliot Monod.
2: Pour éviter d'être surpris par un ralentissement soudain, pensez à laisser une distance de sécurité suffisante avec le véhicule que vous suivez. Et oui, si vous parvenez à lire la plaque d'immatriculation du véhicule devant vous, cela veut évidemment dire que vous êtes trop près. Vous ne pourrez pas vous arrêter à temps s'il freine brusquement, puisqu'à 130 km/h, vous parcourez 36 mètres par seconde. En guise de repère visuel, les grandes lignes blanches sur la partie droite de la chaussée. Et cela vous est rappelé sur certains panneaux, un trait égale danger, mais deux traits égale sécurité.
1: Et l'actualité nationale et internationale, on retrouve la rédaction de France Info.
3: À la une, le pape Léon XIV à l'Institut catholique de Paris en ce moment.
4: Il va y rencontrer des nouveaux et futurs baptisés. Ce matin, le souverain pontife s'est rendu dans un centre d'accueil pour migrants au nord de la capitale. Et cet après-midi, le chef de l'église catholique donne une messe en plein air à la Concorde devant 600 000 fidèles. Le président de la République ne sera pas dans le public, représenté par son épouse Brigitte Macron. 15 mois après la mort d'une petite fille de 11 ans d'une intoxication alimentaire, 6 bouchers ont été mis en examen pour homicide involontaire et laissé sous contrôle judiciaire, indique le parquet de Paris ce matin. Une trentaine de personnes étaient tombées malades à cause d'une contamination à la bactérie E. coli. Dans la Manche, le père de Flamanville à l'arrêt depuis ce matin pour un an. Pour une maintenance, EDF doit y changer l'énorme morceau métallique de 6 mètres de diamètre et qui pèse 100 tonnes et qui recouvre la cuve du réacteur nucléaire le plus puissant du pays. Enfin, l'équipe de France de volley en finale de l'Euro grâce à sa victoire contre la Finlande hier soir. Le titre se jouera ce soir contre la Pologne en Italie.
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1: C'est l'un des coups de cœur d'Autoroute Info en ce début d'automne. Il s'appelle Teddy Bear. Son premier titre, Chaussures Roses. On se retrouve dans moins de 5 minutes.

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4: Pas de difficultés, pas de bouchons, pas de ralentissement, pas d'incident qui pourrait vous surprendre sur l'ensemble des autoroutes alpines en cette matinée de samedi. Profitez de ce début de week-end. Attention, restez vigilants partout et tout le temps. Ne risquez pas l'accrochage ou l'accident, évidemment, sur les axes sur lesquels vous circulez actuellement. Le point complet, 10h45 sur Autoroute Info. On va revenir, évidemment, sur vos conditions de circulation après ce petit souvenir du groupe Queen. Et juste avant cela, One Republic pour poursuivre sur les prochains kilomètres.

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1: Bienvenue à vous si vous nous rejoignez. Bon week-end avec un samedi matin plutôt calme hein, sur les autoroutes sur lesquelles vous circulez, même s'il y a parfois un peu plus de circulation sur votre trajet, notamment en approche de Lyon, sur la fin de l'autoroute A43, celle qui a également sur les rocades de Grenoble. Mais rassurez-vous, hein, pas de bouchon, pas de ralentissement à prévoir pour l'instant, en tout cas sur les axes sur lesquels vous circulez. Et à présent, Géraldine Mia et Corentin Rouleau répondent aux questions que vous vous posez peut-être concernant les travaux réalisés sur les autoroutes.
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2: Vrai ou faux, les concessionnaires d'autoroutes ne limitent pas les gros travaux en période de fort trafic, comme à l'occasion des départs et des retours de vacances.
3: C'est faux. Le but, c'est que vous puissiez toujours circuler sans retard significatif sur vos trajets. Alors, pour éviter autant que faire se peut ce genre de désagrément, les prévisions de trafic sont analysées et de ce constat, les plannings travaux sont établis. Généralement, avant les week-ends annoncés chargés, les balisages sont retirés dès le vendredi midi et remis en place seulement le lundi matin.
2: Cela dit, parfois, malheureusement, il peut y avoir des impondérables de la vie quotidienne.
3: C'est vrai, à l'été 2025, à la suite d'un poids lourd qui a pris feu dans un tunnel, celui du Vuache, en Haute-Savoie, sur l'A40, l'axe Mâcon-Chamonix, un balisage contraignant a été nécessaire, occasionnant de fortes perturbations dans les deux sens.
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1: On se retrouve dans 5 minutes, on se rendra notamment dans le département de l'Allier, à Montluçon précisément, pour visiter le MUPOP, l'un des plus grands musées consacrés aux instruments et à la musique de France. On en reparle juste après. Tempo City sur Autoroute Info, Self-Aware.

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2: Un peu plus de circulation cette fin de matinée. Ça se confirme notamment du côté de l'autoroute A40 en Haute-Savoie, direction Paris, au moment de passer le tunnel du VUH. Une fois passé concrètement la sortie et la barrière de péage de Viry, attention, il y a des travaux toujours dans ce tunnel et ça génère un ralentissement sur environ 2 km, 5 à 10 minutes pour passer ce secteur de l'autoroute A40 avant de poursuivre le trajet donc en direction de Paris. Mika, Louise attaque pour nous emmener jusqu'à notre prochain rendez-vous trafic. Ce sera à 11h, mais pour l'instant, on part dans l'Allier à Montluçon pour visiter le MuPop, ce musée des musiques populaires qui abrite l'une des plus impressionnantes collections d'instruments de France avec plus de 2000 objets exposés. Visite avec Victor Simonet.
3: Passer du Paris au temps du bal musette à l'arrivée du jazz en France, en passant par le tout début du rock dans l'Hexagone porté entre autres par Johnny Hallyday, le tout en quelques pas, c'est possible au MuPop de Montluçon.
4: On est vraiment sur le musée de la musique en France à posséder autant de collections. On est sur 3300 m² de musée qui se fait du coup en parcours de 3 étages.
3: Manon Nicosia, animatrice au sein du musée, elle nous ramène à une période cruciale de la diffusion de la musique, le milieu du XXe siècle.
4: On va plutôt avoir des moyens de diffusion qui vont être numériques, alors qu'avant c'était plutôt des moyens de diffusion qui était par la parole, en fait, on communiquait entre nous. Là, on va plutôt passer par la télé, on va passer par les CD. Fin des années 50, on va en retrouver des jukebox. Là, on va passer sur le jukebox en formica avec la grosse bulle en verre. Dans l'idée des années 60, les vinyles sont présents à l'intérieur. On met sa pièce à l'intérieur de la machine, on sélectionne ce qu'on veut écouter et on a le son qui se diffuse. Et on a aussi le scopitone qui, lui, permet en même temps d'avoir le son. Vous avez également l'image. Même principe, on met sa pièce, on sélectionne et on peut regarder son clip et écouter la musique.
3: Au milieu des centaines d'instruments, quelques-uns ont leurs particularités.
4: Et on a Axel Bauer qui nous a donné sa Les Paul, donc qu'on puisse la mettre en avant dans notre musée. Donc c'est sa guitare à lui, hein. il a joué dessus, on le voit d'ailleurs sur l'affiche sur scène.
5: Donc en parallèle du rock, c'est la musique électronique, c'est un petit peu le début d'une nouvelle ère de la musique.
4: Exactement, c'est ça. Donc on va se servir de synthé, de platine pour modifier un petit peu les sons. À cette époque où il y a les DJ qui arrivent, un peu plus tard, on va avoir des groupes comme Depeche Mode, Blue Monday, New Order.
5: Là, plus les années avant, j'imagine que plus les styles musicaux sont imprégnés rapidement en France.
4: C'est ça. Et puis chacun met sa patte, met sa graine dans le style musical, ce qui permet aussi de créer des groupes. Là, au niveau du rap, Supreme NTM, IAM, etc., qui eux ont su s'identifier à toute cette période break, breakdance, graffiti, pour ramener leur patte en France. Et ça a bien marché, puisque c'est encore des groupes qu'on écoute encore, donc c'est plutôt pas mal.
3: Un vrai voyage musical à retrouver au MuPop de Montluçon, accessible depuis l'autoroute A714.
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1: Belle fin de matinée, bon samedi, bon week-end. Il est 11h.
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1: Avec un peu plus de monde en circulation sur les autoroutes sur lesquelles vous circulez en ce moment, notamment en Haute-Savoie, si vous empruntez l'autoroute A40 direction Paris. Il y a des travaux en place au niveau du tunnel du VUH, situé peu après la barrière de péage de Viry. Ça génère un peu plus d'un kilomètre de bouchons à l'heure actuelle sur cette partie de l'autoroute A40. Même deux bons kilomètres de bouchons désormais, en tout cas une dizaine de minutes à patienter dans ce secteur avant de pouvoir poursuivre votre trajet. Et puis attention, ça commence également à ralentir et un bouchon est en train de se former au niveau de l'accès au tunnel du Mont-Blanc. On est toujours en Haute-Savoie, cette fois-ci en direction de l'Italie. 15 minutes environ de patience et un peu plus de 500 mètres de bouchon. Ça pourrait augmenter évidemment au fil des prochaines heures. On va évidemment surveiller tout cela. Partout ailleurs, ça se passe globalement bien. Trafic un peu plus dense également, tout de même à l'approche de Lyon, encore de Grenoble. Attention là aussi, vous êtes nombreux, il faut absolument adapter votre conduite, respect de la vitesse et vous augmentez dans le même temps vos distances de sécurité avec les autres véhicules. Et le reste de l'actualité, à présent avec les titres de France Info.
2: Le fin, 6 bouchers de laine mis en examen et placés sous contrôle judiciaire, fait savoir le parquet de Paris ce matin, 15 mois après cette vague d'intoxication alimentaire à la bactérie E. coli. Une fillette de 11 ans avait perdu la vie. Une trentaine de personnes étaient tombées malades. Léon XIV en visite en ce moment à l'Institut catholique de Paris. Le souverain pontife rencontre des nouveaux et futurs baptisés. Le pape qui donnera cet après-midi une messe en plein air sur la place de la Concorde à partir de 15h. 600 000 fidèles attendus. Léon XIV s'envolera pour Lourdes en fin de journée. Le réacteur nucléaire de Flamanville dans la Manche est à l'arrêt depuis ce matin pour une maintenance qui doit durer un an. EDF doit changer l'imposant couvercle au-dessus de la cuve. Et puis des manifestations aujourd'hui à Paris, Bordeaux, Aix-en-Provence, Bourg-en-Bresse ou encore La Roche-sur-Yon. Plus de 260 rassemblements pour le climat selon les organisateurs. Les manifestants demandent un plan d'urgence après cet été caniculaire et la taxation des super-profits liés aux énergies fossiles.
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1: Un voyage qui se poursuit avec ce duo de rentrée 2026, Tovelo et Stromae sur Autoroute Info, des fleurs.

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1: Et on part en Isère. Attention, si vous empruntez en ce moment l'autoroute A49 en direction de Grenoble et de Lyon avec un morceau de fer signalé sur les voies à la hauteur du kilomètre 30. On est juste après la sortie 9 de Saint-Marcellin. Attention évidemment à bien réduire votre allure, à ouvrir l'œil sur cette partie de l'autoroute A49. Prochain rendez-vous trafic sur Autoroute Info, ce sera dans moins de 3 minutes.

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4: Et toujours ce morceau de fer, hein. Attention, si vous êtes en Isère, sur l'autoroute A49, direction Grenoble et Lyon, morceau de fer signalé au kilomètre 29, juste après la sortie 9 de Saint-Marcellin. Les agents autoroutiers, évidemment, se rendent sur place. Trafic ralenti désormais du côté de la Savoie. Attention, si vous empruntez l'autoroute A41 Nord en direction de Chambéry et de Lyon, il y a de l'attente au niveau de l'aire de service de Drumettaz, hein, située peu après la sortie 14. D'Aix-les-Bains à Montrevard, la bretelle d'accès à cette aire est complètement saturée. Attention évidemment si vous faites la pause à cet endroit. Puis autre bouchon, c'est en Haute-Savoie sur la 40 en direction de Paris. Bouchon d'un peu plus de 2 km avant de passer le tunnel du VUH situé peu après la barrière de péage de Viry. Elle a rejoint le ciel il y a de cela 15 jours. Catherine Rager, leader du groupe Rita Mitsuko, souvenir des années 80 sur Autoroute Info. Notre prochain rendez-vous trafic, ce sera 11h15.

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1: Belle fin de matinée, bon week-end avec toujours un morceau de fer hein, signalé sur les voies de l'A49 en Isère. On est en direction de Grenoble et de Lyon, peu après la sortie 9 de Saint-Marcellin, kilomètre 27, précisément 6 kilomètres après cette sortie numéro 9. Morceau de fer sur le côté droit, il faut bien ralentir évidemment sur cette partie de l'autoroute A49. Ralentissement, il en est également question ce matin en Haute-Savoie sur l'A40 en direction de Paris au moment de passer le tunnel du Vuage situé après la barrière de péage de Viry. Toujours ces 2 kilomètres de bouchon environ avant de passer ce tunnel et une dizaine de minutes à patienter. Un peu de patience également à l'approche du tunnel du Mont-Blanc, toujours en Haute-Savoie pour rejoindre l'Italie. 15 à 20 minutes d'attente avant de pouvoir emprunter ce tunnel transalpin.
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1: Et on profite évidemment de ce beau temps ensoleillé pour ce premier week-end de l'automne. Le temps pour la suite de la journée, les prévisions de Météo France préparées et présentées aujourd'hui par Thibaut Corrouge.
2: Après une matinée sous les grisailles parfois tenaces sur l'Île-de-France, la région centre et le sud de la Nouvelle-Aquitaine, l'après-midi, à la faveur de conditions anticycloniques, devient largement ensoleillé. Quelques nuages d'altitude circulent dans le ciel, sans toutefois réduire l'impression de beau temps. La nuit restera calme et bien dégagée sous une pleine lune bien lumineuse sur les régions de l'Est. En revanche, sur la côte atlantique, le ciel devient légèrement nuageux au fil des heures, en marge d'une perturbation. Ces nuages gagneront la moitié est du pays dans la journée de dimanche, avec un voile nuageux plus ou moins épais. Cependant, de l'Alsace à Rhône-Alpes, en passant par la Franche-Comté, le ciel devrait rester ensoleillé. Côté température, toujours supérieure aux normales de saison, les maximales gagnent quelques degrés par rapport aux valeurs de la veille, principalement sur les régions de l'Est. Comptez 24 à Paris et Bourges, 28 à Mulhouse, Chambéry, Grenoble, Annecy, Clermont-Ferrand, Besançon, Bordeaux et Pau, et 29 degrés à Dijon, Lyon et Nancy. Bonne route avec Météo France sur Autoroute Info.
1: Et bonne route à vous, évidemment, on se retrouve dans moins de 5 minutes pour revenir sur vos conditions de circulation et puis on parlera malheureusement des accidents qui se produisent régulièrement sur les autoroutes. Reportage à suivre dans les coulisses de l'autoroute juste après Teddy Swims sur Autoroute Info.

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2: 2 km de bouchons à prévoir hein, si vous êtes sur la 40 en Haute-Savoie en direction de Paris après avoir passé la barrière de péage de Viry. 2 km de bouchons générés par ces travaux hein, toujours en place dans le tunnel du VUH. 5 à 10 minutes hein, pour patienter dans ce secteur et poursuivre ensuite votre trajet sur la suite hein, de cette autoroute A40. Manu Chao, Nelly Furtado pour nous emmener jusqu'à notre prochain rendez-vous. Ce sera à 11h30, rendez-vous trafic évidemment. Mais pour l'instant, nous allons dans les coulisses de l'autoroute pour découvrir comment les secours se préparent au pire scénario sur le réseau autoroutier. Raphaël Judicelli a suivi en pleine nuit près de Lyon un exercice grandeur nature.
3: Je suis avec Philippe Séché, l'un des organisateurs de l'événement. Alors Philippe, à quoi faut-il s'attendre pour ce soir?
4: Le scénario est bâti sur un premier accident qui va générer d'autres incidences avec un suraccident, un bouchon.
3: Et pour lancer l'exercice, l'alerte est donnée comme dans les conditions réelles.
5: Un bus avec une voiture sur A466 au 4800, c'est ça?
6: A priori, il y a du monde à l'intérieur du bus, la personne n'a pas su m'en dire plus. Hein. Apparemment, l'autoroute est coupée, donc c'est pas nécessaire.
5: Bon, sur la ligne.
3: Hervé Richard, responsable des travaux planification sur le district de Villefranche-sur-Saône, nous explique la situation.
7: Donc c'est un témoin qui a appelé au poste d'appel d'urgence, qui a contacté le PC, appelle le patrouilleur qui tourne en 24-24 sur le réseau.
3: Qui joue le rôle des victimes?
7: C'est des élèves policiers.
3: Et ils sont combien?
7: 28.
3: Je vais maintenant voir ce qui se passe en queue de bouchon, à quelques centaines de mètres. Une autre voiture accidentée, les pompiers sont sur place.
8: Les appuitades, pour virer les appuitades.
9: Ouais, attends, je vais enlever la ceinture déjà.
10: Allez, vous inquiétez pas.
11: Ouais, la custode, c'est bon.
3: Il y a des éclats de verre partout. Les sapeurs-pompiers agissent méthodiquement. Mais les blessés sont toujours à l'intérieur du véhicule. En attendant, je parcours les 200 mètres de l'autoroute pour voir ce qui se passe au niveau du car accidenté. On aperçoit une personne par terre, blessée. Bon, comment il va le faux blessé? Il est pas trop chaud le goudron?
12: Non, ça va, merci.
3: Le conducteur de la voiture accidentée près du car s'est enfui. Le chauffeur du car s'énerve auprès du patrouilleur.
13: Ouvrez là, on va regarder s'il n'y a pas des trucs, une pièce d'identité. Non, mais moi, je veux savoir à qui elle est, cette bagnole.
3: Une dizaine de gendarmes interrogent les passagers du car, mais personne ne parle français.
14: Ça vous dit, dame? C'est vrai?
15: Qui parle français là?
3: Ah. Il y a beaucoup d'agitation avec des policiers qui courent après quelqu'un. Ils viennent de l'intercepter.
16: Mais le assis, dégage.
3: Vous pouvez nous dire ce qui se passe?
17: Il a tenté de s'enfuir, je pense qu'ils ont découvert quelque chose dans la voiture.
18: Vous deviez aller où avec ça?
3: Le fugitif avait sur lui un sachet de cocaïne et il lui passe les menottes. On va vraiment jusqu'au bout de la mise en scène. Ce genre d'exercice n'est pas fréquent. Les services ont profité d'une coupure d'autoroute pour travaux afin de réaliser cette simulation.

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1: Belle fin de matinée, bon samedi, bienvenue sur Autoroute Info avec quelques ralentissements à prévoir en ce moment, notamment si vous êtes en Haute-Savoie sur l'autoroute A40 en direction de Paris, avec toujours 2 km de ralentissement environ et quelques minutes à patienter une fois passé la barrière de péage de Viry et juste avant d'emprunter le tunnel du VUH, 2 km de ralentissement en raison de travaux toujours en place à l'intérieur de ce tunnel. Et puis un peu d'attente également à l'approche du tunnel du Mont-Blanc. On reste en Haute-Savoie, cette fois-ci en direction de l'Italie. Un quart d'heure à patienter et un peu moins d'un kilomètre de bouchon dans ce secteur. Et puis à noter également un peu plus de monde à l'approche de Lyon sur la fin de l'autoroute A43 sur les deux derniers kilomètres. Ralentissement là aussi dans le secteur de Bron. Un trafic également un peu plus dense sur Grenoble, les rocades grenobloises, rocade sud encore à 480, mais pas encore de bouchon ni de ralentissement à vous signaler pour l'instant, en tout cas sur cette partie de l'agglomération grenobloise. Et le reste de l'actualité, on retrouve les titres de France Info.
2: Virginie Lebrun, la ferveur encore au rendez-vous aujourd'hui.
3: 600 000 fidèles attendus à Paris pour la messe géante présidée par le pape Léon XIV. Ce matin, c'est par une rencontre avec des personnes migrantes dans la capitale que le souverain pontife a débuté sa journée. Léon XIV s'est rendu dans une association du 18e arrondissement, la maison Bakita, qui porte le nom d'une esclave soudanaise devenue religieuse puis canonisée. Une maison qui témoigne à toute la ville qu'il est possible de se rencontrer et de vivre ensemble dans la dignité et la paix, a déclaré le souverain pontife. L'actualité aujourd'hui, ce sont aussi ces dizaines de marches et rassemblements pour le climat annoncés dans toute la France. Après un été record en matière de chaleur et d'incendie, les organisateurs réclament un plan d'urgence pour le climat, la taxation des super profits des énergies fossiles et de l'industrie de l'armement, ainsi qu'un impôt sur le patrimoine des plus riches. Un peu plus d'un an après la vague d'intoxication alimentaire à la bactérie E. coli qui avait touché une trentaine de personnes et conduit à la mort d'une fillette de 11 ans dans l'Aisne. 6 bouchers ont été mis en examen à Paris et placés sous contrôle judiciaire. Ils sont poursuivis en qualité de gérant ou salarié pour homicide involontaire, mise en danger de la vie d'autrui ou encore tromperie entraînant un danger pour la santé de l'homme ou de l'animal, précise le parquet.
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1: Une nouvelle information, attention, en Haute-Savoie, si vous êtes sur la 40 en direction de Chamonix, un véhicule est en panne sur la voie de droite au kilomètre 86. On est peu après la sortie 11 de Seyssel. Frangy, Christophe Mahé sur Autoroute Info. Je vous retrouve dans moins de 5 minutes pour un retour sur le trafic.

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2: Des bouchons, des ralentissements à cette heure-ci, un véhicule en panne en Haute-Savoie sur l'A40 direction Chamonix, véhicule arrêté sur la voie de droite, attention, ça se passe au kilomètre 86, 4 km après avoir passé la sortie 11 de Seyssel-Frangy. Dans l'autre sens, sur cette même partie de l'autoroute A40 en direction de Paris, bouchon toujours en place sur 2 km hein, une fois passé la barrière de péage de Viry et peu avant le passage dans le tunnel du VH où il y a toujours des travaux actuellement en cours dans cet ouvrage. Et puis autre tunnel, le tunnel du Mont-Blanc, cette fois-ci avec un peu d'attente durant un quart d'heure avant de pouvoir vous engager dans ce tunnel transalpin pour poursuivre le trajet en direction de l'Italie. 11h45, le point complet sur vos conditions de circulation juste après Blondie et Nickelback sur Autoroute Info. Belle fin de matinée, bon week-end à vous tous.

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1: Excellente fin de matinée, un peu plus de monde en circulation pour débuter ce premier week-end de l'automne, notamment pour ceux qui rejoignent Lyon en empruntant l'autoroute A43. Bouchon à prévoir sur les deux derniers kilomètres de cette autoroute dans le secteur de Bron, et un bouchon assez conséquent, 20 minutes à patienter d'après les relevés GPS à cet endroit avant de poursuivre votre trajet en direction du centre-ville de l'agglomération lyonnaise. On prend la route vers la Haute-Savoie où là aussi des bouchons se sont formés, notamment sur l'autoroute A40 en direction de Paris. C'est toujours ralenti, en tout cas sur près de 2 km après la barrière de péage de Viry et juste avant d'emprunter le tunnel du Vuage où il n'y a qu'une seule voie de circulation de disponible. Toujours une légère attente, ça va mieux tout de même à l'approche du tunnel du Mont-Blanc pour rejoindre l'Italie. 5 à 10 minutes de patience à l'entrée de ce tunnel transalpin. Et puis attention également, puisqu'il y a toujours un véhicule en panne en Haute-Savoie sur la 40 en direction de Chamonix au kilomètre 86 précisément, c'est peu après la sortie 11 de Seyssel. Véhicule arrêté sur la voie de droite, les agents autoroutiers se trouvent à présent sur place. Et on va parler travaux pour la semaine prochaine, travaux qui auront lieu souvent le soir et la nuit, notamment du côté de la Haute-Savoie dans la nuit de lundi à mardi, mais aussi dans la nuit suivante. Eh bien, la 41 Nord sera fermée en direction d'Annecy et de Genève, entre les sorties 15 de Rumilly et 15 points de Seynaud Sud. Ça se passera chaque fois entre 21h et 6h le lendemain matin, avec une déviation évidemment qui sera par le réseau secondaire à partir de la sortie 15 de Rumilly pour récupérer ensuite la 41 Nord au niveau du diffuseur 15.1 de Seynaud Sud.
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1: La pause déjeuner peut-être sur votre trajet prochainement sur l'une des aires d'autoroute. Dans un instant, justement, on fera une pause gourmande avec l'une des stars de la vallée de la gastronomie. Nous irons dans la Drôme entre Grenoble et Valence pour découvrir la fameuse raviole. Ce sera juste après Djungili. On se mettra à table, évidemment. Bonne route à vous.

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2: Quasiment une demi-heure d'attente dans 2 kilomètres de bouchons actuellement. Ça se passe à l'arrivée sur Lyon, hein, sur la fin de l'A43 dans le secteur de Bron. Longue attente, peut-être un événement au-delà du réseau autoroutier. En tout cas, il va falloir patienter dans ce secteur. Et puis attention, désormais, justement, priorité à votre sécurité. Si vous quittez Lyon en empruntant l'autoroute A43 en direction de Turin et de Grenoble, hein, puisqu'un piéton est signalé en bordure de cette autoroute A43 dans le secteur du kilomètre 9. On est juste après la bifurcation avec l'A46 et la rocade est lyonnaise. Attention à bien réduire votre allure à cet endroit. Vous décalez, vous l'avez compris, sur les voies les plus à gauche. Les services de sécurité se rendent évidemment sur place actuellement. Miles Smith, c'est la disco d'Off, Wind and Fire dans quelques instants pour nous emmener jusqu'à notre prochain rendez-vous trafic. Je vous retrouve évidemment à midi pour le point complet sur vos conditions de circulation. Voyage culinaire pour l'instant à la découverte des produits régionaux et parmi eux, il y a la fameuse raviole. Vincent Serrano s'est rendu à Romans-sur-Isère, la capitale mondiale de la raviole.
3: Commençons par cette astuce toute simple pour cuisiner les ravioles achetées en plaques. Ne pas mettre la plaque entière dans l'eau.
4: Je vais agiter ma plaque de ravioles dans l'eau frémissante et on constate que les petits carrés se détachent, les petites ravioles se détachent les unes des autres et comme ça, la plaque est déjà détachée dans l'eau. Ça évite qu'elle colle.
3: Grégory Manoukian, gérant de la cité de la raviole de la Mère Maurie, magasin musée à Romans-sur-Isère.
4: L'intérieur de la raviole de la Mère Maurie, c'est du comté du Jura, fromage frais de vache, du persil revenu dans du beurre, des œufs et du sel. Et c'est tout. Et dès qu'elles remontent à la surface, elles sont cuites. C'est 45 secondes de cuisson, une raviole fraîche. C'est très rapide.
5: C'est très très bon. Ça se mange vraiment tout seul, hein. J'ai besoin de rien, en fait.
3: Besoin de rien, envie de ravioles nature, pourquoi pas. Mais ce petit carré fin s'associe également avec plein d'autres saveurs.
4: Au basilic, les ravioles au roquefort, au foie gras, à la truffe, à l'ail noir de la Drôme. Et on a également les ravioles au chocolat Valrhona.
3: Romans-sur-Isère s'inscrit donc comme une ville-étape incontournable de ce voyage gourmand proposé par la vallée de la gastronomie.
4: La raviole est née dans le Vercors, elle a descendu les villages pour venir jusqu'à Romans. Et la mère Maurie était une cuisinière emblématique de Romans-sur-Isère.
3: Aujourd'hui, les grands chefs comme Anne-Sophie Pic, Cyril Lignac ou encore Michel Chabran aime proposer la raviole, un produit très facile à cuisiner chez soi, surgelé.
4: L'avantage énorme, c'est que les ravioles sont déjà détachées entre elles. Donc elles sont dans le sac, toutes détachées, congelées. Et il ne faut surtout pas dégeler les ravioles, il faut les plonger dans une eau frémissante salée, directement congelées, détachées, beaucoup plus facile à cuire. Il y a une meilleure tenue, elles ne colleront pas.
5: Ah bah tiens, justement, on a une cliente qui est en train d'acheter des ravioles surgelées, on va aller la voir.
6: Pratique, déjà coupée, prête à manger.
3: Laurence, amatrice de ravioles, nous livre son petit secret.
6: Vous les faites en gratiné aussi. Avec des morilles et de la crème au four. Je fais infuser les morilles dans l'eau, je en garde un petit peu de l'eau et je la mets avec de la crème et je la passe au four.
5: Je veux venir chez vous, m'inviter.
6: Pourquoi pas.
3: Romans-sur-Isère, c'est la sortie 7 sur la 49.

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1: Excellent week-end, bon appétit, bienvenue, il est midi.
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1: Mais vous restez prudent, hein, si vous empruntez en ce moment depuis la région lyonnaise, l'autoroute A43 en direction de Turin, encore de Grenoble, hein, puisqu'on nous signale toujours la présence d'un piéton à proximité des voies de circulation de cette autoroute. Ce piéton aperçu en tout cas est toujours signalé aux environs du kilomètre 9. C'est après la bifurcation avec l'A46 que cela va vous concerner. Les services de sécurité qui se rendent actuellement sur les lieux. En attendant, il faut bien vous décaler sur les trois voies les plus à gauche sur cette partie de l'autoroute A43. On va rester dans ce secteur dans l'autre sens, cette fois-ci direction Lyon, avec un important bouchon sur la fin de cette autoroute A43. Toujours un peu plus de 2 km de bouchon, mais une demi-heure d'attente d'après les relevés GPS sur place dans le secteur de Bron, plus précisément. Autre bouchon, autre département, on va en Haute-Savoie avec toujours un peu d'attente à prévoir sur l'A40 en direction de Paris, même si ça va mieux, quelques minutes de patience avec 1 à 2 km de ralentissement après la barrière de pêche de Viry au moment de passer le tunnel du village, et puis légère attente également en cette mi-journée pour ceux qui rejoignent l'Italie et qui empruntent pour cela le tunnel du Mont Blanc. Eh bien, c'est une dizaine de minutes de patience avant de pouvoir vous engager dans ce tunnel transalpin. Partout ailleurs, ça se passe plutôt bien. Attention à tout de même, globalement, vous êtes nombreux à circuler en cette mi-journée sur les autoroutes alpines. L'actualité nationale et internationale avec les titres de France Info.
2: Je suis avec vous, Marie-Marty Rossian. Plusieurs personnes blessées ce matin à Clermont-Ferrand.
3: C'est une voiture qui a renversé plusieurs participants à la marche pour le climat, marche organisée aujourd'hui dans plusieurs villes de France selon donc les informations de nos confrères d'ici Pays d'Auvergne. Au moins 4 personnes ont été blessées. Un gros dispositif de sécurité prévu cet après-midi autour des Champs-Élysées et de la place de la Concorde à Paris pour cette messe géante qui va se tenir à partir de 15h, messe présidée par le pape Léon XIV qui entame donc son deuxième jour de visite en France. Le pape qui se rendra ensuite ce soir à Lourdes. L'Arabie Saoudite ciblée par de nouvelles frappes des Houthis du Yémen. Les combattants pro-iraniens ont visé la capitale, Riyad, ainsi qu'une grande ville du sud-ouest du pays. Plusieurs drones et missiles balistiques ont été interceptés par les forces saoudiennes. Et puis une première réussie pour Zinedine Zidane, le nouveau sélectionneur des Bleus, après la victoire de l'équipe de France hier 1-0 face à la Turquie. C'était en Ligue des Nations. But inscrit par le capitaine tricolore Kylian Mbappé, sorti ensuite à cause d'une blessure au genou, il ne jouera pas la prochaine rencontre afin de ne prendre aucun risque et ne sera donc pas remplacé. C'est ce qu'indique l'entraîneur des Bleus.
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1: Un temps estival pour ce premier week-end de l'automne. Adèle Cassillon, souvenir justement de cet été avec son titre, Été avec toi. On se retrouve dans moins de 5 minutes.

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6: 30 minutes d'attente dans 2 km de bouchon pour ceux qui arrivent à Lyon par l'autoroute A43 dans le secteur de Bron sur les deux derniers kilomètres de cette autoroute. Longue attente à prévoir avant de poursuivre en direction du centre-ville. Et puis attention dans l'autre sens à la sortie de Lyon, cette fois-ci direction Turin et Grenoble sur cette même A43 où une personne a fait un malaise au volant de son véhicule. Le véhicule arrêté sur la bande d'arrêt d'urgence, kilomètre 9, c'est après la bifurcation avec l'A46. Le point complet sur vos conditions de circulation de cette mi-journée, ce sera à midi et quart sur Autoroute Info, juste après Lily Allen et Jimmy Cliff pour les prochains kilomètres.

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1: Formation trafic. Midi et 15 sur Autoroute Info. Pour ceux qui nous rejoignent, bien, il y a de l'attente à prévoir pour rejoindre Lyon par l'autoroute A43. Les deux derniers kilomètres dans un bouchon. Une demi-heure à patienter environ dans ce secteur d'après les relevés GPS. Dans l'autre sens de cette A43, les agents routiers en intervention auprès d'un conducteur qui a fait un malaise au volant de son véhicule. Véhicule toujours arrêté sur la bande arrière d'urgence. Ça se passe au kilomètre 9, précisément, peu après la bifurcation avec l'A46. Merci de bien vous décaler sur les voies les plus à gauche à l'approche de ce secteur. Ailleurs, le trafic souvent dense en ce samedi, mais pas d'autres bouchons, pas d'autres ralentissements à vous signaler à cette heure-ci.
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1: Un week-end qui promet d'être estival en ce premier week-end d'ailleurs de la saison automnale. Le temps pour la suite de cette journée, en tout cas avec les prévisions de Météo France présentées par Thibaut Courrouge.
2: Après une matinée sous les grisailles parfois tenaces sur l'île de France, la région centre et le sud de la Nouvelle-Aquitaine, l'après-midi, à la faveur de conditions anticycloniques, devient largement ensoleillé. Quelques nuages d'altitude circulent dans le ciel, sans toutefois réduire l'impression de beau temps. La nuit restera calme et bien dégagée sous une pleine lune bien lumineuse sur les régions de l'Est. En revanche, sur la côte atlantique, le ciel devient légèrement nuageux au fil des heures, en marge d'une perturbation. Ces nuages gagneront la moitié est du pays dans la journée de dimanche, avec un voile nuageux plus ou moins épais. Cependant, de l'Alsace à Rhône-Alpes, en passant par la Franche-Comté, le ciel devrait rester ensoleillé. Côté température, toujours supérieure aux normales de saison, les maximales gagnent quelques degrés par rapport aux valeurs de la veille, principalement sur les régions de l'Est. Comptez 24 à Paris et Bourges, 28 à Mulhouse, Chambéry, Grenoble, Annecy, Clermont-Ferrand, Besançon, Bordeaux et Pau, et 29 degrés à Dijon, Lyon et Nancy. Bonne route avec Météo France sur Autoroute Info.
1: Dans les prochaines minutes, nous verrons que les autoroutes peuvent parfois prendre de l'altitude. Dans quelques instants, nous verrons qu'elles sont indispensables dans l'aviation. Rencontre avec un instructeur de vol qui nous expliquera comment il se sert des autoroutes pour se repérer en vol. Ce sera juste après ce duo Tame Impala et Jenny sur Autoroute Info.

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1: Et bah franchement, en évolution avec toujours ce bouchon, en tout cas pour ceux d'entre vous qui rejoignent Lyon par la 43, 2 km de bouchon à la fin de l'autoroute dans le secteur de Bron, et toujours près d'une demi-heure d'attente d'après les relevés GPS sur place. Et puis dans l'autre sens de cette A43, les agents autoroutiers sont toujours en intervention auprès d'un véhicule en panne arrêté en bordure d'autoroute au kilomètre 9 après la bifurcation avec la 46. Le conducteur du véhicule qui a fait, semble-t-il, un malaise. Il faut donc toujours bien vous décaler sur les trois voies les plus à gauche sur cette partie de l'autoroute A43.

0: on fait beaucoup de vols VFR, c'est-à-dire du vol à vue. Donc pour naviguer, on va avoir besoin de repères. Les plus évidents, les plus faciles pour nous, sont très souvent les autoroutes. L'intérêt de l'autoroute, c'est qu'on peut cheminer. Ça s'appelle du vol au cheminement, c'est-à-dire qu'on peut suivre une autoroute pour aller dans une direction donnée. C'est même quasiment le principal repère pour nos pilotes. Ils sont très très visibles de loin, particulièrement. Le tracé est continu, donc on le repère facilement. Les échangeurs sont aussi très faciles à voir, hein. C'est super important pour nos élèves.
1: Alors, je crois que ces axes aussi ont d'autres atouts.
0: C'est aussi important de savoir qu'ils sont peu sensibles aux variations de saison, hiver comme été. Ils permettent de confirmer très rapidement leur position, si on se situe à droite, à gauche, à l'est, à l'ouest de ceci. Imaginons qu'un élève, nous sommes situés près de Dijon, souhaiterait aller vers Tours, par exemple.
1: Eh bien, justement, on ferait comment ?
0: Vers Tours, c'est un sens est-ouest. Dans ces cas-là, il n'y a pas d'autoroute hein, qui va relier Dijon à Tours, mais on sait que de nombreuses autoroutes vont être croisées. Et donc, on apprend à l'élève, en fonction de sa vitesse, estimer un temps de vol. Imaginons qu'il lui faut une demi-heure pour se retrouver vers l'autoroute A6, je crois, près d'Avallon. Et bien voilà, il va prendre son chronomètre, décoller de Dijon, voler une demi-heure, et il doit se retrouver perpendiculaire à l'autoroute A6, qui est facilement reconnaissable. L'autoroute a cette particularité d'être visible vraiment de très très loin. C'est un long bandeau qui est presque rassurant pour nos élèves, pour nos pilotes.
1: Et pas d'inquiétude, si un avion se retrouve en difficulté, il est très peu probable qu'il atterrisse devant vous. Ça, c'est plutôt dans les films.
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3: Et un autre piéton à vous signaler, cette fois-ci en Isère, sur l'autoroute A49. Attention si vous empruntez cette autoroute en direction de Valence, avec ce piéton signalé en bordure d'autoroute au kilomètre 29 précisément. C'est quelques kilomètres après avoir passé la sortie numéro 10 de Vinet. Attention à bien vous décaler sur la voie la plus à gauche. Les services de sécurité, évidemment, qui se rendent actuellement sur place. Le point complet sur vos conditions de circulation, ce sera à midi et demi sur

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1: Midi et demi avec des conditions de circulation qui s'améliorent, mais il reste encore un bouchon assez conséquent pour ceux d'entre vous qui se dirigent vers Lyon par l'autoroute A43 avec toujours ce bouchon de 2 km à la fin de l'autoroute dans le secteur de Bron, et cela représente environ une demi-heure d'attente avant de poursuivre le trajet en direction du centre-ville de cette agglomération lyonnaise. Ailleurs, sur les axes sur lesquels vous circulez, ça se passe bien à cette heure-ci, même si le trafic est parfois un peu plus dense. En tout cas, pas d'autres bouchons, pas d'autres ralentissements à vous signaler à cette heure-ci. On espère évidemment que cela va se poursuivre tout au long de cet après-midi qui se profile. Pour cela, on espère que vous allez rester vigilant partout et tout le temps en respectant bien les limitations de vitesse sur route et maintenant également vos distances de sécurité par rapport aux autres véhicules. Le reste de l'actualité avec les titres de notre partenaire France Info.
2: L'info sur France Info avec vous, Virginie Lebrun, et cet accident à Clermont-Ferrand lors d'une marche pour le climat.
3: Trois manifestants ont été légèrement blessés. Un automobiliste a foncé dans la foule alors que le cortège remontait vers la mairie. Il a été arrêté par les policiers sur place. On ignore si le geste est intentionnel ou accidentel. Après l'Élysée, Notre-Dame et une veillée avec 80 000 jeunes au Stade de France, le pape Léon XIV présidera cet après-midi une messe géante sur la place de la Concorde devant 600 000 personnes, des fidèles, des curieux et aussi plusieurs candidats à la présidentielle. Ce matin, Léon XIV a rencontré des migrants recueillis par une association du 18e arrondissement parisien et rappelé l'importance de vivre ensemble dans la dignité et la paix. Un peu plus d'un an après la vague d'intoxication alimentaire à la bactérie E. coli, 6 bouchers de la région de Saint-Quentin ont été mis en examen. L'intoxication avait touché une trentaine de personnes et conduit à la mort d'une fillette de 11 ans. Face à la multiplication des cas, les autorités avaient à l'époque préféré fermer préventivement plusieurs commerces. Et puis l'Arabie Saoudite, visée par de nouvelles attaques des Houthis du Yémen. Elles ont visé la capitale, Riyad, et une grande ville du sud-ouest du pays, a annoncé un porte-parole saoudien. Les Houthis ont confirmé aussi avoir attaqué le royaume.
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1: Charlotte Cardin, son dernier titre pour poursuivre sur les prochains kilomètres. J'aurai le plaisir de vous retrouver d'ici 5 minutes pour un retour sur le trafic.

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2: Et on dirait...
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2: On attend le jingle. En direction de Lyon, toujours ce bouchon sur la fin de l'A43 dans le secteur de Bron. Pas d'évolution à 2 km de bouchon. Une demi-heure à patienter avant de poursuivre en direction du centre-ville de cette agglomération lyonnaise. Ailleurs, sur les autoroutes, ça se passe globalement bien. Pas d'autres difficultés. Pas d'autres bouchons à prévoir. On se retrouve à 12h45. Le point complet sur vos conditions de circulation après le groupe Matmata et les Green Day. Le rock de Green Day pour poursuivre sur les prochains kilomètres. Excellent samedi et bon week-end à vous tous.

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1: Bon trajet à vous, peut-être vers votre lieu de week-end. Vous avez peut-être choisi Lyon pour passer ce samedi. Bien attention, il y a toujours un bouchon tout au bout de la 43 dans le secteur de Bron, 2 km à patienter, 20 minutes précisément avant de poursuivre en direction du centre-ville de cette agglomération lyonnaise. Ailleurs, sur les autoroutes sur lesquelles vous circulez en ce moment, ça se passe plutôt bien. Pas d'autres bouchons, pas d'autres ralentissements à prévoir, mais parfois un peu plus de monde autour de vous. Si c'est le cas, attention à réduire votre allure et à augmenter, c'est important également, vos distances de sécurité par rapport aux autres véhicules. Et on va s'intéresser aux travaux qui auront lieu les soirs et les nuits de la semaine prochaine. Ce sera le cas notamment justement en région lyonnaise pour permettre la pose d'un portique et des travaux sur une ligne haute tension dans la nuit de lundi à mardi. La 43 sera fermée entre 21h et 6h le lendemain matin, entre la bifurcation avec l'autoroute A432 et celle avec la 46. Ça vous concernera dans les deux sens de circulation. Une déviation locale sera à chaque fois mise en place pour vous permettre de contourner dans l'un ou l'autre des deux sens de circulation cette coupure partielle de l'autoroute A43.
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1: Et on se retrouve dans quelques minutes. Retour sur le trafic et puis notre chronique en route avec. Nous serons en compagnie de la chanteuse AD d'ici quelques instants. Ce sera juste après Ed Sheeran sur Autoroute Info.

0: Merci de nous rejoindre sur Autoroute Info. Excellent début d'après-midi avec toujours un peu d'attente, même si ça va mieux à l'approche de Lyon sur la fin de l'autoroute A43. 10 minutes désormais à patienter avec un peu moins de 2 km de bouchons. On est évidemment tout au bout de cette autoroute dans le secteur de Bron. Et le point complet, 13h sur Autoroute Info avec Katie and the Sunshine Band dans quelques instants, Amy Simon. Mais pour l'instant, c'est notre chronique en route avec la chanteuse Adé que Véronique Voiron a rencontrée récemment.
1: Tu me connais pas, mais tu penses que c'est. Ouais, j'ai menti.
2: Bonjour Adé.
3: Bonjour.
2: Ça fait quelques années maintenant que vous évoluez toute seule en solo. Comment vous définiriez votre style?
3: Ma musique, elle est pop, je pense, avant tout. J'aime bien chercher les mélodies qui rentrent un peu dans la tête. Et après, je m'autorise d'un album à l'autre à aller explorer des choses. Donc, mon premier disque, il était plus un peu folk. Là, dans mon deuxième, il est beaucoup plus rock. J'ai branché les guitares et j'ai dit on y va. J'avais envie de faire un disque pour la scène et d'y aller à fond.
2: Alors, vous êtes en tournée. Est-ce que vous avez une anecdote qui vous serait arrivée lors d'un trajet?
3: C'est vrai que moi, j'aime bien quand on tourne en van aussi parce qu'on roule la journée. Donc, on s'arrête dans les heures d'autoroute. J'aime bien les heures d'autoroute. Je trouve ça un peu, je sais pas, il y a un truc un peu spécial. J'aime bien. Mon grand truc, c'est de prendre un mochaccino dans les machines de café qui sont censées être pas très bons. Mais moi, je trouve ça trop bon en fait. Donc, à chaque fois, j'essaie du mochaccino et je le partage avec mon bassiste Seb. Je prends un mini gobelet et je lui donne un bébé mocha. À chaque fois, je lui verse un peu de mon mocha. Et voilà, c'est une petite tradition sur les heures d'autoroute.
2: Est-ce que vous avez le permis de conduire?
3: Oui, mais je suis extrêmement nulle. Tel point que j'ai repris des heures il y a pas longtemps parce que j'avais peur de l'autoroute et j'ai fait l'erreur classique d'une parisienne qui a passé son permis et qui n'a pas conduit tout de suite après. Et donc, du coup, j'avais de nouveau peur et je me suis dit non, mais c'est pas possible. Donc, je suis allée reprendre des heures et je suis après allée ensuite sur l'autoroute toute seule et c'était une grande victoire. Et voilà, mais en soi, c'est génial de conduire, c'est la liberté quoi.
2: Et là, c'est bon pour la conduite?
3: Il faut encore que je me force un peu, mais j'y suis presque. J'essaie de respirer, je mets de la musique. Le fait de chanter, ça me détend beaucoup au volant.
2: Qu'est-ce qui vous agace justement parmi le comportement des autres conducteurs?
3: Juste leur présence, parce qu'ils me font peur.
2: Un endroit où vous aimez aller pour vous ressourcer, vous apaiser, ce serait où?
3: J'aime bien aller à la campagne. Moi, je suis très campagne, en fait.
2: Un pays que vous ne connaissez pas encore et qui vous attire, ce serait lequel et pourquoi?
3: C'est fou, mais je suis jamais en Espagne. Alors que c'est quand même pas loin. Et on peut y aller en roulant. Donc j'adorerais aller découvrir ça.
2: Merci beaucoup, Adé, d'avoir fait ces quelques kilomètres en notre compagnie.
3: Bonne route.

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1: On fait la route avec vous tout au long de ce week-end. Bienvenue, il est 13h.
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1: Ça se passe plutôt bien sur les autoroutes alpines en ce début d'après-midi. Pas de bouchon, pas de ralentissement en tout cas. À prévoir, ça s'est même fluidifié à l'arrivée sur Lyon sur la fin de l'autoroute A43. Plus d'attente à prévoir sur cet itinéraire. Et puis ailleurs, ça se passe également très bien. On espère évidemment que ces bonnes conditions de circulation vont se poursuivre. Vous respectez bien la limitation de vitesse sur autoroute et puis maintenez également vos distances avec les autres véhicules pour éviter tout risque d'accident, ça serait quand même dommage durant ce week-end. D'ailleurs, que faut-il faire si jamais vous êtes témoin d'un accident ou d'un obstacle sur l'autoroute? On écoute les conseils de Sébastien Vattier des centres Centaure. Il est au micro de Raphaël Judicelli.
2: La première chose à ne pas faire, c'est déjà de s'arrêter tout de suite pour aller voir ce qui se passe, parce que ça risque d'encombrer la chaussée et là on va être sur un risque de suraccident. Donc l'idéal, c'est d'aller jusqu'au prochain refuge où on va trouver une borne d'appel, ou alors si on ne veut pas utiliser la borne d'appel, aller quand même jusqu'au refuge de manière à pouvoir se serrer sur le côté droit et puis utiliser une application style les applis SOS Autoroute.
3: L'application SOS Autoroute qui utilise les fonctions de géolocalisation de votre smartphone pour émettre un appel d'urgence et signaler votre position au poste de contrôle sécurité, c'est bien pratique.
1: Et tout le reste de l'actualité nationale et internationale avec les titres de France Info.
4: Deux bras, au moins quatre manifestants légèrement blessés à Clermont-Ferrand ce matin.
5: C'était lors de la marche pour le climat. Un automobiliste a foncé dans la foule. L'homme de 37 ans a été arrêté par les policiers sur place. Selon le procureur, il n'y a pas de notion de terrorisme. Alors que la circulation était ralentie par le cortège, le chauffard aurait voulu forcer le passage malgré la présence des piétons. Aujourd'hui, ce sont environ 260 mobilisations qui sont annoncées partout en France pour réclamer un plan d'urgence pour le climat et la taxation des super profits des énergies fossiles. Bangkok est sous les eaux. La capitale thaïlandaise fait face à des pluies diluviennes depuis jeudi. Selon le gouverneur, les dégâts sont considérables. Après la vague d'intoxication alimentaire à la bactérie E. coli en 2025 dans l'Aisne, 6 bouchers ont été mis en examen. Le parquet de Paris l'a annoncé ce matin. Sur France Inter, Maître Debuisson, l'avocat d'une dizaine d'enfants victimes, n'a pas caché son inquiétude face au délai qu'il a fallu un an pour que la justice puisse mettre en lumière ses responsabilités. Et puis après l'Élysée, Notre-Dame et une veillée au Stade de France, le pape Léon XIV présidera cet après-midi une messe géante, place de la Concorde, devant 600 000 personnes.
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1: C'est son grand retour, Vianney, sur Autoroute Info, avec son nouveau titre, ça s'appelle D'or et d'éteint. Je vous retrouve dans 5 minutes pour un retour sur le trafic.

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4: Excellent après-midi à vous, bon samedi avec de bonnes conditions de circulation en ce moment hein, sur l'ensemble des autoroutes sur lesquelles vous circulez, pas de difficultés, pas de bouchons, pas de ralentissements, c'est fluide et on espère évidemment que cela va se poursuivre. Je vous retrouve quoi qu'il en soit à 13h15, le point complet sur vos conditions de circulation juste après la New Wave du groupe Soft Cell. On se replonge dans les années 80 juste après le rock de Coldplay sur Autoroute Info.

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1: Un après-midi qui débute bien hein, sur les autoroutes sur lesquelles vous circulez, en tout cas c'est fluide sur les axes que vous empruntez sur l'ensemble des autoroutes alpines, pas de perturbations particulières à vous signaler à cette heure-ci. On espère évidemment que cela va se poursuivre le plus longtemps possible, et pour ce faire on compte évidemment sur votre prudence de tous les instants.
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1: Et le temps, eh bien, que dire, c'est estival en ce premier week-end d'automne. La suite de la journée avec les prévisions de Météo France préparées et présentées aujourd'hui par Thibaut Corrouge.
2: Après une matinée sous les grisailles parfois tenaces sur l'Île-de-France, la région centre et le sud de la Nouvelle-Aquitaine, l'après-midi, à la faveur de conditions anticycloniques, devient largement ensoleillé. Quelques nuages d'altitude circulent dans le ciel, sans toutefois réduire l'impression de beau temps. La nuit restera calme et bien dégagée sous une pleine lune bien lumineuse sur les régions de l'Est. En revanche, sur la côte atlantique, le ciel devient légèrement nuageux au fil des heures, en marge d'une perturbation. Ces nuages gagneront la moitié est du pays dans la journée de dimanche, avec un voile nuageux plus ou moins épais. Cependant, de l'Alsace à Rhône-Alpes, en passant par la Franche-Comté, le ciel devrait rester ensoleillé. Côté température, toujours supérieure aux normales de saison, les maximales gagnent quelques degrés par rapport aux valeurs de la veille, principalement sur les régions de l'Est. Comptez 24 à Paris et Bourges, 28 à Mulhouse, Chambéry, Grenoble, Annecy, Clermont-Ferrand, Besançon, Bordeaux et Pau, et 29 degrés à Dijon, Lyon et Nancy. Bonne route avec Météo France sur Autoroute Info.
1: Et on se retrouve dans quelques minutes, retour sur le trafic, et puis on ira dans les coulisses du tunnel du Mont-Blanc en Haute-Savoie. Ce sera juste après Jérémy Frérot, et ce sera évidemment avec un reportage.
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2: Ça se passe bien sur les autoroutes, hein, pas de difficultés particulières. Profitez de ce trafic fluide sur l'ensemble des axes sur lesquels vous circulez en ce moment. Styles et les Huge Overkill dans quelques instants, mais pour l'instant on parle des tunnels qui sont parmi les zones les plus surveillées sur la route avec une fréquentation de 4000 véhicules par jour en moyenne. Celui du Mont-Blanc en est le parfait exemple. Curtis Thévenon nous emmène à la rencontre de ceux qui organisent la sécurité sous les Alpes de ce côté-ci de la Haute-Savoie.
3: Gianni, ascolta, posso entrare dalla pista di servizio sud per tornare a nord?
4: Va bene.
5: En tant que responsable sécurité et trafic du tunnel du Mont-Blanc, Paolo Veratz est constamment en communication avec ses équipes, en surveillance 24 heures sur 24 pour intervenir sur les potentiels problèmes qui peuvent aller de simples pannes à des événements bien plus gênants.
3: Les événements les plus impressionnants, on les simule dans les exercices qu'on fait tous les ans. On en fait 4 trimestriels, plus un binational qui est géré par les préfectures. Et ça, c'est des exercices monstres, très, très, très impressionnants.
5: Et on se prépare au pire, en espérant que ça n'arrive jamais, en fait.
3: Et mes équipes, ils sont toujours en formation pour être toujours prêts pour chaque événement.
5: Un véhicule a été pensé dans le but de supprimer rapidement tout départ de feu. Il a été baptisé Artemis. David Giuliani, chef service sécurité incendie.
6: Nous avons 12 000 litres d'eau, une pompe qui est capable de générer 4 500 litres minutes, deux lance-canons sur le pare-choc, donc qui sont capables de projeter soit de l'eau, soit de la mousse en quantité importante, de l'ordre de 2 000 litres minutes. On est capable, avec un seul véhicule en autonomie complète, de remplir l'équivalent de 3 piscines individuelles de mousse.
5: L'entièreté du tunnel est truffée d'équipements électroniques pour alerter les services de sécurité dès qu'un véhicule s'arrête à l'intérieur. Erika Noro, responsable communication du tunnel du Mont-Blanc.
7: Dans le tunnel, nous avons un système de 160 caméras reliées à un système de détection automatique.

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1: 13h30 et ça se passe bien sur l'ensemble des autoroutes sur lesquelles vous circulez. Si vous nous rejoignez à l'instant, aucune perturbation particulière, pas de bouchon, pas de ralentissement et pas d'incident non plus qui pourrait vous surprendre. Évidemment, on espère que cela va se poursuivre tout au long de cet après-midi de samedi. À noter tout de même pour ceux d'entre vous qui veulent rejoindre la Haute-Savoie, notamment les stations de la Clusaz ou encore du Grand Bornand, que d'importants travaux sont en cours actuellement sur le réseau secondaire entre l'agglomération d'Annecy et la commune de Thônes jusqu'au début du mois de décembre. Pour rejoindre les stations du massif des Aravis, vous est conseillé d'emprunter la sortie 16 de l'autoroute A40, la sortie Bonneville-Ouest, et de ne pas prendre la sortie 17 d'Annecy-Nord sur l'autoroute A41 Nord, puisqu'à au-delà il y aura d'importants travaux et des contraintes pour circuler sur ce secteur d'Annecy. Voilà pour ce conseil pour ceux qui veulent rejoindre les massifs de la Haute-Savoie. Le reste de l'actualité avec les titres de France Info.
2: Mathilde Bouquerel.
3: Le pape Léon XIV attendu à la place de la Concorde dans un peu plus d'une heure et demie à 15h pour célébrer une messe en plein air devant 600 000 personnes qui sont attendues au deuxième jour de sa visite en France. Ce matin, il a rencontré des migrants dans une association diocésaine et prônait le vivre ensemble. 4 blessés légers à Clermont-Ferrand, renversés par un automobiliste alors qu'il participait à la marche pour le climat. Le conducteur âgé de 37 ans a été interpellé. Il avait consommé de la drogue et s'impatientait des ralentissements de la circulation. 260 manifestations et rassemblements sont aujourd'hui organisés pour le climat un peu partout en France. Un an après une vague d'intoxication à la bactérie E. coli qui avait conduit à la mort d'une fillette de 11 ans dans l'Aisne, 6 bouchers ont été mis en examen à Paris. Cela concrétise toutes les suspicions que nous avions, selon l'avocat d'une dizaine d'enfants victimes sur France Inter. Inondation monstre en Thaïlande, Bangkok, la capitale, est sous les eaux. Ces 50 districts ont été placés en état de catastrophe naturelle. En cause, la pluie qui tombe quasiment sans interruption depuis jeudi. Les routes sont inondées et les canaux de la capitale thaïlandaise débordent.
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1: Merci d'avoir choisi Autoroute Info en ce début d'après-midi. Taylor Swift pour vos prochains kilomètres. Je vous retrouve juste après, évidemment, pour revenir sur l'essentiel de vos conditions de circulation.

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1: Pas de difficultés cet après-midi, c'est tant mieux hein, sur l'ensemble des autoroutes sur lesquelles vous circulez. Attention simplement à ce véhicule en panne, ça arrive hein, ponctuellement, véhicule en panne en ce moment en Savoie sur la 41 Nord direction Annecy, véhicule arrêté sur la bande d'arrêt d'urgence au kilomètre 102 précisément. On est juste avant la sortie 14 d'Aix-les-Bains, Montrevard. Attention donc à vous décaler, vous l'avez compris, sur la voie la plus à gauche à cet endroit. 13h45, le point complet sur vos très bonnes conditions de circulation. Ce sera juste après Jennifer et les Clash sur Autoroute Info. Bel après-midi, bonne route à vous.

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1: Avec de bonnes conditions de circulation pour entamer cet après-midi de samedi. Hein. Pas de bouchon, pas de ralentissement sur votre trajet, ça se passe bien, quel que soit l'axe sur lequel vous circulez. Merci évidemment de respecter partout et tout le temps la vitesse maximale sur autoroute, un peu plus de 130 km/h. Et puis attention également à maintenir des distances de sécurité suffisantes par rapport aux autres véhicules. Véhicule d'ailleurs en panne à la présent du côté de l'Isère sur l'autoroute A49. On est en direction de Valence. Véhicule arrêté au kilomètre 11, juste après la sortie 11 de Tulin, sur la borne d'arrêt d'urgence. Il faut donc bien vous décaler sur la voie la plus à gauche à cet endroit. Pas mal de travaux prévus la semaine prochaine, dans les nuits de la semaine prochaine précisément, notamment sur la Haute-Savoie avec la 41 Nord qui sera fermée en direction d'Annecy et de Genève entre les sorties 15 de Rumilly et 15 points de Seine-au-Sud. Ça va se passer dans les nuits de la semaine prochaine à partir de lundi soir entre 21h et 6h le lendemain matin. Une déviation se fera par le réseau secondaire à partir de la sortie 15 de Rumilly. Vous pourrez récupérer ensuite l'autoroute A41 Nord au niveau du diffuseur 15 points de Seine-au-Sud et poursuivre votre trajet évidemment en direction d'Annecy et de Genève.
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1: Allez, on quittera Rhône-Alpes dans quelques minutes pour aller en Lorraine pour visiter le château d'Arouet. Reportage à suivre juste après Shakira et Burna Boy, Die Die.

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2: Ça se passe toujours très bien, si vous nous rejoignez à l'instant, hein, sur l'ensemble des autoroutes sur lesquelles vous circulez, pas de difficultés particulières en ce début d'après-midi, trafic fluide sur l'ensemble des autoroutes alpines. Allez, on quitte Rhône-Alpes, on part en Lorraine pour visiter le château d'Arouet, situé à une trentaine de kilomètres au sud de Nancy. Sarah Gabzi nous fait visiter ce château.
3: Construit au XVIIIe siècle, le château d'Arouet a la particularité d'appartenir à la même famille, celle des Beauvau-Craon depuis sa construction. Théo Diran, historien et guide au château d'Arouet, nous présente l'édifice.
4: Alors nous allons voir l'intérieur de ce beau château du XVIIIe siècle, qui vous le verrez a été construit sur les fondations de deux anciens châteaux. Ce troisième château a été construit en seulement 9 ans par le prince constructeur, Marc de Beauvau-Craon.
3: Alors là on se trouve à l'extérieur du château, est-ce qu'on peut parler un petit peu de son architecture, à quoi il ressemble ce château d'Arouet?
4: On le surnomme souvent le petit Chambord lorrain par rapport à son architecture un petit peu particulière. Germain Beaufranc, qui est l'architecte de ce château, va réaliser 365 fenêtres, comme le nombre de jours dans une année, 52 cheminées, comme le nombre de semaines, 12 tours et tourelles, comme le nombre de mois, et enfin 4 ponts qui franchissent les douves, comme le nombre de saisons.
3: On poursuit la visite ? Alors, est-ce que vous pouvez me dire dans quelle salle on se trouve actuellement ?
4: Nous sommes dans la chambre d'apparat de la princesse Anne-Marguerite de Lunéville, qui était l'épouse du prince constructeur. Et nous sommes dans une salle historique, car c'est ici, en 1737, où s'est déroulée la signature du traité de rattachement entre le duché de Lorraine et le royaume de France. C'est ici que le traité a été signé.
3: Un monument qui a vu passer entre ses murs de nombreux personnages. Certains ont laissé leurs traces dans le château. Théo Diran.
4: Alors, nous sommes ici dans probablement l'une des pièces les plus belles du château d'Arouet, le salon royal, le salon Louis XVIII, parce que nous avons autour de nous le mobilier royal. Tout ce mobilier, on le doit à une dame, la maîtresse de Louis XVIII, la comtesse du Caylar. Alors Louis XVIII, il est complètement sous charme, il va vouloir la séduire, il va donc lui offrir une partie de son mobilier royal, celui que nous retrouvons au château d'Arouet.
3: Le château d'Arouet a représenté en 2025 le Grand Est dans l'émission Le Monument Préféré des Français. Pour le découvrir, vous pouvez emprunter la sortie 10 de l'autoroute A31.

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1: Très bel après-midi, bienvenue, il est 14h.
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1: Et un trafic fluide hein, sur l'ensemble des autoroutes alpines pour entamer cet après-midi de samedi. Pas de difficultés majeures, vous profitez de bonnes conditions de circulation. Attention à respecter partout et tout le temps la limitation de vitesse sur autoroute, pas plus de 130 km/h. Et puis si vous êtes un peu plus nombreux à circuler, vous maintenez également, c'est important, vos distances de sécurité par rapport aux autres véhicules. Ça se passe bien, on espère évidemment que cela va se poursuivre. Il y aura peut-être un peu plus de monde en fin d'après-midi. On va évidemment surveiller tout cela. Comment éviter les vols si vous faites la pause sur l'une des aires d'autoroute? On écoute les conseils de Sébastien Vattier des centres Centaure. Il est interrogé par Raphaël Giudicelli.
2: Le mieux, c'est bien sûr de bien cacher tout ce qui peut être objet de valeur, ne pas tenter les voleurs. Hein. Souvent, les voleurs, comme ça, sur les aires de repos, surtout que s'il y a du monde, hein, ils vont être assez pressés, donc ils ne vont pas fouiller. Ils ne vont casser la voiture que s'ils ont repéré quelque chose. Quoi.
3: Et bien sûr, évitez de vous arrêter sur des aires quasiment désertes. Évitez aussi de laisser vos papiers à l'intérieur de votre voiture. Et si vous avez peur de vous faire voler votre véhicule, sachez qu'il existe un petit tracker que l'on pose dans sa voiture. C'est très discret, ça permet de retrouver le véhicule dans 9 cas sur 10 en moins de 48 heures. Il vous faudra un abonnement, c'est un peu coûteux, mais c'est efficace. Et sinon, l'autre solution, moins onéreuse, c'est la canne de volant.
1: L'actualité nationale et internationale, on retrouve les titres de France Info.
4: Et à la une, les Champs-Élysées, déjà noirs de monde.
5: Il y a de fidèles qui attendent impatiemment l'arrivée du pape sur sa papa mobile, Léon XIV, qui va présider une messe pour sa deuxième journée de visite en France. France Info en édition spéciale à partir de 14h. Tout à l'heure, le pape qui se rendra ensuite à Lourdes à partir de ce soir. Dans l'Aude, le policier accusé d'avoir jeté à terre un SDF à Carcassonne a été placé sous contrôle judiciaire. C'est ce qu'indique le parquet. Une enquête avait été ouverte pour violence volontaire. Ce policier doit être jugé début novembre prochain. Au moins 4 personnes légèrement blessées à Clermont-Ferrand. Elles ont été percutées par une voiture ce matin au cours de la marche pour le climat. Plus de 200 rassemblements sont prévus par ailleurs en France. Le conducteur a été interpellé. Il a voulu forcer le passage malgré la présence de nombreux piétons. Des tests ont révélé une consommation de drogue. Il est actuellement en garde à vue. Et puis du rugby cet après-midi, 4e journée de top 14. 6 rencontres au programme, dont Bordeaux-Bègles qui se déplace à Perpignan à 14h30. Pau affrontera La Rochelle ce soir à 21h.
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1: Le voyage qui se poursuit avec Manon, Lisa et son petit pêcheur.

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6: Bel après-midi à vous, ça se passe toujours très bien sur l'ensemble des autoroutes alpines. En revanche, pour ceux qui poursuivent au-delà de Lyon, en direction de Paris et du nord de la France, par l'autoroute A6, il vous est plutôt conseillé désormais de passer par le département de l'Ain, les autoroutes A42 et A40, avant de bifurquer sur l'A39 en direction de Dijon et de la Bourgogne pour éviter des perturbations sur l'autoroute A6, avec notamment un bouchon dans le secteur de Mâcon actuellement, et 40 minutes pour passer ce secteur de l'autoroute A6 désormais. Donc attention, il y a un peu plus de monde en direction de Paris et du Nord. Bananarama, Mathieu Chédid sur Autoroute Info, le point complet sur vos conditions de circulation. Je vous retrouve, c'est promis, à 14h15.

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1: Bienvenue sur Autoroute Info, bel après-midi, ça se passe bien sur les axes sur lesquels vous circulez en ce moment, pas de difficulté majeure, trafic reste fluide. En revanche, si vous poursuivez sur l'autoroute A6 pour rejoindre la direction de Paris du nord de la France, on vous recommande depuis Lyon d'éviter justement d'emprunter l'autoroute A6 en raison d'un important bouchon en place dans le secteur de Mâcon. Il faut passer plutôt par le département de l'Ain, l'autoroute A42, puis l'A40 direction Bourg-en-Bresse et poursuivons ensuite sur l'A39 en direction de Dijon pour éviter ces perturbations donc actuellement constatées sur l'autoroute A6.
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1: Et aucun nuage à l'horizon cet après-midi, c'est une journée estivale en ce début d'automne. Le temps d'ailleurs pour la suite de la journée, on voit tout cela avec les prévisions de Météo France préparées et présentées par Thibaut Corrouge.
2: Après une matinée sous les grisailles parfois tenaces sur l'île de France, la région centre et le sud de la Nouvelle-Aquitaine, l'après-midi, à la faveur de conditions anticycloniques, devient largement ensoleillé. Quelques nuages d'altitude circulent dans le ciel sans toutefois réduire l'impression de beau temps. La nuit restera calme et bien dégagée sous une pleine lune bien lumineuse sur les régions de l'Est. En revanche, sur la côte atlantique, le ciel devient légèrement nuageux au fil des heures en marge d'une perturbation. Ces nuages gagneront la moitié est du pays dans la journée de dimanche avec un voile nuageux plus ou moins épais. Cependant, de l'Alsace à Rhône-Alpes, en passant par la Franche-Comté, le ciel devrait rester ensoleillé. Côté température, toujours supérieure aux normales de saison, les maximales gagnent quelques degrés par rapport aux valeurs de la veille, principalement sur les régions de l'Est. Comptez 24 à Paris et Bourges, 28 à Mulhouse, Chambéry, Grenoble, Annecy, Clermont-Ferrand, Besançon, Bordeaux et Pau, et 29 degrés à Dijon, Lyon et Nancy. Bonne route avec Météo France sur Autoroute Info.
1: Allez, on va se dire quelques gros mots dans quelques minutes. D'où viennent les jurons que nous avons tous déjà prononcés au volant et à quoi servent-ils? Rencontre avec une spécialiste en la matière, ce sera juste après Oria et sa soirée mondaine.
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1: Direction la Haute-Savoie, attention si vous empruntez l'A410 en direction de Chamonix et de l'autoroute A40 avec des morceaux de pneus signalés sur les voies à la hauteur du kilomètre 156. On est 2 km avant la sortie 19 de la Roche-sur-Foron. Le point complet sur vos conditions de circulation, ce sera dans moins de 3 minutes sur

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2: Et vous restez prudent en Haute-Savoie si vous êtes sur l'A410 en direction de Chamonix et de Genève avec toujours ces morceaux de pneus à signaler sur les voies de cette autoroute au kilomètre 156. On est juste avant la sortie 19 de la Roche-sur-Foron. Attention à bien réduire votre allure. Les agents de routiers évidemment se rendent actuellement sur place. Les Beach Boys et Gérald De Palmas, tout cela pour nous emmener jusqu'à notre prochain rendez-vous trafic. Le point complet, ce sera à 14h30. Pour certains d'entre vous, les trajets en voiture peuvent être source de stress, en particulier lorsqu'il y a des bouchons. Des situations propices à la formulation de quelques jurons. D'où viennent-ils? À quoi servent-ils? Antoine Oppart est allé à la rencontre d'une spécialiste de la question.
3: Mais c'est pas vrai, il avance pas. Hein. Il bloque tout le monde, là. Bon, vas-y, double-le.
4: Je ne peux pas.
3: Double-le. Mais dépasse-le sur la gauche, là. Et remplace son permis, pauvre type !
5: Les insultes, elles sont communes à tous les peuples, à toutes les époques, toutes les cultures, tout le temps, tout le temps.
6: Dominique Lagorgette est professeur en sciences du langage à l'Université Savoie-Mont-Blanc à Chambéry.
5: C'est un acte de langage très important parce que ça régule le conflit social avant d'en arriver au coup. Bon, parfois, c'est ça qui déclenche le coup, me direz-vous, vous avez raison.
6: Les jurons seraient apparus en même temps que le blasphème, donc dès l'émergence des religions. Et les proférer ferait du bien à celui qui les prononce.
5: Il y a eu une étude il n'y a pas très longtemps, une étude de neurologue qui montre qu'en fait, quand on est très énervé, par exemple, on va lâcher des jurons et ça va calmer. Et réellement, ça libère des antalgiques.
7: C'est pas vrai qu'il est lent, celui-là, merde !
3: Ça va, calme-toi, le loup.
7: Oh, tu roules ou t'as besoin d'une vite, là ?
3: Tu vois pas qu'il a calé ?
7: Eh bien, il a cassé chez lui, merde ! Quand on sait pas faire, on fait pas ! Alors, tu mets les gaz !
5: Le juron, en fait, il va être là pour exprimer une frustration. Donc, à partir de là, plus vous allez être énervé dans votre voiture, vous êtes, mettons, bloqué, je sais pas, il y a une queue monstrueuse au péage, vous êtes bloqué depuis très longtemps, vous en voulez à la terre entière, en particulier à vos contemporains qui sont devant vous et qui

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1: Attention à présent, si vous circulez en Isère sur l'autoroute A43 direction Grenoble et Turin, une pierre signalée sur le côté droit de l'autoroute à la hauteur du kilomètre 18. On est après la bifurcation avec l'autoroute A432 qui permet notamment d'aller en direction de l'aéroport de Lyon. Le point complet sur vos conditions de circulation, ce sera à 14h30 sur

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1: Très bon week-end à vous, avec toujours la présence d'obstacles. Attention, si vous empruntez en ce moment en Isère, l'autoroute A43, direction Turin et Grenoble, une pierre signalée sur la voie de droite de l'autoroute au kilomètre 18. Hein. On est après la bifurcation avec l'A432 et juste avant la barrière de péage de Saint-Quentin-Falavie. Attention à bien réduire votre vitesse dans ce secteur. Prudence également, cette fois-ci en Haute-Savoie, sur l'A410 en direction de l'A40 de Genève, encore de Chamonix, des morceaux de pneus cette fois-ci sur les voies de l'autoroute, kilomètre 156, c'est peu avant la sortie 19 de la Roche-sur-Foron. Là aussi, les agents autoroutiers se rendent évidemment sur place. Trafic fluide pour entamer cet après-midi sur les autoroutes, pas de difficultés majeures à vous signaler, ça se passe bien. En revanche, pour ceux qui, depuis la région lyonnaise, veulent poursuivre en direction de la Bourgogne ou encore de Paris, leur réconcilier d'éviter l'autoroute A6 en raison d'un bouchon conséquent dans le secteur de Mâcon. Préférez passer par le département de l'Ain, par l'A42 et l'A40 jusqu'à Bourg-en-Bresse, puis emprunter l'A39 en direction de Dijon pour éviter le secteur de Mâcon sur cette autoroute A6. Le reste de l'actualité, c'est tout de suite avec les titres de France Info.
2: C'est tout de suite avec vous, Mathilde Bouquerel.
3: Des chants, des sourires, des drapeaux du Vatican sur la place de la Concorde à Paris. Des centaines de milliers de personnes sont rassemblées, ainsi que sur les Champs-Élysées, en attendant l'arrivée du pape qui va célébrer une messe géante en plein air. Léon XIV qui est monté à bord de sa papa mobile qui traverse la foule actuellement. On l'entendait, on suit cet événement ensemble sur France Info. Si Boucher est mis en examen à Paris, un peu plus d'un an après une vague d'intoxication à la bactérie E. coli qui avait notamment conduit à la mort d'une fillette de 11 ans dans l'Aisne. Les Bouchers ont été mis en examen pour homicide involontaire et mise en danger de la vie d'autrui. Manifestation en ce moment à Ceuta, l'enclave espagnole au Maroc, pour protester contre la gestion par le gouvernement espagnol du récent afflux de migrants. Le territoire connaît une crise humanitaire depuis l'arrivée de plus de 7000 migrants en provenance du Maroc voisin. C'était les 30 et 31 juillet dernier. Et puis peut-être une chance de décrocher un second titre européen pour les Bleus du volleyball. L'équipe masculine s'est qualifiée pour la finale en battant la Finlande hier soir 3-7-1. Les Bleus affronteront la Pologne ce soir à 21h à Milan.
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1: Et attention, si vous êtes en Haute-Savoie sur la 40 en direction de Chamonix, un piéton signalé en bordure d'autoroute au kilomètre 4, hein, c'est dans le secteur situé juste après la sortie 20 de Sallanches, à proximité de l'aire de Passy-Mont-Blanc. Soyez vigilants évidemment à cet endroit. Pierre Demar, je pense à vous, on se retrouve juste après pour des nouvelles du trafic.

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1: Soyez toujours vigilants, Haute-Savoie sur l'A40, direction Chamonix et l'Italie. Un piéton a signalé aperçu en bordure d'autoroute dans le secteur du kilomètre 4. On est au niveau de l'aire de Passy-Mont-Blanc, peu après la sortie 20 de Sallanches. Les services de sécurité qui se rendent évidemment sur place. En ce moment même, je vous retrouve à 14h45, le point complet sur vos conditions de circulation. Ce sera juste après les Panther Sisters, dans quelques instants, juste après le tout dernier Adèle sur Autoroute Info. Bonne route à vous. 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
1: Trafic. 14h45, ça se passe bien sur l'ensemble des autoroutes sur lesquelles vous circulez cet après-midi. Il n'y a plus de piétons d'ailleurs du côté de la 40 en Haute-Savoie direction Chamonix après la sortie 20 de Sallanches. Retour à la normale à cet endroit et partout ailleurs, pas d'autres incidents ou d'événements en particulier qui pourraient vous surprendre. Je vous rappelle ce conseil pour ceux d'entre vous qui veulent rejoindre la direction de la Bourgogne et de Paris cet après-midi, c'est éviter l'autoroute A6 depuis Lyon, puisqu'un important bouchon s'est formé en raison de travaux dans le secteur de Mâcon, près d'une heure d'attente sur cette partie de l'autoroute A6. Pour éviter ce secteur, il faut passer par l'Ain via l'autoroute A42 et l'A40 depuis Lyon en direction de Bourg-en-Bresse, puis l'A39 en direction de Dijon. Et on parle de travaux à présent avec Géraldine Mia et Corentin Rouleau qui répondent aux questions que vous pouvez vous poser concernant les travaux sur autoroute.
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2: Vrai ou faux, les concessionnaires d'autoroute ne limitent pas les gros travaux en période de fort trafic, comme à l'occasion des départs et des retours de vacances.
3: C'est faux. Le but, c'est que vous puissiez toujours circuler sans retard significatif sur vos trajets. Alors, pour éviter autant que faire se peut ce genre de désagrément, les prévisions de trafic sont analysées et de ce constat, les plannings travaux sont établis. Généralement, avant les week-ends annoncés chargés, les balisages sont retirés dès le vendredi midi et remis en place seulement le lundi matin.
2: Cela dit, parfois, malheureusement, il peut y avoir des impondérables de la vie quotidienne.
3: C'est vrai, à l'été 2025, à la suite d'un poids lourd qui a pris feu dans un tunnel, celui du Vuache, en Haute-Savoie, sur l'A40, l'axe Mâcon-Chamonix, un balisage contraignant a été nécessaire, occasionnant de fortes perturbations dans les deux sens.
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1: Retrouver ce duo hein, qui a marqué l'année 2025, Théodora et Dizzy sur Autoroute Info. Mélodrama, prochain rendez-vous trafic juste après. Et puis, on ira visiter un château, le seul château pentagonal de France. Il est situé dans le département de l'Yonne. Reportage à suivre juste après Théodora et Dizzy.

0: passe toujours très bien cet après-midi. Hein. Pas de difficultés, pas de bouchons, pas de ralentissement sur les autoroutes sur lesquelles vous circulez. C'est tant mieux. On espère que cela va évidemment durer le plus longtemps possible au cours de cet après-midi de samedi. Et on se retrouve évidemment à 15h. Le point complet, ce sera juste après Louane et Katie Tunstall dans quelques instants. Mais pour l'instant, nous partons dans le département de l'Yonne. Le château de chasse du même de Moulne a été fondé au XVIe siècle et il offre une vue imprenable sur les plaines du département avec une particularité unique. Visite des lieux, c'est avec Victor Simonet.
1: Perché au-dessus des champs dans l'Yonne, le château frappe instantanément par sa forme si particulière.
2: C'est un château qui est unique en France. Quasiment en Europe, on en a un deuxième en Italie, donc qui est un pentagone. Mais il n'y a qu'un seul château pentagonal en France, qui comporte cinq côtés identiques. Un seul endroit sur site où on peut voir trois côtés en même temps, c'est l'extrémité des jardins.
1: Sophie Dumont, responsable du site, nous présente une autre particularité de ce pentagone de la Renaissance.
2: C'est initialement un repère de chasse qui est construit sur une butte en hauteur, donc pour être visible depuis les grands couloir de chasse dans la forêt de Cruzy. Il y a deux horaires de visite qui sont proposés la semaine, donc un à 15h et un à 11h du matin.
1: Et justement, il est temps de prendre part à l'une de ces visites en immersion.
3: On va faire un petit jeu d'imagination. Donc on est au 16e siècle, on va être reçu par les propriétaires Louise et Antoine pour enlever toutes nos bottes de la chasse, nos vestes, nos armes. Et on va pouvoir manger un peu de gibier qu'on a chassé parce qu'on a un peu faim.
1: Avant de se perdre entre les pièces et recoins du château minutieusement calculés géométriquement, rejoignons plutôt l'escalier central.
3: Si nous sommes au cœur du château, en fait, on est dans le centre, avec un puits, donc c'est doublement un puits. Mais il y a de l'eau et également un puits de lumière. Parce que du coup, la lumière descendait et elle pouvait donc desservir les six niveaux. Donc ici, nous sommes dans la chambre de Louise. Elle grandit à la cour de France. Elle a côtoyé des personnages importants de la cour, dont Catherine de Médicis. Et Catherine de Médicis s'appelait ma commère, qui veut dire comme ma mère. C'est après, le sens du mot a un peu changé, mais avant, ça voulait dire comme ma mère. Et elle décède à 92 ans.
4: Très vieux pour l'époque.
3: Très vieux pour l'époque, oui.
1: Un château pensé mathématiquement idéal pour le confort.
3: Donc ici, nous sommes sur le bain. Donc là, sous nos pieds, il y a un grand bain. L'eau, elle était prise du puits et ensuite chauffée par les cheminées aux alentours. Et il y avait un banc en pierre pour pouvoir s'asseoir en prenant son bain.
1: Et pour préparer au mieux votre visite au sein du seul château pentagonal de France, rendez-vous sur le site internet maulne.com.

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1: Bel après-midi, bon week-end à vous, bienvenue, il est 15h.
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1: Avec plutôt de bonnes conditions de circulation à cette heure-ci hein, sur les autoroutes alpines. En tout cas, c'est fluide sur l'ensemble des axes que vous empruntez actuellement. Pas de difficultés particulières. Et évidemment, on espère que cela va se poursuivre tout au long de cette journée de samedi. En revanche, si vous quittez Rhône-Alpes pour prendre la direction de Paris et de la Bourgogne, il y a toujours un important bouchon sur l'autoroute A6 dans le secteur de Mâcon. Une heure d'attente hein, dans ce bouchon généré par des travaux sur cette partie de l'autoroute A6. Il vous est donc conseillé de contourner ce secteur en empruntant la 42 et la 40 depuis Lyon, direction Bourg-en-Bresse, puis la 39 en direction de Dijon pour récupérer la 6 dans le secteur de Dijon et de Beaune hein, pour vous faciliter évidemment votre trajet en direction du nord de la France cet après-midi. L'actualité nationale et internationale, c'est tout de suite avec les titres de France Info.
2: 14h45, c'est le rappel de l'info. Virginie Lecoin. Et l'image du jour, c'est ce pape acclamé par une foule immense sur les Champs-Élysées. Après avoir descendu l'avenue parisienne en papa mobile, le souverain pontife a rejoint la place de la Concorde, où doit se dérouler une messe géante devant 600 000 spectateurs, des fidèles, des curieux et des présidentiables. Mais pas Emmanuel Macron, le chef de l'État sera représenté par son Premier ministre et son épouse. À Clermont-Ferrand, ce matin, au moins 4 manifestants ont été légèrement blessés par une voiture qui a foncé dans la foule rassemblée pour la marche pour le climat. Selon le procureur, il n'y a pas de notion de terrorisme, mais une notion d'impatience face à la circulation ralentie. Le chauffard de 37 ans a été arrêté. Les premiers tests indiquent qu'il avait consommé de la drogue. Aujourd'hui, ce sont environ 260 mobilisations qui sont annoncées partout en France pour réclamer un plan d'urgence pour le climat et la taxation des super-profits des énergies fossiles. Bangkok est sous les eaux. La capitale thaïlandaise fait face à des pluies diluviennes depuis jeudi. Selon le gouverneur, les dégâts sont considérables. Après la vague d'intoxication alimentaire à la bactérie E. coli en 2025 dans la région de Saint-Quentin, 6 bouchers ont été mis en examen. Le parquet de Paris l'a annoncé ce matin. Et puis cette dernière info, en Formule 1, le Britannique George Russell remporte sur Mercedes.
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1: Voyage estival pour les prochains kilomètres avec Adèle Castillon. Un été avec toi, je vous retrouve, c'est promis, juste après.

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2: Bon week-end à vous, ça se passe bien sur les autoroutes, hein, pas de difficulté particulière à constater sur votre trajet, trafic qui reste parfaitement fluide en ce milieu d'après-midi de samedi. Le point complet, 15h15, rendez-vous juste après Niagara qui doit s'en aller, et Avicii en duo avec Aleo et Black pour poursuivre votre trajet. Bonne journée à vous tous.

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1: C'est sans réelle difficulté que vous circulez en ce milieu d'après-midi sur les autoroutes alpines. Pas de perturbation, un trafic qui reste fluide sur l'ensemble des autoroutes. Parfois un peu plus dense la circulation, si c'est le cas pour vous. Attention à adapter votre conduite, à ralentir et à augmenter dans le même temps vos distances de sécurité par rapport aux autres véhicules, pour limiter évidemment les risques d'accident. Ça serait quand même dommage de gâcher ce beau week-end automnal en ayant un accrochage ou un accident. Évidemment, sur l'une ou l'autre des autoroutes sur lesquelles vous circulez en ce moment.
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1: En effet, un grand ciel bleu pour tout le monde en ce samedi après-midi. La suite de la journée avec évidemment les prévisions de Météo France préparées et présentées aujourd'hui par Thibaut Corrouge.
2: Après une matinée sous les grisailles parfois tenaces sur l'Île-de-France, la région centre et le sud de la Nouvelle-Aquitaine, l'après-midi, à la faveur de conditions anticycloniques, devient largement ensoleillé. Quelques nuages d'altitude circulent dans le ciel sans toutefois réduire l'impression de beau temps. La nuit restera calme et bien dégagée sous une pleine lune bien lumineuse sur les régions de l'Est. En revanche, sur la côte atlantique, le ciel devient légèrement nuageux au fil des heures en marge d'une perturbation. Ces nuages gagneront la moitié est du pays dans la journée de dimanche avec un voile nuageux plus ou moins épais. Cependant, de l'Alsace à Rhône-Alpes, en passant par la Franche-Comté, le ciel devrait rester ensoleillé. Côté température, toujours supérieure aux normales de saison, les maximales gagnent quelques degrés par rapport aux valeurs de la veille, principalement sur les régions de l'Est. Comptez 24 à Paris et Bourges, 28 à Mulhouse, Chambéry, Grenoble, Annecy, Clermont-Ferrand, Besançon, Bordeaux et Pau, et 29 degrés à Dijon, Lyon et Nancy. Bonne route avec Météo France sur Autoroute Info.
1: Et on se retrouve dans quelques minutes après Muse sur Autoroute Info. Et puis on parlera également des bornes de recharge pour les véhicules électriques, parfois prises d'assaut, hein, notamment lors des grands départs en vacances. On revient sur les quelques désagréments que cela peut générer juste après Muse.

0: pas de perturbation, pas d'incident ou d'accident qui pourrait vous surprendre cet après-midi. Attention simplement à quelques véhicules en panne, possiblement sur quelques axes sur la bande d'arrêt d'urgence. Si c'est le cas, et si vous apercevez ces véhicules, il faut immédiatement vous décaler évidemment sur la voie la plus à gauche. Les voix de Marvin Gaye et de Lewis Capaldi dans quelques instants pour nous emmener jusqu'à notre prochain rendez-vous trafic. Ce sera à 15h30. Vous circulez peut-être en voiture électrique et vous redoutez de trouver des stations de recharge saturées. Des situations qui peuvent être évitées en suivant des recommandations toutes simples, Franck Pélissier.
1: Avec de plus en plus de véhicules électriques en circulation, il arrive parfois, et notamment lors des journées de fort trafic, à l'occasion des grands départs en vacances, qu'il y ait de l'attente et donc une certaine crispation des conducteurs au niveau des bornes de recharge le long du réseau autoroutier. Pour éviter ces désagréments, écoutez les conseils de Bruno Bouvard, responsable du département installation commerciale chez APRR.
2: Soyez finalement un petit peu prévoyant, un petit peu plus peut-être que d'habitude. Anticipez en ayant recours aux sites internet, applications et autres planificateurs d'itinéraires comme Better Route Planet, PlugShare, ChargeMap ou Fully par exemple, qui peuvent finalement vous informer avant d'arriver sur l'aire du niveau d'occupation de la station de recharge. Du coup, gardez toujours un petit 20% d'autonomie si d'aventure la station sur laquelle vous aviez jeté votre dévolu était occupée pour aller sur la station suivante.
1: Autre information à savoir, toutes les aires de service des réseaux APRR, AREA et ALIAE sont équipées de stations de recharge à très haute puissance.
2: Elles ont en moyenne 8 points de charge. Des points de charge qui peuvent délivrer des puissances de 150 à 350 kW, soit même plus que ce que les véhicules aujourd'hui peuvent accepter. Elles sont toutes interopérables, elles acceptent donc tous les véhicules avec les connecteurs CCS, T2 et CHAdeMO et autorisent toutes les cartes de paiement des opérateurs de mobilité du marché et pour la plupart les cartes bleues également.
3: L'un des problèmes aussi qui peut conduire à une saturation de l'accès aux bornes de recharge, c'est la façon dont les conducteurs se rechargent.
2: Oui, en effet, il y a quelques bonnes pratiques que l'on doit idéalement respecter dans l'intérêt de tous. Il faut savoir que le temps pour charger de 20% à 80% une batterie est à peu près le même que pour passer de

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1: Direction la Savoie, attention si vous êtes sur la 43, en direction de Lyon, un véhicule signalé sur la voie spéciale véhicule lent. Ça se passe au kilomètre 76, hein, juste après avoir passé la sortie 12 du lac d'Aiguebelette. Attention à la présence de ce véhicule, il faut vous décaler sur la voie la plus à gauche. Prochain rendez-vous trafic à 15h30 sur

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1: 15h30 pour vous rappeler la présence d'un véhicule en panne qui peut vous surprendre. Ça se passe en Savoie, en tout cas, sur l'autoroute A43 en direction de Lyon. Véhicule arrêté sur la voie réservée aux véhicules lents, la voie la plus à droite, peu après la sortie 12 du lac d'Aiguebelette, kilomètre 76 précisément. Attention à vous décaler évidemment sur la gauche à cet endroit. Les services de sécurité qui se rendent actuellement sur place. Ailleurs, sur les autoroutes, ça se passe bien en ce moment. Pas de difficultés majeures. Trafic reste fluide sur les axes sur lesquels vous circulez d'une manière générale, avec un petit peu plus de monde tout de même à Grenoble sur la rocade sud grenobloise en direction de Lyon et de Valence. À la fin de cette rocade, à environ 1 km de ralentissement une fois passé la sortie numéro 7 pour Échirolles, mais c'est un trafic fluide sur le reste des autoroutes et des rocades sur lesquelles vous circulez cet après-midi. Et le reste de l'actu, c'est tout de suite avec les titres de France Info.
2: 700 000 fidèles massés à Paris en ce moment, place de la Concorde, pour assister à la messe présidée par le pape Léon XIV qui a débuté il y a quelques minutes. Messe en présence également de plusieurs personnalités politiques. Le pape qui poursuivra sa visite en France avec un déplacement à Lourdes ce soir où il animera une prière au sanctuaire Notre-Dame. Dans l'Aude, le policier accusé d'avoir jeté à terre un SDF à Carcassonne a été placé sous contrôle judiciaire et ce jusqu'à la date de son procès qui se tiendra le 6 novembre prochain. Il avait été placé en garde à vue après des violences sur un jeune homme de 29 ans décédé quelques jours plus tard. Ils veulent se faire entendre après un été marqué par les incendies. Les pompiers entament 4 jours de mobilisation à partir d'aujourd'hui avec des rassemblements prévus jusqu'à mardi. Les pompiers qui demandent davantage d'effectifs et de matériel. Et puis les internationaux de France de gymnastique en cours ce week-end à Paris. La nouvelle pépite de la gym française, Elena Kola, s'est qualifiée tout à l'heure pour la finale des barres asymétriques. Ça sera demain, une compétition de préparation pour la française de 16 ans avant les championnats.
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1: L'un des duos, découverte de cette année 2026 avec Tove Lo et Stromae sur Autoroute Info des Fleurs.

Les services de sécurité en intervention désormais en Savoie sur la 43 direction Lyon, près de ce véhicule en panne sur la voie réservée aux véhicules lents. Ça se passe après la sortie 12 du lac d'Aiguebelette, kilomètre 76. Attention, cette voie est neutralisée désormais sur quelques dizaines de mètres. Il faut vous décaler, vous l'avez compris, sur les voies les plus à gauche. Des obstacles à présent signalés en Haute-Savoie. On est cette fois-ci sur l'autoroute A41 Nord dans le secteur d'Annecy, direction Chambéry, par choc signalé sur les voies de l'autoroute au kilomètre 123. C'est après avoir passé la sortie 16 de Seynaud Centre. Attention à réduire votre vitesse, évidemment, à ouvrir l'œil sur cette partie de l'autoroute A41 Nord. 15h45, notre rendez-vous trafic, le point complet après les week-ends sur l'autoroute Info. Eagle Eye Cherry pour vos prochains kilomètres. Bel après-midi, bon week-end.

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1: Et un autre pare-choc à vous signaler, cette fois-ci en Haute-Savoie, sur l'A410, en direction d'Annecy, pare-choc au kilomètre 166. On est peu après l'autoroute A40 et juste avant la sortie 19 de La Roche sur Fouron. Prochain point trafic dans une minute.

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1: Avec un trafic au ralenti désormais en Savoie sur l'autoroute A43 direction Chambéry et Turin en raison d'un poids lourd en panne. Ça se passe dans le secteur du kilomètre 65 sur cette autoroute A43. On est juste après la sortie 10 des Abrets. Poids lourd en panne sur le côté droit. Il y a beaucoup de monde sur place, notamment les pompiers sur les lieux. La voie de droite est neutralisée. Circulation possible uniquement sur la voie de gauche. Elle se génère un bouchon d'environ 1 km sur cette partie de l'autoroute A43. Je vous rappelle également que dans l'autre sens, direction Lyon, c'est un autre véhicule qui est en panne au kilomètre 76 sur la voie spéciale véhicule lent, juste après la sortie 12 du lac d'Aiguebelette. Le dépanneur vient d'arriver sur place et la voie spéciale véhicule lent est toujours neutralisée pour permettre évidemment son intervention. En Haute-Savoie maintenant, ce sont des pare-chocs tombés à la fois sur les voies de l'A410 en direction d'Annecy depuis le secteur de Genève. Attention, kilomètre 166, on est au début de cette A410, juste avant la sortie 19 de la Roche-sur-Foron. Et puis plus loin, Haute-Savoie, sur l'A41 Nord en direction de Chambéry, dans le secteur d'Annecy, un autre pare-choc signalé sur les voies, kilomètre 123 après la sortie 16 pour Seynot-Centre. Attention à chaque fois à bien réduire votre allure dans ces différents secteurs. Des travaux ont prévu la semaine prochaine, notamment sur cette autoroute A41 Nord, puisque chaque soir et nuit de la semaine prochaine, l'A41 sera fermée en direction d'Annecy, entre les sorties 15 de Rumigny et 15 points de Seynot-Sud. Ça se passera à chaque fois entre 21h et 6h le lendemain matin. Évidemment, une déviation sera mise en place à partir de la sortie 15 de Rumigny via le réseau secondaire.
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1: Allez, on quitte à Rhône-Alpes dans quelques minutes pour aller en Côte d'Or et pour visiter la ville gallo-romaine d'Alésia précisément. Reportage juste après le dernier Indochine sur Autoroute Info, les nouveaux soleils.

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2: Ralentissement à prévoir hein, si vous empruntez l'autoroute A43 cet après-midi en direction de Chambéry et de Turin. Un kilomètre de ralentissement une fois passé la sortie 10 des Abrets en raison d'un poids lourd en panne en bordure des voies, kilomètre 66. La voie de droite est toujours neutralisée par les services de secours et de sécurité qui se trouvent actuellement sur place. À noter également la présence de pare-chocs. Cette fois-ci, ça vous concerne en Haute-Savoie, notamment sur l'A410 hein, depuis le secteur de Genève en direction d'Annecy, par choc sur la voie de gauche au kilomètre 166. Précisément, c'est juste avant la sortie 19 de la Roche-sur-Foron, puis un autre pare-choc également sur les voies de l'A41 Nord dans le secteur d'Annecy, après la sortie 16 de Seynot-Centre en direction de Chambéry. Attention à bien réduire, évidemment, à chaque fois votre allure. Le point complet à 16h avec Véronique Voiron sur Autoroute Info. Ce sera après Teddy Swims et Fool's Gardens dans quelques instants. Mais pour l'instant, on prend la direction de la Côte d'Or où des vestiges de la ville gallo-romaine d'Alésia ont été découverts. Un lieu de fouilles archéologiques que Myriam Boyed a pu visiter en compagnie de l'une des responsables, Sophie Staclin.
3: Nous sommes sur l'ancienne place forte gauloise, hein, ce que les Romains considéraient comme un oppidum. Et plus précisément, on se retrouve sur le site des vestiges de la ville gallo-romaine d'Alésia.
4: Pour comprendre au mieux l'intérêt stratégique de cette place, rendez-vous sur le Belvédère, le point le plus haut. Sophie Staclin.
3: Effectivement, à l'époque gauloise, il y avait un village quand même, hein, un village gaulois avec les fameux Mandubiens. Mais c'était aussi un lieu où l'on pouvait venir se réfugier en cas de danger. Et cette place forte, en tout cas ce plateau, il est protégé sur quasiment tout son pourtour par des falaises qui tombent à pic, qui rendaient la zone difficilement accessible. On les devine d'ailleurs quand on va se promener dans le village d'Alice Sainte-Reine en contrebas. Mais par contre, effectivement, ce que nous aujourd'hui on a sous les yeux, ce sont les vestiges de la ville gallo-romaine qui s'est construite après la conquête romaine.
4: Depuis le Belvédère, on remarque les contours des différents bâtiments qui s'élevaient autrefois sur l'oppidum, le sanctuaire, le théâtre, le forum ou encore la basilique. Et celui qui permet de se rendre compte de l'ampleur des constructions de l'époque, c'est le monument Ducuétis, construit sur plusieurs étages, dont une pièce était même creusée à l'intérieur de la roche.
3: Et donc dans ce bâtiment, les archéologues ont retrouvé beaucoup de matériel, et notamment toute une série d'objets en métal, essentiellement en bronze. Et ils ont surtout retrouvé une plaque en pierre que l'on peut voir au musée, une plaque en pierre avec une inscription gallo-latine qui nous apprend le nom de ce dieu, Ucuete, qui renvoie à Ucuetis, qui était le dieu gaulois des artisans métallurgistes. Ça devait être une sorte de maison d'artisans ou maison de corporation, un lieu peut-être de lieu de culte pour les artisans métallurgistes qui venaient donc vénérer cette divinité Ucuetis, et lieu sans doute aussi de rassemblement, un lieu de réunion pour ces artisans qui ont fait la richesse et la réputation de la ville d'Alésia à l'époque gallo-romaine.
4: Le site est à visiter en autonomie ou à l'aide d'un jeu sur tablette géolocalisé avec reconstitution 3D des bâtiments gallo-romains. Pour en savoir encore plus sur cette époque et sur les recherches archéologiques, rendez-vous 3 km plus loin au Muséoparc Alésia, un lieu accessible via la sortie 23 de l'autoroute A6.

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1: Il est 16h, bienvenue à vous, bon après-midi.
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1: On espère que vous passez un bon week-end, en tout cas sur le réseau Alpin. On a quelques informations à vous transmettre, à commencer par ces objets. Dernière en date, c'est une planche signalée du côté de la Haute-Savoie. Nous sommes sur l'autoroute A40 pour vous qui roulez en direction de Chamonix, au niveau du kilomètre 4, c'est-à-dire après la sortie numéro 20 pour Sallanches, 5 km plus loin en direction de Chamonix. Un objet en travers des voies signalées sur les deux voies de circulation. Donc vraiment, faites très attention dans ce secteur. Kilomètre 4 à 40, direction Chamonix. C'est après la sortie 20, Sallanches. Ralentissez impérativement une planche signalée sur les voies, et même peut-être plusieurs planches. Autre objet, il s'agit de pare-chocs signalés en deux endroits de la Haute-Savoie. Sur A410 tout d'abord, en direction d'Annecy, kilomètre 166. C'est vraiment dans les premiers kilomètres de cet A410. Lorsque vous venez de bifurquer depuis l'A40, l'axe Mâcon-Chamonix sur cet A410 direction Annecy, kilomètre 166, pare-choc signalé sur la chaussée, là aussi il faut ralentir, il se trouverait du côté gauche, donc vous ralentissez, vous restez plutôt à droite. Autre pare-choc, c'est sur A41 en direction de Chambéry, kilomètre 123, on est après la sortie 16 Annecy-Crangévrier, 5 km plus loin, en arrivant à hauteur de la sortie suivante, sortie Sénos-Sud, quelques mètres avant cette sortie, 15 points Sénos-Sud direction Chambéry. Autre pare-choc signalé en travers des deux voies, prudence à cet endroit. Ça fait du travail pour les agents routiers qui doivent récupérer tous ces objets, donc on pense très fort à eux, on leur envoie un petit coucou amical d'ailleurs. Sur l'autoroute A43 dans le sens Lyon-Chambéry, on avait un véhicule en panne, il a pu être dépanné, ça se passait au kilomètre 65, autrement dit après la sortie 10 Les Abrets, et pour les besoins du dépannage, une voie avait été neutralisée, tout cela est rentré dans l'ordre et le petit ralentissement d'un kilomètre qui s'était formé s'est résorbé, donc plus de difficultés sur A43 direction Chambéry après la sortie 10 Les Abrets. Allez, on s'intéresse à l'actualité générale, les titres de France Info tout de suite.
2: C'est avec vous, Virginie Lebrun.
1: 700 000 personnes assistent en ce moment à la messe solennelle en plein air, présidée par le pape Léon XIV à Paris, la première d'un pape dans la capitale depuis 18 ans. La foule s'étend de la place de la Concorde jusqu'en haut des Champs-Élysées et même plus loin. La célébration doit se terminer vers 16h30. Le souverain pontife s'envolera ensuite vers le sanctuaire de Lourdes, deuxième étape de sa visite en France. En Saône-et-Loire, l'automobiliste qui a violemment percuté et tué cette semaine une mère de famille à vélo était positif à la cocaïne et à la morphine, c'est ce qu'indique le parquet de Mâcon aujourd'hui. L'homme est toujours hospitalisé. Il a reçu plusieurs coups de cutter assénés par le mari de la victime, témoin de l'accident. Le chanteur marocain Saad Lamjared, condamné en appel à Créteil aujourd'hui à 10 ans de réclusion criminelle pour viol aggravé, une peine plus lourde qu'en première instance. Très populaire dans le monde arabe, l'artiste va se pourvoir en cassation. L'Allemagne retient Munich pour postuler à l'organisation des Jeux d'été en 2036, 2040 et 2044, la capitale de la Bavière, qui reste marquée par les JO de 72 et l'attentat contre la délégation israélienne au village olympique. Il y avait eu 11 morts. Enfin, la Formule 1, c'est le Britannique George Russell qui remporte sur Mercedes.
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1: Et à nouveau, un autre pare-choc, objet signalé en Isère, cette fois-ci sur A48, direction Grenoble, kilomètre 90. On est à hauteur de Saint-Égrève, pare-choc signalé sur la voie de gauche, kilomètre 90, je le rappelle, sur A48, direction Grenoble. Nous sommes après la barrière de péage de Vorep, 4 kilomètres environ, 4 à 5 kilomètres après cette barrière de Vorep, en arrivant à hauteur de Saint-Égrève. La musique pour les prochains kilomètres, c'est Jérémy Frérot. Bonne route à vous, bon après-midi.
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6: On va rappeler ces objets, des planches en Haute-Savoie sur A4 en direction Chamonix, kilomètre 4. Nous sommes après la sortie 20 pour Sallanches, 5 kilomètres plus loin. Attention, des planches sur la chaussée. Et puis, on revient sur ce pare-choc qui a été signalé en Isère du côté de Grenoble. Lorsque vous arrivez à Grenoble, c'est après la barrière de péage de Vorep. 5 kilomètres environ après cette barrière de péage de Vorep, kilomètre 90, direction Grenoble. Nous sommes à hauteur de Saint-Égrève, là aussi. Vous ralentissez pare-choc sur voie de gauche. On fera un point complet sur vos conditions de circulation. Ce sera aux environs de 16h15. D'ici là, la musique, il y aura dans quelques minutes de Buggles, mais pour l'instant, on écoute Shaggy.

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1: Un morceau de bois signalé du côté de la Haute-Savoie sur A41 en direction d'Annecy. Nous sommes juste après la sortie 16 Annecy-Cran-Gévrier. Juste après cette sortie 16 Annecy-Cran-Gévrier, 1,5 km plus loin. Morceau de bois côté droit, les agents sont sur place pour le récupérer. Faites attention à eux, ralentissez.

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1: Des morceaux de bois, des planches, des pare-chocs, on trouve de tout sur l'autoroute. Mais lorsque ces objets se trouvent sur les voies, ça peut être très dangereux. On vient de nous signaler à l'instant du côté de la Haute-Savoie sur A41 direction Annecy-Genève, un objet côté droit au kilomètre 129. C'est juste après la sortie 16 Annecy-Grand-Gévrier. Faites attention, morceaux de bois du côté droit, côté bande d'arrêt d'urgence et surtout du personnel autoroutier sur place pour récupérer ces morceaux de bois, ralentissez, décalez-vous sur la gauche, juste à hauteur de la sortie 16, Annecy-Grand-Gévrier. C'est un kilomètre plus loin. En Haute-Savoie, mais sur A40, en direction de Chamonix, on parle toujours de ces planches au kilomètre 4, c'est-à-dire après la sortie 20 pour Sallanches, 5 kilomètres plus loin. Des planches sur les deux voies de circulation, a priori. On reste en Haute-Savoie, on change d'axe. Sur A410, en direction d'Annecy, dans les premiers kilomètres de cette A410, il y avait un pare-choc sur voie de gauche, j'apprends à l'instant qu'il a été récupéré. Tant mieux. Même objet, cette fois-ci du côté de Grenoble. Il est toujours présent. C'est sur A48, lorsque vous arrivez à Grenoble, après la barrière de péage de Voreppe. Nous sommes 3 km après la barrière de péage de Voreppe. Pare-choc qui a été relocalisé au kilomètre 88. Donc 3 km après la barrière de péage de Voreppe, A48, direction Grenoble. Pare-choc sur la voie réservée au transport collectif, la voie la plus à droite. Là aussi, les agents sont sur place pour le récupérer. Restez très attentifs. Pour ce qui est du trafic à proprement parler, à cette heure-ci, on n'a pas de difficultés annoncées par les différents PC de circulation avec lesquels nous travaillons, bien sûr. Lorsque vous êtes du côté des grandes agglomérations, le trafic est plus dense, du côté de Lyon, de Grenoble, d'Annecy, Chambéry, le bassin Genevois. Donc gardez toujours de bonnes distances avec les autres véhicules.
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1: Et puis un samedi beau et ensoleillé, l'été n'a pas dit son dernier mot, même si nous sommes passés à l'automne. On va retrouver tout de suite les prévisions de Météo France. Pour connaître la tendance pour les prochaines heures, on écoute Thibaut Corrouge.
2: Après une matinée sous les grisailles parfois tenaces sur l'Île-de-France, la région centre et le sud de la Nouvelle-Aquitaine, l'après-midi, à la faveur de conditions anticycloniques, devient largement ensoleillé. Quelques nuages d'altitude circulent dans le ciel, sans toutefois réduire l'impression de beau temps. La nuit restera calme et bien dégagée sous une pleine lune bien lumineuse sur les régions de l'Est. En revanche, sur la côte atlantique, le ciel devient légèrement nuageux au fil des heures, en marge d'une perturbation. Ces nuages gagneront la moitié est du pays dans la journée de dimanche, avec un voile nuageux plus ou moins épais. Cependant, de l'Alsace à Rhône-Alpes, en passant par la Franche-Comté, le ciel devrait rester ensoleillé. Côté température, toujours supérieure aux normales de saison, les maximales gagnent quelques degrés par rapport aux valeurs de la veille, principalement sur les régions de l'Est. Comptez 24 à Paris et Bourges, 28 à Mulhouse, Chambéry, Grenoble, Annecy, Clermont-Ferrand, Besançon, Bordeaux et Pau, et 29 degrés à Dijon, Lyon et Nancy. 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
1: Les températures très agréables. Dans les prochaines minutes, nous parlerons du don de sang, un geste qui sauve des vies au quotidien. Restez à l'écoute. Auparavant, on parlera trafic à nouveau. Mais tout de suite, on repart en musique avec Temper City pour les prochains kilomètres. Bon après-midi à vous. Bonne route.

0: On parle toujours de ces planches du côté de la Haute-Savoie, sur A40, direction Chamonix, kilomètre 4. Nous sommes après la sortie 20 pour Sallanches, 5 kilomètres plus loin. Une ou des planches en travers des voies, ça peut vous amener à faire des écarts, ça peut être dangereux. Restez vraiment très prudent dans ce secteur. Et puis en Isère, il y aurait toujours un pare-choc du côté de Grenoble sur A48. Donc lorsque vous êtes à Grenoble, vous arrivez à Grenoble, pardon, après la barrière de péage de Vorep, 3 kilomètres après cette barrière de péage de Vorep, kilomètre 88, un pare-choc annoncé, confirmé sur la voie réservée au transport collectif. C'est la voie la plus à droite. Il y a du monde sur place. Hein. Les agents de l'autoroute, ça veut dire des piétons proches des voies. Prudence. Le don de sang est un geste qui peut sauver des vies. Marie-Luce Bonnec, biologiste médicale à l'établissement français du sang à Dijon, nous détaille d'abord les critères requis pour être donneur. On l'écoute au micro de Jérémy Esclavard.
1: Pour donner son sang, il faut avoir 18 ans et moins de 70 ans. Il faut avoir un poids supérieur à 50 kilos. Les femmes peuvent donner 4 fois par an, les hommes 6 fois par an. Et on n'a pas besoin d'être à jeun. Il faut bien s'hydrater avant de venir.
2: Quand c'est la première fois qu'on veut donner, on vient, on répond à un questionnaire et c'est bon, ou il y a quand même une période entre le moment où on vient et le moment où on donne notre sang?
1: Quand vous venez, vous remplissez un questionnaire, vous voyez un médecin et ensuite vous faites le don de sang, si vous êtes éligible. C'est tout de suite après la consultation médicale. Un don de sang total, c'est environ 20 minutes, sachant qu'il faut rester pour prendre une collation, pour qu'on puisse surveiller s'il n'arrive rien ou s'il n'y a pas de conséquences sur le don.
3: Des dons de sang, il en faut bien évidemment tout au long de l'année, mais il arrive que pendant certaines périodes, les stocks soient en tension. Marie-Luce Bohenec.
1: Il faut comprendre que les besoins, ils sont permanents. Alors, il est vrai que les périodes de congés, les périodes de pont, on sait qu'on va avoir moins de donneurs. On essaye d'anticiper pour collecter en amont un peu plus parce qu'on sait qu'on va avoir des périodes de tension. On essaye de réguler comme ça, mais il faut vraiment que les donneurs se mobilisent en permanence et on peut donner sur son lieu de vacances. C'est pas parce qu'on n'est pas chez soi ou dans sa région qu'on ne peut pas donner, puisqu'on peut donner sur l'ensemble du territoire national et qu'il y a des collectes régulières.
2: Est-ce que vous avez un conseil ou quelque chose à dire à ceux qui ont jamais

Et ça se passe bien cet après-midi, en tout cas cette heure-ci sur le réseau alpin. Les objets dont je vous parlais il y a quelques temps encore, ces planches du côté de la Haute-Savoie ou ce pare-choc du côté de Grenoble, tout cela a été récupéré par les agents de l'autoroute. Plus de danger dans ces secteurs. Pour ce qui est du trafic, eh bien, une circulation qui demeure fluide et qui s'écoule sans difficulté. Vous êtes quand même relativement nombreux du côté des grandes agglomérations régionales, comme chaque week-end, notamment du côté des zones commerciales, donc toujours un petit peu plus de monde, par exemple du côté de Chambéry à Grenoble, sur la Roquette Sud également, en région lyonnaise, donc trafic assez soutenu mais qui ne pose aucun problème pour le moment, et c'est tant mieux. L'occasion de vous parler de ces travaux assez importants qui sont en cours sur le réseau secondaire du côté de la Haute-Savoie, entre Annecy et Thônes, jusqu'au début du mois de décembre, pour rejoindre Thônes et les stations du massif des Aravis, comme par exemple la Clusaz ou encore le Grand Bornan. Eh bien, il vous est conseillé de ne pas emprunter la sortie numéro 17 de l'autoroute A41 Nord, c'est la sortie Annecy-le-Vieux, pour privilégier plutôt la sortie 16 de l'autoroute A40, c'est la sortie Bonneville-Ouest, et ensuite la départementale RD12 via le Petit Bornan, donc pour rejoindre ces stations du massif des Aravis, la Clusaz ou encore le Grand Bornan, en raison de ces importants travaux qui créent des perturbations sur le réseau secondaire entre Annecy et Thônes. Voilà qui est dit. Avant de poursuivre en musique, on marque un détour par la rédaction de France Info. Alors ce sera d'ici une demi-heure, l'actualité générale avec France Info. La musique, c'est tout de suite et c'est Katsai que l'on écoute tout de suite. Bon après-midi.

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1: Difficulté particulière à cette heure-ci hein, sur le réseau alpin, trafic un petit peu plus dense, vous le constatez lorsque vous arrivez à hauteur hein, des grandes villes que vous allez aborder ou traverser, Annecy, Chambéry, Grenoble, Lyon ou encore le bassin genevois. Gardez toujours de bonnes distances de sécurité avec les autres véhicules et surtout restez bien concentrés sur les véhicules qui vous précèdent et ce qui se passe devant vous. Pour vous conduire jusqu'au prochain point trafic, la musique, il y aura un souvenir des années 80, Berlin Take My Breath Away ou encore David Guetta, c'est tout de suite d'ailleurs, David Guetta, Love Don't Let Me Go. Bonne route à vous, bonne après-midi.

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1: Un samedi après-midi qui se déroule en tout cas à cette heure-ci dans le calme sur le réseau alpin, trafic qui est parfaitement fluide hein, sur l'ensemble des autoroutes où vous nous recevez. Alors fluide ne veut pas dire qu'il n'y a personne hein, du côté des grandes agglomérations ou à proximité. Eh bien vous roulez quand même dans un trafic assez soutenu, mais en tout cas qui ne pose aucune difficulté, que ce soit du côté de Grenoble, de Lyon, Chambéry, le bassin Genevois. Aucune difficulté annoncée du point de vue de la circulation. Pas d'incident non plus qui pourrait venir gêner votre trajet, tant mieux. On va donc d'ores et déjà jeter un petit coup d'œil sur les chantiers prévus la semaine prochaine. Notez notamment que du côté de Lyon, eh bien, dans la nuit de lundi à mardi, hein, du 28 au 29 septembre, en raison de la pose d'un portique et de travaux sur une ligne à haute tension, eh bien, l'autoroute A43 sera fermée la nuit hein, de 21h à 6h dans les deux sens. Et ce, entre la bifurcation avec la 432 et la bifurcation avec la rocade est et la 46 sud. Donc nous sommes dans le secteur de Saint-Priest, plus ou moins, donc des coupures dans la nuit de lundi à mardi de la 43 dans les deux sens, une déviation qui se fera en place notamment par l'autoroute A432 en direction de Lyon et par la 46 sud en direction de Turin. Autre coupure annoncée pour la semaine prochaine, on aura la 41 nord qui sera fermée en direction d'Annecy et Genève entre les sorties 15 rue Milly et 15.1 Seynot sud. Là aussi ce sera entre 21h et 6h, déviation en place par la sortie 15 rue Milly. On sera là de toute façon pour vous tenir informés, on aura le temps d'ici là de vous rappeler ces fermetures nocturnes.
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1: Et puis le mieux à faire, c'est effectivement d'aller sur cette page Facebook Autoroute Info pour retrouver les chantiers prévus, les coupures notamment annoncées pour les prochains jours, prochaines semaines. Et puis plein de bons conseils. La musique pour vous accompagner en ce samedi après-midi, c'est Julia Lippe tout de suite. Dis-moi où. Bonne route.

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2: De bien se passer à cette heure-ci hein, sur le réseau autoroutier alpin, en tout cas là où vous ne recevez pas de difficultés particulières annoncées par les PC de circulation avec lesquels nous travaillons. Prochain rendez-vous avec l'information trafic au plus tard, ce sera à 17h. On se retrouve avant, évidemment, si l'actualité l'exige d'ici là. Il y aura de la musique, il y aura Damiano David pour vous accompagner jusqu'à ce point trafic, ou encore Ryan Paris, la Dolce Vita, dans les prochaines minutes. Mais auparavant, on fait un petit détour par l'Auvergne. Le parc Vulcania propose aux visiteurs de suivre un couple de volcanologues français à travers un film qui leur est dédié. Écoutez ce reportage pour en savoir plus.
3: J'ai vu des personnes qui osaient voir des volcans en éruption.
2: Et ces personnes qui osent affronter les volcans, dont parle la petite Fantine en visite ce jour-là, ce sont Katia et Maurice Kraft. Le réalisateur Julien Dumont leur a consacré un film actuellement diffusé sur écran géant.
4: Maurice et Katia étaient respectivement géologues et géochimistes. Et ça a été un couple de volcanologues qui ont parcouru le monde entier, qui ont fait plus de 7 publications scientifiques, écrit une vingtaine de livres traduits dans beaucoup de langues, beaucoup de vulgarisations. Ils ont été à l'origine de la maison du volcan à La Réunion. Ça a été les prémices de Vulcania aussi en Auvergne, ceux qui ont construit les premières idées du parc.
5: La passion des volcans dévorait leur couple. Ils respiraient volcan, mangeaient volcan, rêvaient volcan.
4: Malheureusement, ils meurent sur une coulée pyroclastique au Japon en 91 et ne verront jamais le fruit de leur travail, que ce soit pour Vulcania ou la maison du volcan qui ouvrira juste après.
2: Comment vous avez travaillé ?
4: C'était essentiel de ne pas trahir la mémoire de Maurice et Katia. Et je me suis dit qu'il y a quelqu'un qui a toujours été dans l'ombre de Maurice et Katia. Et ben maintenant, c'est lui qui va raconter la vraie histoire.
5: Parce qu'ils arrivaient souvent les premiers sur les lieux d'une éruption, les volcanologues américains les avaient surnommés les diables du volcan. Mais pour moi, ils étaient avant tout mes amis.
2: Ce témoin exceptionnel qui sert de narrateur au film, c'est André de Maison qui les a accompagnés dans leurs expéditions durant près de 20 ans.
6: Le monde des volcans, c'est un monde hostile et c'est des merveilleux rapports humains où il faut se faire confiance totalement dans une éruption volcanique. Il faut surveiller l'autre, il faut se surveiller soi-même et puis c'est une grande leçon d'amitié. J'ai pu rencontrer d'autres personnes aussi exceptionnelles que Maurice et Katia.
2: 20 ans passés auprès d'eux, le souvenir le plus marquant, qu'est-ce qui vous reste là ?
6: On se trouve au sommet du volcan Langai, c'est la première fois que Maurice peut filmer des images sur ce volcan en Tanzanie. Et ça avait été très difficile d'accès. Et le soir, on se retrouvait à la chaleur du lac de lave qui clapotait parce qu'en Afrique, à une certaine altitude, il fait froid. Et d'un seul coup, Maurice a levé la tête et il a vu qu'il y avait la planète Mars, qui est une planète volcanique. Et il dit, j'espère qu'un jour, je pourrai parcourir, tel un papillon, les volcans de la planète Mars.
2: Ce film, diffusé en exclusivité à Vulcania, est destiné à tout public.

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1: Il est 17h, bienvenue.
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1: Ravie de vous retrouver ce samedi. Samedi 26 septembre, ça se passe bien sur votre trajet alpin. En tout cas, pas de difficultés sur les autoroutes du réseau que vous empruntez en ce moment et là où vous nous écoutez. Pas de ralentissement ni de bouchon, pas d'incident ni accident non plus, susceptible de venir gêner votre trajet. Vous pouvez peut-être croiser des véhicules en panne le long du réseau. Dès lors que vous apercevez un véhicule arrêté en bordure d'autoroute, il faut absolument ralentir évidemment et se décaler au maximum pour respecter le corridor de sécurité qui consiste, vous le savez peut-être et sans doute, et j'espère en tout cas, à laisser au moins une voie d'écart. C'est inscrit au code de la route, donc au moins une voie d'écart avec les véhicules arrêtés en bordure d'autoroute lorsque cela est possible. Et si ce n'est pas possible, eh bien s'écarter au maximum de ces véhicules arrêtés. Donc voici le principe du corridor de sécurité. Il peut y avoir un trafic assez soutenu, nous dit-on, à présent du côté de Grenoble, sur A48, notamment après la barrière de péage de Vorep, entre Vorep et Saint-Égrève. Des petits ralentissements ponctuels sont signalés, et notamment un petit peu plus loin sur A480, au moment de passer la bretelle de jonction entre l'A480 et la Rocade Sud, en clair, de bifurquer depuis l'A480 sur la Rocade Sud, direction Chambéry. On retrouve tout de suite Elliot Monod qui nous rappelle les distances de sécurité à respecter et surtout pourquoi c'est important de bien maintenir de bons intervalles avec les autres véhicules.
2: Pour éviter d'être surpris par un ralentissement soudain, pensez à laisser une distance de sécurité suffisante avec le véhicule que vous suivez. Et oui, si vous parvenez à lire la plaque d'immatriculation du véhicule devant vous, cela veut évidemment dire que vous êtes trop près. Vous ne pourrez pas vous arrêter à temps s'il freine brusquement, puisqu'à 130 km/h, vous parcourez 36 mètres par seconde. En guise de repère visuel, les grandes lignes blanches sur la partie droite de la chaussée, et cela vous est rappelé sur certains panneaux, un trait égale danger, mais deux traits égale sécurité.
1: Voilà, vous savez tout sur le respect de ces distances de sécurité. Allez, la musique, ce sera dans quelques petites minutes. Auparavant, un détour par la rédaction de France Info. On va retrouver l'actualité générale tout de suite. C'est le Fil Info.
3: Trouve Virginie Lebrun.
4: 700 000 personnes ont assisté cet après-midi à la messe géante présidée par Léon XIV à Paris, la première d'un pape dans la capitale depuis 18 ans. Le chef des catholiques doit désormais rejoindre le sanctuaire de Lourdes. Il y présidera ce soir une prière devant la grotte de Massabielle où se seraient produites les 18 apparitions de la Vierge à Bernadette Soubirous en 1858. Des milliers de personnes ont marché pour le climat partout en France. Aujourd'hui, à Machilly, en Haute-Savoie, près de 1000 personnes ont manifesté pour dénoncer un projet qui va, selon eux, contre l'action climatique, un projet autoroutier de l'A412 destiné à désenclaver la rive sud du lac Léman, selon ses promoteurs. À Clermont, un accident provoqué par un automobiliste qui a voulu forcer le passage a fait 4 blessés légers ce matin. Le parquet antiterroriste saisi après une explosion la nuit dernière qui a détruit une maison appartenant à des retraités continentaux en Corse, en Haute-Corse. L'inscription FLNC a été découverte sur les lieux. FLNC comme Front de Libération Nationale de la Corse qui relance ses menaces 12 ans après avoir posé les armes. En F1, c'est le Britannique George Russell qui a remporté sur Mercedes aujourd'hui le Grand Prix d'Azerbaïdjan. Et puis en rugby, pour le compte de la 4e journée du top 14, cet après-midi, Perpignan a battu Bordeaux 38-25.
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1: Allez, la musique tout de suite. Manon Lisa, le petit pêcheur, pour vous accompagner cet après-midi. Bonne route à vous.

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5: Ça se passe bien cet après-midi sur le réseau alpin, on ne va pas s'en plaindre. Pas de difficultés en tout cas liées à la circulation, mais vous êtes quand même assez nombreux hein, dans certains secteurs. On le voit sur les retours vidéo dont nous disposons en studio, notamment du côté de Grenoble, traversée de Grenoble, qui s'effectue dans un trafic assez soutenu sur A48 et A480, notamment A480 après la sortie 3B au moment de bifurquer depuis la 480 sur la Rocade Sud, direction Chambéry. Ça peut être ponctuellement ralenti au niveau de cette bretelle de jonction. La musique pour vous accompagner jusqu'au prochain point trafic. Prochain point trafic prévu à 17h15. Il y aura Jean-Jacques Goldman encore un matin. Et tout de suite, c'est Kesha sur Autoroute Info. Le titre TikTok.
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1: Un trafic assez dense à cette heure-ci hein, du côté des grandes agglomérations. À Grenoble, c'est ponctuellement ralenti sur A48 et A480 entre la barrière de péage de Voreppe et le secteur du rondeau, là où se fait la jonction avec la Roquette Sud. Une bretelle d'ailleurs de jonction entre les deux axes, entre l'A480 et la Roquette Sud direction Chambéry, qui peut être régulièrement saturée. Gardez bien de bonnes distances avec les autres véhicules. Et puis, on notait cette information qui peut vous concerner, information pratique, on vient de l'apprendre. Si vous êtes sur l'autoroute A41 en direction de Chambéry, sachez que sur l'aire de Drumetta, c'est une aire située après la sortie 14 Grésy-sur-Aix, donc 5 km après la sortie 14 Grésy-sur-Aix, sur A41 direction Chambéry, aire de Drumetta, eh bien il n'y a plus de super 98, donc vous ne pourrez pas faire le plein en ce type de carburant sur cette aire. Soyez par conséquent prévoyants.
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1: Un chanteur que l'on aime beaucoup hein, sur Autoroute Info, coup de cœur, il est belge, Teddy Bear tout de suite et ses chaussures roses. Bonne route.
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2: Pas de difficultés particulières, hein. Ça continue de bien se passer à cette heure-ci sur le réseau alpin. Les PC de circulation avec lesquels nous travaillons ne signalent aucun incident, pas d'accident non plus, trafic fluide, pas de ralentissement ni de bouchon. Mais vous êtes quand même relativement nombreux, hein. Fluide ne veut pas dire qu'il n'y a personne. Du côté de Chambéry, par exemple, on le voit sur les retours caméra dont nous disposons en studio, il y a un trafic assez soutenu sur la voie rapide urbaine nationale 201, que ce soit en direction de Grenoble ou d'Aix-les-Bains. Gardez de bonnes distances avec les autres véhicules et puis du monde, évidemment. Nous sommes samedi aux abords des zones commerciales. Ça peut être du côté de Chambéry, du côté de Grenoble, en région lyonnaise. Là aussi, prudence. Nous vous emmenons à présent sur l'aire de Beaune, sur l'autoroute A6 entre Paris et Lyon, avec notre journaliste Xavier Ferrand. Il a pu assister à une opération de contrôle de poids lourd. Écoutez.
3: Les poids lourds interceptés par les forces de l'ordre se succèdent à chaque fois. Un agent de la DREAL, la Direction Régionale de l'Environnement, de l'Aménagement et du Logement, est chargé des contrôles. Lionel Perrette, chef du département Régulation des Transports.
4: On va contrôler les temps de conduite et au-delà des temps de conduite, les temps de repos. Et pour procéder à ces contrôles, on extrait les données enregistrées sur le chronotachygraphe du véhicule. C'est un mouchard, on peut dire ça comme ça. En tout cas, c'est un équipement qui enregistre les différents mouvements du véhicule, les temps de repos, les temps de conduite.
3: La preuve par l'exemple avec Natacha Corallo, accompagnée d'un gendarme.
5: Qu'est-ce que vous transportez, monsieur ?
6: Des pièces Renault.
5: Des pièces Renault ?
6: Oui.
7: Bonjour.
5: Bonjour, madame.
7: Contrôle des transports de la DREAL.
5: J'ai bien vu.
7: je vais monter pour chercher les données. Et après, je vais regarder tous vos papiers.
5: Descends, tout flot.
3: Les données sont chargées sur une clé USB sécurisée. Natacha Corallo s'installe ensuite devant son ordinateur.
7: J'ai accès donc à une partie donnée du conducteur, donc avec ses temps de conduite et ses temps de repos. Donc on voit que c'est quelqu'un qui roule pas non plus énormément à la journée.
3: Alors ce qu'il faut préciser, c'est qu'il y a de longs traits rouges. J'imagine que c'est le temps de conduite, c'est ça ?
7: Le temps de conduite en rouge. Donc là, par exemple, c'est un bloc de 3h05, puisqu'il a conduit 3h05 sans coupure. Et puis après, il fait une pause de 45 minutes, donc qui est réglementaire. Et il reconduit une heure. Et en bleu apparaît les temps de travail, donc surtout quand il charge ou qu'il décharge.
3: Pas de problème à signaler pour ce chauffeur bulgare au volant d'un tracteur immatriculé en France qui emmène une remorque lituanienne. En 2024, plus de 1200 poids lourds ont été contrôlés rien qu'en Côte d'Or.

un week-end qui se déroule bien, en tout cas en ce samedi après-midi sur le réseau autoroutier alpin. On n'a pas de difficulté particulière à vous annoncer du point de vue du trafic circulation qui est fluide sur l'ensemble des axes. Restez toujours, bien sûr, évidemment, vous le savez, à bonne distance des autres véhicules.

0: notamment lorsque vous êtes dans un trafic assez soutenu, comme c'est le cas en ce moment du côté des grandes villes régionales, Annecy-Chambéry, Grenoble, Lyon ou encore le bassin genevois. On profite de ce calme du moment pour rappeler ces travaux, hein, travaux assez importants qui se déroulent sur le réseau secondaire, c'est sur la route d'accès aux stations des Aravis, donc entre Annecy et Thônes, jusqu'au début du mois de décembre prochain, pour rejoindre Thônes et les stations donc de ce massif des Aravis, comme par exemple la Clusaz, le Grand Bornand. Eh bien, il vous est conseillé de ne pas emprunter la sortie numéro 17 de l'autoroute A41 Nord, la sortie Annecy-le-Vieux. Il faut privilégier plutôt la sortie numéro 16 de l'autoroute A40, c'est la sortie Bonneville-Ouest, et ensuite vous poursuivez par la départementale 12 via le Petit Bornand, donc pour accéder à ces stations des Aravis comme la Clusaz, le Grand Bornand, en raison de ces travaux qui sont menés actuellement sur le réseau secondaire entre Annecy et Thônes et qui peuvent créer des perturbations de trafic. Oui, on est comme ça sur Autoroute Info, on vous donne des informations au-delà du réseau autoroutier. Allez, la musique dans les prochaines minutes, ce sera le duo entre Shakira, Burna Boy, Dai Dai. Mais auparavant, on marque un détour par la rédaction de France Info pour l'actualité générale. Voici le fil info.
1: Marty Rossian, Marie, ils veulent se faire entendre après un été très lourd.
2: Marqué par des incendies dévastateurs partout en France, les pompiers ont entamé aujourd'hui 4 jours de mobilisation avec des rassemblements prévus jusqu'à mardi. Ils demandent davantage d'effectifs et de matériel. Après cette messe géante, place de la Concorde devant 700 000 fidèles, le pape Léon XIV est en route pour l'aéroport d'Orly. Il doit décoller tout à l'heure pour Lourdes où il passera la soirée et la journée de demain avant de se rendre ensuite lundi à Metz pour le dernier voyage, le dernier jour de son voyage en France. Et puis du rugby ce soir, 4e journée de top 14. Tout à l'heure, Perpignan a battu l'UBB, l'Union Bordeaux-Bègles, 38-25. À suivre à 21h, Pau qui affrontera La Rochelle.
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0: Allez, la musique, le duo Shakira, Burna Boy sur Autoroute Info. Dai Dai, bon après-midi, bonne route à vous.

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3: Attention à ce véhicule qui vient de nous être annoncé en panne sur l'autoroute A43 en direction de Chambéry. Nous sommes au kilomètre 8, c'est-à-dire après le secteur de Saint-Priest, à hauteur de la jonction avec le contournement est lyonnais, donc soit la rocade est, soit la 46. Eh bien, lorsque vous avez passé le secteur de Saint-Priest et que vous êtes à hauteur de cette jonction avec le contournement est lyonnais en direction de Chambéry, une voiture est en panne sur bande d'arrêt d'urgence, secteur un petit peu sensible, hein, puisqu'il y a ces jonctions, ces bifurcations, donc vous restez prudent, vous vous décalez sur la gauche, hein, ce véhicule étant arrêté sur la pente d'arrêt d'urgence. Prochain rendez-vous avec l'information trafic au plus tard, ce sera 17h45, d'ici là la musique, il y aura Robbie Williams dans les toutes prochaines minutes, mais pour l'instant vous avez peut-être reconnu les premières notes du titre d'Ed Sheeran sur Autoroute Info Shivers. Bonne route à vous.

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2: On va annoncer ces véhicules en panne arrêtés en bordure d'autoroute. On a sur l'autoroute A43 direction Lyon une voiture qui est en panne, c'est confirmé, kilomètre 17, c'est-à-dire après la barrière de péage de Saint-Quentin-Falavier, 4 km après cette barrière de Saint-Quentin-Falavier direction Lyon, kilomètre 17, voiture arrêtée sur bande d'arrêt d'urgence sur cette même A43, mais dans l'autre sens, direction Chambéry. Cette fois-ci, c'est au kilomètre 8, c'est-à-dire après le secteur de Bron, hein, 4 km après la sortie Bron Aviation, en arrivant au niveau de Saint-Priest, là où se fait la jonction avec le contournement est lyonnais, la rocade est notamment. Et bien dans ce secteur, kilomètre 8 à 43, direction Chambéry, une voiture est en panne sur la bande d'arrêt d'urgence. Faites très attention. Vous décalez à chaque fois hein, sur la partie gauche de la chaussée en respectant le corridor de sécurité, c'est-à-dire à laisser au moins, si cela est possible, une voie d'écart avec ces véhicules arrêtés sur bande d'arrêt d'urgence. Lorsque cela n'est pas possible, et bien s'écarter au maximum. Pour ce qui est du trafic, ça peut être ponctuellement ralenti du côté de Grenoble sur A480 en direction de Varces et de Sisteron après la sortie 3B Grenoble-Centre au moment de bifurquer depuis l'A480 sur la rocade sud direction Chambéry, une bretelle qui est régulièrement bien chargée et où le trafic peut être ralenti. Gardez toujours, restez concentrés sur ce qui se passe devant vous, gardez bien les deux yeux sur le véhicule qui vous précède. On jette d'ores et déjà un œil sur quelques-uns des chantiers impactants prévus pour la semaine prochaine. Notez que dans la nuit de lundi à mardi, hein, du lundi 28 au mardi 29 septembre, eh bien, la 43 sera fermée en région lyonnaise en raison de la pose d'un portique et de travaux sur une ligne à haute tension. Comme ça, vous savez tout. Donc, A43 fermée entre 21h et 5h dans la nuit de lundi à mardi prochain. Ce sera dans les deux sens de circulation et dans le secteur compris entre la bifurcation avec la 432 et la bifurcation avec la rocade est. Ces déviations qui seront mises en place évidemment localement. On aura le temps de vous en reparler d'ici là sur cette antenne.
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2: Ou alors, oui, effectivement, allez faire un tour sur cette page Facebook. Vous retrouvez toutes ces informations, les chantiers en prévision, les coupures nocturnes et plein de bons conseils. Celle que l'on appelle désormais tout simplement Miley sur Autoroute Info. Bonne route à vous.
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2: Et on revient à nouveau hein, sur ces véhicules en panne sur l'autoroute A43. Tout d'abord, en direction de Lyon, kilomètre 17, nous sommes après la barrière de péage de Saint-Quentin-Falavier. 4 kilomètres après cette barrière de péage de Saint-Quentin-Falavier. Kilomètre 17 donc, en direction de Lyon, une voiture en panne sur bande d'arrêt d'urgence. Le dépanneur est arrivé sur place, hein, ça veut dire potentiellement des piétons proches des voies. Il faut absolument ralentir et se décaler sur la gauche. Sur cette même autoroute A43, mais dans l'autre sens, direction Chambéry-Grenoble, au kilomètre 8, nous sommes 4 kilomètres environ après la sortie Bron Aviation, sortie 4B, en arrivant dans le secteur de Saint-Priest. Une voiture là aussi annoncée sur la bande d'arrêt d'urgence. C'est au kilomètre 9 finalement qu'elle se trouve, donc un petit peu plus loin, juste après la jonction avec le contournement est lyonnais. Et là aussi, le dépanneur est sur les lieux. Hein, donc là aussi, même consigne, vous ralentissez, vous décalez le plus à gauche possible. Prochain rendez-vous avec l'information trafic, ce sera à 18h au plus tard. On se retrouve avant, évidemment, si l'actualité l'exige. La musique pour vous accompagner jusque-là, il y aura Cher de Chop Chop Song ou encore Imagine Dragons dans les toutes prochaines minutes. Ce sera dans moins de 2 minutes. Le temps de vous emmener faire un détour en Côte d'Or pour découvrir l'abbaye de Citeaux, abbaye cistercienne, découverte du lieu avec notre journaliste Jérémy Esclavard.
3: À une vingtaine de minutes de Dijon et de Beaune se trouve l'abbaye de Citeaux, dont l'histoire débute le 21 mars 1098. Frère Philippe.
4: Un lieu qui date du XIIe siècle. En 1098 a été fondée l'abbaye de Citeaux avec 21 moines. Pour ce qui est de l'abbaye aujourd'hui, il y a toute une évolution qui a été très importante. Il y a un grand nombre de bâtiments qui ont disparu suite à la Révolution. Mais aujourd'hui, l'abbaye de Citeaux, elle hérite de son histoire avec des bâtiments un peu composites. La bibliothèque du 15e, la plupart des bâtiments datent du 18e. L'église a été réaménagée puis restaurée en 1998. Et pour nous, le plus important, ce n'est pas d'abord les bâtiments, mais c'est les personnes, la communauté.
3: Une communauté qui s'élève aujourd'hui à 13 moines.
4: Chacun des monastères ont la même chose, c'est-à-dire notre vie elle est basée sur un équilibre entre la prière et le travail. Et c'est très important pour nous que nous travaillons de nos mains, c'est-à-dire que nous subvenons nous-mêmes à nos propres besoins. Pour ce qui est de l'abbaye de Citeaux, nous fabriquons notre fromage. Le nombre de moines diminuant depuis un certain nombre d'années. Quand je suis arrivé il y a 30 ans, on était 30. Aujourd'hui, on est 13. On a été amené à faire des choix et on a fait le choix de garder notre troupeau de vaches, mais qu'il soit confié à des gérants laïcs, ce qui est le cas aujourd'hui. On doit avoir, je crois, quelque chose comme 160 vaches. Mais ce qui a le grand avantage de faire nous-mêmes notre propre fromage avec notre propre lait. C'est un fromage qu'on dit de type reblochon. On a une fromagerie qui est assez moderne, qui est un prototype avec des systèmes informatisés, ce qui permet de fabriquer notre fromage avec un minimum de personnel.
3: En Côte d'Or, l'abbaye de Citeaux est accessible depuis la sortie 1 de l'A36 et de l'A31, mais aussi depuis la sortie 3 de l'autoroute A39.

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1: Il est 18h, bonne fin de journée à vous et bienvenue.
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1: On est ravis de vous accompagner tout au long du week-end, et notamment ce samedi 26 septembre. Ça se déroule bien, même très bien, hein, en tout cas depuis cet après-midi. Aucune difficulté particulière sur les autoroutes alpines. Pas de difficulté liée au trafic. Pas de ralentissement, pas de bouchon pour l'instant. Il peut y avoir des véhicules en panne le long du réseau, en cours de dépannage. C'est le cas notamment, exclusivement pour le moment, en tout cas, signalé sur la 43 dans les deux sens de circulation. Alors tout d'abord, en direction de Lyon, kilomètre 17, nous sommes 4 km après la barrière de péage de Saint-Quentin-Fallavier. Une voiture est en panne sur bande d'arrêt d'urgence, donc côté droit. Le dépanneur est sur les lieux, donc vous ralentissez, vous vous décalez sur la gauche en passant à hauteur de cette panne. 4 km, je le rappelle, après la barrière de péage de Saint-Quentin-Fallavier, kilomètre 17 sur A43, direction Lyon. On reste sur cette A43, mais dans l'autre sens, direction Chambéry. Il y a, après la sortie 4B, sortie Bron Aviation, 4 à 5 km plus loin, en arrivant dans le secteur de Saint-Priest, là où se fait la jonction avec le contournement est lyonnais. Même chose, aux environs du kilomètre 9, une voiture en panne sur bande d'arrêt d'urgence. Et là aussi, il y a le dépanneur sur les lieux. Donc, même consigne, il faut ralentir et se décaler à gauche. Rien d'autre à vous signaler, je le disais, une circulation qui demeure fluide hein, sur l'ensemble des axes. Il peut y avoir des petits ralentissements ponctuels, hein, notamment du côté des grandes villes où le trafic est très dense hein, l'après-midi, notamment du côté des zones commerciales. Donc, gardez toujours les yeux rivés sur le véhicule de devant et maintenez de bonnes distances de sécurité. Dans les prochaines minutes, la musique d'Estelle pour vous accompagner. Estelle, c'est une artiste belge. Elle avait été révélée dans l'émission The Voice hein, chez nos amis belges. On la retrouve dans les toutes prochaines minutes. Auparavant, un détour par la rédaction de France Info pour l'actualité générale. Voici le fil info.
2: Tir sur Marie, au moins 4 personnes légèrement blessées à Clermont-Ferrand.
3: Des manifestants de la marche pour le climat percutés par une voiture qui a refusé de ralentir malgré la présence de nombreux piétons. Le conducteur a été interpellé. Les tests menés sur lui ont révélé une consommation de drogue. La piste terroriste est écartée. Dans l'Aisne, 6 bouchers mis en examen pour homicide involontaire dans le cadre de l'enquête sur la trentaine d'intoxications alimentaires dues à la bactérie E. coli. L'an dernier, une fillette de 11 ans en était morte. Il y a un soulagement dans l'esprit de toutes les familles, selon maître Pierre Debuisson, avocat d'une dizaine d'enfants victimes. Une enquête ouverte en Haute-Corse, le parquet national antiterroriste également, qui a été saisi après la destruction d'une maison la nuit dernière dans une explosion. Une villa qui appartenait à des retraités continentaux. La zone a été sécurisée. Et puis la course femme des championnats du monde de cyclisme sur route se poursuit à Montréal au Canada avec dans le peloton la grande favorite, la néerlandaise Demi Vollering. Demain, place à la course messieurs avec le français Paul Sexas.
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1: Elle sera en concert en toute fin d'année. Ce sera le 2 décembre prochain à Paris. Elle est sur Autoroute Info cet après-midi. C'est Estelle que l'on écoute te rencontrer.

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4: Véhicule toujours en cours de dépannage sur l'autoroute A43 direction Lyon, kilomètre 17, soit 4 km après la barrière de péage de Saint-Quentin-Fallavier. Dépanneur sur place, donc il faut ralentir et bien se décaler sur la gauche. Sur cette même autoroute, mais dans l'autre sens, direction Chambéry, un autre véhicule, une autre voiture en panne après la sortie 4B Bron dans le secteur de Saint-Priest, hein, kilomètre 9. Dépanneur, là aussi, sur les lieux, même chose, il faut ralentir et bien se décaler sur la gauche. On fera un point complet sur vos conditions de circulation. Ce sera aux environs de 18h15. Il y aura Florent Pagny et le titre chanté. Et chanté justement, s'il y a tout de suite sur Autoroute Info. Tchanoli.

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1: On parle de deux véhicules en panne en direction de Lyon à présent, à 2 km d'intervalle. Donc si vous êtes sur A43 direction Lyon, tout d'abord kilomètre 17. Nous sommes 4 km après la barrière de péage de 50 à Falavier. On a toujours cette voiture en panne et en cours de dépannage. Elle est sur bande d'arrêt d'urgence, dépanneur sur les lieux, je le disais. Il faut ralentir et bien se décaler sur la gauche. Et puis 2 km plus loin, toujours en direction de Lyon, kilomètre 15. Nous sommes là à hauteur de la jonction avec l'A432. L'A432, c'est cette autoroute qui, elle, va bifurquer et longer ensuite l'aéroport Lyon-Saint-Exupéry, mais pour vous qui restez sur A43 direction Lyon, au niveau de cette bifurcation A43, 432 km 15, on a une voiture en panne sur bande d'arrêt d'urgence, donc prudence à 2 km d'intervalle si vous êtes en direction de Lyon sur cette autoroute A43, tout cela se passe après la barrière de péage de Saint-Quentin-Falavier. En dehors de ces pannes, rien d'autre à vous signaler, un trafic qui est en légère augmentation sur certains itinéraires, notamment du côté des grandes villes régionales, Annecy, Chambéry, Grenoble, Lyon ou encore le bassin Genevois, donc maintenez toujours de bonnes distance de sécurité avec les autres véhicules et tout devrait continuer à bien se passer. On n'a pas de ralentissement, pas de bouchon annoncé pour le moment.
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1: La route est la première cause de mortalité chez les 14-24 ans. Dans un instant, nous verrons que des opérations sont menées un petit peu partout en France pour initier les plus jeunes à la conduite d'un deux roues motorisé. Restez à l'écoute, ce sera après l'information trafic et après la musique d'Adèle Castillon. Tout de suite sur Autoroute Info. Été avec toi. Bonne route.

0: Des véhicules en cours de dépannage sur A43 direction Lyon. Ça se passe après la barrière de péage de Saint-Quentin-Fallavier. Il y avait un premier véhicule arrêté au kilomètre 17, donc 4 kilomètres après cette barrière de Saint-Quentin-Fallavier. Il vient d'être évacué par le dépanneur, donc on n'en parle plus. En revanche, kilomètre 15, nous sommes donc 6 kilomètres après cette barrière de péage de Saint-Quentin-Fallavier. Kilomètre 15, direction Lyon sur A43, à hauteur de la jonction avec la 432, qui elle file en direction de l'aéroport Lyon-Saint-Exupéry. Mais pour vous qui êtes bel et bien sûr à 43 au niveau de cette bifurcation, on a un véhicule qui est en panne sur bande d'arrêt d'urgence à 43 direction Lyon, kilomètre 15. Vous ralentissez, vous décalez sur la gauche. Et puis une information qui nous parvient. Priorité à la sécurité, c'est du côté de la Haute-Savoie sur la route nationale 205 en direction de Chamonix et du tunnel du Mont-Blanc, kilomètre 8. On parle d'un piéton ou d'un cycliste, on ne sait pas exactement encore. Kilomètre 8, route nationale 205 en direction de Chamonix et du tunnel du Mont-Blanc. Nous sommes à hauteur de la sortie 27 Les Ouches. Faites attention, piétons ou cyclistes proches des voies. Chaque année, en partenariat avec le ministère de l'Intérieur et l'association Assurance Prévention, une piste d'éducation routière s'installe dans une vingtaine de villes en France. Elle permet d'initier les plus jeunes à la conduite d'un deux-roues motorisé. Reportage près de Lyon de notre journaliste Antoine Oppard.
1: Allez, donc on démarre la moto, on tourne la clé. Voilà. Okay. Maintenant, je vais mettre la première vitesse. Alors là, on ne met pas qu'un doigt, on met les quatre doigts, d'accord ?
2: Des conseils comme cela, les policiers de la CRS vont en donner cette année à 8000 personnes, principalement des jeunes, grâce à leur piste d'éducation routière mobile qui s'est installée quelques jours du côté du centre des expositions Eurexpo de Lyon pendant le salon du deux roues.
3: Nous, on est là pour faire vraiment un apprentissage sécurisé ou une reprise en main pour ceux qui n'ont pas roulé depuis très longtemps. On accueille un peu tout le monde à partir de 14 ans.
2: Christophe Écolant est policier au sein de la CRS. Il est le responsable de la piste d'éducation routière.
3: Les jeunes, quand on les prend à partir de 14 ans, c'est des jeunes qui n'ont aucune mauvaise habitude.
1: J'accélère un petit peu. La moto avance, je sens que la roue tourne.
3: On a des motos à double commande. L'instructeur est à l'arrière, il bénéficie d'un guidon fixe et d'un rappel des commandes d'embrayage et de frein arrière. On va leur faire faire d'abord l'atelier moto home trainer pour leur montrer comment fonctionne une machine. On va les équiper ensuite. Les premiers tours de roue se feront avec le moniteur à l'arrière sur les motos double commande. Et puis ensuite, on a 18 machines là, qui sont prêtées par 9 marques. On a des motos, on a des motos thermiques, on a des motos électriques.
1: Quand le stop arrive, on va arrêter. Premièrement, j'arrête d'accélérer. Donc je vais dans ce sens-là. Deuxièmement, je serre le levier avec mes quatre doigts, d'accord ? Troisièmement, avec mon pied droit, avec le devant de mon pied, j'appuie sur le frein.
4: Axel, c'est ça ?
1: Je vais te chercher des gants.
5: Pour essayer le circuit.
4: T'as déjà fait de la moto ?
5: J'en ai fait une ou deux fois déjà.
4: Ça te fait quoi, les premières sensations ?
5: Ça fait un peu bizarre.
4: Et toi, c'est quoi ton prénom ?
6: Méline.
4: Tu voudras passer ton permis moto plus tard ?
6: Bah, normalement, je passe mon BSR.
4: Déjà, ok. Donc tu vas avoir un petit deux roues. Donc c'est important d'avoir un peu les premières sensations sur la route ?
6: Oui.
3: On prend par exemple un groupe de 50 élèves qui va venir sur une demi-journée. Peut-être qu'il n'y en aura que 5 ou 6 qui feront la moto plus tard. Mais par contre, tous les autres auront pu voir en fait comment se comporte une moto dans le cadre du partage de la route et de faire attention aux autres sur la route. Ils seront plus indulgents dans leur conduite future.
2: La route demeure la première cause de mortalité chez les 14-24 ans. À elle seule, cette tranche d'âge représente un décès sur 5 sur les routes.

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1: Ravie de vous accompagner en ce samedi fin de journée, samedi 26 septembre. On commence par ce véhicule qui vient de nous être annoncé, arrêté et gênant. Nous sommes en Isère sur A48 en direction de Lyon. Kilomètre 71, c'est 5 km après la sortie numéro 10, sortie Voiron. Une voiture arrêtée, c'est confirmé sur la

0: voie réservée aux véhicules lents, la voie la plus à droite, donc il faut ralentir et se décaler à gauche. Kilomètre 71, je le rappelle, sur l'autoroute A48 en direction de Lyon. C'est après la sortie 10, voie rond, véhicule en panne et gênant. On rappelle ce cycliste qui, lui, roule sur la route nationale 205. Nous sommes en Haute-Savoie, en direction de Chamonix. Il a été aperçu après la sortie 27, Les Ouches. Faites attention dans ce secteur. Une fois passé la sortie 27, Les Ouches, entre Les Ouches et Chamonix, vous pouvez apercevoir ce cycliste qui roule sur bande d'arrêt d'urgence sur la route nationale 205 en Haute-Savoie. Il n'a rien à faire là. Il a sans doute confondu cette bande d'arrêt d'urgence avec la piste cyclable. Donc, situation dangereuse sur cette portion de la route nationale 205 en Haute-Savoie. Les équipes se rendent sur place. On parle de ce véhicule en panne sur A43 direction Lyon. Ça se passe sur bande d'arrêt d'urgence. Nous sommes au kilomètre 13, donc après la jonction avec la 432. Un kilomètre au moins après la jonction A43 A432 sur A43 direction Lyon. On a une voiture en panne sur bande d'arrêt d'urgence. Il faut ralentir et se décaler sur la gauche. Pour ce qui est du trafic, vous êtes un petit peu plus nombreux qu'au cours des heures précédentes sur certains itinéraires. Un trafic qui tente à se charger à l'approche de la soirée. Gardez toujours de bonnes distances avec les autres véhicules et restez bien concentrés sur ce qui se passe devant vous et tout devrait continuer à bien se passer. Pas de ralentissement ni de bouchons annoncés, en tout cas pour l'instant, par les différents PC de circulation avec lesquels nous travaillons. Dans les prochaines minutes, la musique, un duo entre la chanteuse suédoise Tove Lo et le chanteur belge Stromae. Mais pour l'instant, un détour par la rédaction de France Info, c'est le Fil Info.
1: Donald Trump rejette une nouvelle fois la proposition de l'Iran pour ouvrir le détroit d'Ormuz.
2: Le chef de la Maison-Blanche pense que les responsables iraniens voulaient cet accord car ils sont en train de perdre méchamment. La Russie, elle, se dit prête à l'instant à aider pour stabiliser la situation. Déclaration du chef de la diplomatie russe Sergueï Lavrov depuis le siège de l'ONU, avec également cette accusation dans un autre conflit. Pour lui, l'Europe fait tout pour contrecarrer les négociations sur l'Ukraine et il ajoute la Russie atteindra ses objectifs en Ukraine, peu importe les circonstances. Et le Vatican parle maintenant de 800 000 fidèles présents tout cet après-midi place de la Concorde à Paris, 100 000 de plus que les chiffres des autorités, ce qui est déjà un record pour suivre une messe géante célébrée par le pape Léon XIV. Le souverain pontife a quitté Orly vers 17h30. Son avion va se poser en fin d'après-midi dans les Hautes-Pyrénées pour joindre Lourdes avant une veillée de prière et demain une nouvelle messe géante dans la cité mariale.
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0: Le duo donc entre la Suédoise Tove Lo et le chanteur belge Stromae, ça donne des fleurs sur Autoroute Info en ce samedi après-midi. Belle route à vous.

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2: Un cycliste aperçu en Haute-Savoie sur la route nationale 205. Il a été vu en direction de Chamonix du tunnel du Mont-Blanc après le secteur des Ouches. Donc après la sortie 27, il a avancé évidemment. Donc faites attention une fois que vous avez passé cette sortie 27, les Ouches. Si vous êtes sur cette route nationale 205 en direction de Chamonix du tunnel du Mont-Blanc, vous pouvez peut-être apercevoir ce cycliste qui nous avait été signalé sur bande d'arrêt d'urgence. Ralentissez, restez prudent et décalez-vous dans tous les cas sur la gauche en arrivant dans ce secteur. Une équipe évidemment se rend sur place pour intercepter, éloigner ce cycliste un petit peu aventureux, pour ne pas dire inconscient. Allez, la musique pour vous accompagner jusqu'au prochain point trafic. Prochain point trafic prévu à 18h45. D'ici là, on écoutera Mike Oldfield, Moonlight Shadow. Et pour l'instant, souvenir, les L5, toutes les femmes de ta vie. Bonne fin de journée, bonne route.

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1: Un trafic qui, je vous le disais, se charge de plus en plus à l'approche de la fin de journée, début de soirée. Et on a un bouchon assez habituel hein, qui a pris forme en Haute-Savoie sur A40 direction Chabonis. C'est dans la bretelle de sortie 14, sortie Annemasse, qui est saturée. Ne vous laissez pas surprendre par ce bouchon dans cette bretelle de sortie 14, Annemasse sur A40 direction Chabonis. Puisqu'on parle de la Haute-Savoie, j'évoquais précédemment un cycliste qui nous avait été annoncé sur la route nationale 205 en direction de Chabonis après le secteur des Ouches. Un patrouilleur s'est rendu sur place, il n'a rien constaté, plus de danger en tout cas, le cycliste a dû quitter de lui-même cette route nationale 205, tant mieux. Je vous parlais précédemment de véhicules en panne en Isère sur l'autoroute A48 en direction de Lyon, kilomètre 71. Nous sommes 4 km après la sortie numéro 10 pour Voiron, kilomètre 71. On a une voiture en panne, c'est confirmé, elle empiète sur la voie réservée aux véhicules lents, la voie la plus à droite. Faites attention hein, en passant cette zone, vous vous décalez le plus à gauche possible. Et puis, pour ce qui est du trafic du côté de Grenoble, de retour sur Lyon ou encore dans la traversée de Chambéry, une circulation assez dense à cette heure-ci, mais qui ne pose aucun problème, pas de ralentissement ni de bouchon annoncé par les PC de circulation avec lesquels nous travaillons. On retrouve nos journalistes Corentin Rouleau, Géraldine Mia. Ils répondent aux questions que vous vous posez peut-être concernant les travaux sur les autoroutes. Écoutez.
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2: Vrai ou faux, les concessionnaires d'autoroutes ne limitent pas les gros travaux en période de fort trafic, comme à l'occasion des départs et des retours de vacances.
3: C'est faux. Le but, c'est que vous puissiez toujours circuler sans retard significatif sur vos trajets. Alors, pour éviter autant que faire se peut ce genre de désagrément, les prévisions de trafic sont analysées et de ce constat, les plannings travaux sont établis. Généralement, avant les week-ends annoncés chargés, les balisages sont retirés dès le vendredi midi et remis en place seulement le lundi matin.
2: Cela dit, parfois, malheureusement, il peut y avoir des impondérables de la vie quotidienne.
3: C'est vrai, à l'été 2025, à la suite d'un poids lourd qui a pris feu dans un tunnel, celui du Vuach, en Haute-Savoie, sur l'A40, l'axe Mâcon-Chamonix, un balisage contraignant a été nécessaire, occasionnant de fortes perturbations dans les deux sens.
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1: Voilà, vous savez tout sur les travaux. Dans quelques minutes, notre chronique En route avec, nous serons en compagnie du comédien Bernard Campan, ex-membre du groupe, du trio, pardon, Les Inconnus. Pour l'instant, autre collaboration tips, Mike Demero et Zagata en musique, Take Me Away.

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3: On rappelle en Haute-Savoie ce bouchon habituel, un bouchon du soir qui s'est formé d'ores et déjà au niveau de la sortie 14 Annemasse hein, sur A40. Pour vous qui roulez en direction de Chamonix, qui souhaitez quitter cette autoroute A40 à hauteur de la sortie 14 Annemasse, bouchon dans cette bretelle de sortie, ça peut surprendre. Prudence. Un point complet sur vos conditions de circulation, ce sera à 19h. D'ici là, la musique, il y aura Niars, Barclay, Crazy ou encore Gaëtan Roussel, Louise Attaque, Je t'emmène au vent. Mais pour l'instant, on prend la route avec l'acteur et réalisateur Bernard Campan. Voici notre chronique En route avec. Et notre journaliste Raphaël Giudicelli a pu rencontrer donc Bernard Campan. Il nous livre quelques souvenirs d'autoroute. Écoutez.
4: Les souvenirs, c'est forcément l'enfance. Et dans l'enfance, on prenait l'autoroute. À l'époque, il n'y en avait pas trop et on partait en Italie. Mais donc, pour moi, l'autoroute, c'est le soleil de l'Italie.
5: Vous avez déjà observé des scènes de la vie sur l'autoroute qui vous ont inspiré des personnages ou des dialogues?
4: Dans certains films, une petite pause sur l'autoroute et il se passe quelque chose. Dans le film Presque, justement, il y a une autostoppeuse qui vient demander voir si c'est possible de monter avec les personnages principaux. Et voilà, et c'est une aire d'autoroute. Et moi, j'aime bien.
5: Vous êtes quel genre de conducteur, Bernard Campan? Plutôt serein, stressé?
4: Alors, sur l'autoroute, ça va. Quoique, il ne faut pas trop que je sente que quelqu'un roule trop sur la gauche. Ça m'énerve beaucoup. Mais je peux garder mon calme. Par contre, dès qu'il y a un peu de circulation, quand c'est en région parisienne autour de Paris, là, je peux devenir très vite un peu con. Ouais.
5: Quelle est votre destination préférée, Bernard Campan? Un lieu où vous sentez vraiment bien, que ce soit en France ou à l'étranger?
4: J'allais dire chez moi. On a la chance d'avoir une belle maison, là, près de Rambouillet, entourée de forêts. Quand je rentre de Paris, voilà, c'est fin du trajet, chez moi, repos, détente, famille, amis, apéritif, barbecue.
5: Si vous partez à l'étranger, vous iriez vers quel pays? Peut-être qu'un pays que vous avez déjà visité, vous dites « Ah, c'est super, faut vraiment que j'y retourne » ou alors un pays que vous n'avez jamais visité et vous aimeriez bien y aller un jour.
4: Il y a plein de pays, je ne connais pas l'Afrique, il y a plein de pays que j'aimerais connaître. J'aimerais bien retourner en Grèce, sur une île que j'ai adorée. On a tourné un film, L'enfant qui mesurait le monde. On était sur une petite île grecque qui s'appelle Spetses.
6: Il y a un petit garçon sur cette île qui a certainement besoin de vous.
4: Je ne sais pas comment on peut rendre heureux un petit garçon comme lui. Quand on a quitté l'île au bout de 3 semaines ou même un mois, j'avais vraiment le mal du pays, le mal de cette île, quoi. J'aimerais y retourner un jour, ouais.
5: Merci beaucoup Bernard Campan.

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1: Il est 19h, bonne soirée à vous, bienvenue.
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1: Ravie de faire la route à vos côtés en ce samedi fin de journée, samedi soir qui approche. On va tout de suite partir en Haute-Savoie pour évoquer ce bouchon assez habituel, hein, bouchon habituel du côté d'Annemasse. Hein, si vous êtes sur A40 direction Chamonix, notez que la sortie 14 pour Annemasse est d'ores et déjà saturée, donc trafic ralenti dans cette bretelle de sortie. Ne vous laissez pas surprendre. On a également un petit ralentissement qui a fait son apparition à Grenoble. C'est un bouchon dont on a l'habitude. C'est, si vous êtes sur A480, donc à Grenoble en direction de Varces-Sisteron, après la sortie 3B, sortie Grenoble-Centre, une circulation qui peut être ralentie sur un bon kilomètre au niveau de la bretelle de jonction entre cette A480 et la Roquette Sud, direction Chambéry. Là aussi, restez prudents. On reste en Isère, on va sur A48 en direction de Lyon. Je vous parlais tout à l'heure d'un véhicule en panne et gênant. Kilomètre 71, il est en panne sur la voie réservée aux véhicules lents. Nous sommes 5 km après la sortie numéro 10 pour Voiron sur cette A48 direction Lyon. Les agents de l'autoroute sont sur place et le dépanneur est arrivé sur les lieux. Donc, pour sécuriser son intervention, cette voie réservée aux véhicules lents a été neutralisée sur quelques centaines de mètres par les équipes sur place. Donc, faites très attention là aussi. Rien d'autre à vous signaler hein, sur le reste du réseau. Un trafic assez soutenu lorsque vous approchez ou contournez les grandes villes, que ce soit du côté de Lyon, Chambéry, le bassin Genevois. Vous êtes un petit peu plus nombreux à cette heure-ci, en cette fin de journée, mais pas d'autres perturbations annoncées pour l'instant, du moins, par les PC de circulation avec lesquelles nous travaillons. Avant de retrouver la musique de Jérémy Frérot pour vous accompagner, on fait un détour par la rédaction de France Info pour l'actualité générale. On écoute le fil info.
2: Sur France Info, le fil info avec Stéphane Milhomme. Stéphane, la Russie atteindra ses objectifs en Ukraine, peu importe les circonstances.
3: C'est le discours de fermeté du chef de la diplomatie russe devant l'ONU. Sergueï Lavrov estime même que l'Europe fait tout pour contrecarrer les négociations sur la guerre en Ukraine, à rebours, selon lui, de la position des États-Unis. Deux jours sous le soleil de Paris, c'est maintenant à Lourdes que Léon XIV est attendu. Le pape assistera ce soir à la veillée de prière près de la grotte de la Cité Mariale, la messe de la place de la Concorde. À l'Étoile également, cet après-midi à Paris, a été suivi par plus de 700 000 fidèles. Trois hommes, dont deux mineurs, mis en examen pour viol en réunion sur une jeune fille de 16 ans. Ils sont incarcérés selon le parquet de Libourne à Issy-Gironde. Les faits présumés se seraient déroulés en juin dernier à Saint-Seurin-sur-Lille. Ils auraient forcé la victime à boire de l'alcool pour profiter d'elle et la violer. Et puis la suite de la quatrième journée de top 14 de rugby, la victoire du Stade français sur Lyon, 31-10. Mais les Lyonnais dominent toujours le classement. Victoire également de Perpignan, Bayonne, Clermont et Toulon.
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1: Et pour voyager en cette fin de journée, c'est la musique de Jérémy Frérot que l'on vous propose. Le titre, Frérot, tout simplement. Bonne route à vous.
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2: On rappelle cette difficulté assez habituelle du côté de la Haute-Savoie. Sur A40 direction Chamonix, si vous souhaitez emprunter la sortie 14 pour Annemasse, attention à un bouchon de quelques centaines de mètres, comme chaque soir, hein, dans cette bretelle de sortie très fréquentée. On parle de 500 mètres de retenue. Ça peut surprendre, ça peut remonter sur l'axe, donc restez vraiment très attentifs à cet endroit. Cette sortie Annemasse se trouve aux environs du kilomètre 55, hein, sur A40, pour vous qui roulez en direction de Chamonix. Un point complet sur vos conditions de circulation. Ce sera au juste avant 19h15. D'ici là, la musique, il y aura Emmanuel Moir, Je fais de toi mon essentiel. Mais pour l'instant, souvenez-vous, la bande originale et même le générique de la série Friends, The Rembrandts sur Autoroute Info. Bonne route à vous, bon week-end.

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1: Ça se passe globalement bien ce soir sur le réseau alpin. On n'a pas de difficulté particulière à vous annoncer du point de vue du trafic. Jusqu'à quelques minutes encore, j'évoquais un bouchon en Haute-Savoie dans la bretelle de sortie 14 pour Annemasse. Eh bien, bouchon qui s'est résorbé, apprend-on, du côté du PC, les autoroutes et tunnels du Mont-Blanc, PC-ATMB qui surveille cet axe, le trafic sur cette autoroute A40. Vous restez quand même nombreux, donc faites attention. Ça peut revenir à tout moment de manière assez ponctuelle. Même chose à Grenoble, sur A480 en direction de Vars et de Sisteron. On a un bouchon qui a tendance à se former assez régulièrement à hauteur de la bretelle de jonction entre l'A480 et la Rocade Sud. En clair, si vous êtes sur l'A480 et que vous souhaitez bifurquer sur la Rocade Sud direction Chambéry, régulièrement cette bretelle est saturée. Donc il faut être vigilant tout particulièrement à cet endroit. Une information service qui peut vous concerner. Si vous êtes sur A41 en direction de Chambéry, sur cette A41, après la sortie 14 Grésy-sur-Aix, 5 km plus loin, il y a l'aire de service de Drumettaz. Et bien sur cette aire de service de Drumettaz, on ne dit pas le Z. Il n'y a plus de Super 98, donc faites attention, soyez prévoyants si vous comptiez faire le plein de ce type de carburant sur cette aire de Drumettaz. Autre aire de service sur laquelle vous ne pourrez pas faire le plein de Super 98, c'est sur A43 en direction de Lyon, kilomètre 29 sur l'aire de l'île d'Abo. Situé après la sortie 7, l'île d'Abeau Centre, un petit peu plus loin, même chose, pénurie de Super 98 sur cette aire de service.
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1: Allez, on se retrouve dans quelques minutes pour reparler trafic, mais tout de suite c'est la musique de Tame Impala et Jenny Dracula pour vous accompagner en cette fin de journée. Belle route à vous.

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2: On parle d'un trafic soutenu du côté de Grenoble, notamment sur A480, direction Vars-Sisteron. C'est peut-être ponctuellement ralenti après la sortie 3B, sortie Grenoble-Centre, au moment de bifurquer depuis l'A480 sur la rocade sud, direction Chambéry. Vous êtes nombreux dans cette bretelle de jonction entre les deux axes et ça peut créer un petit ralentissement. Faites attention, ne vous laissez pas surprendre en arrivant précisément à cet endroit. On fera un point complet sur vos conditions de circulation. Ce sera à 19h30. D'ici là, la musique pour vous accompagner. Il y aura The Killers ou encore Kim Carnes dans les toutes prochaines minutes. Mais pour l'instant, on va retrouver un reportage de la rédaction. Trop de conducteurs oublient encore les règles de prudence quand un fourgon d'intervention est arrêté sur l'autoroute. Un patrouilleur témoigne au micro de notre journaliste Raphaël Giudicelli. Écoutez.
3: Laurent Guillot, patrouilleur du district Val-de-Saône, pouvez-vous me dire quelles sont vos principales craintes lorsque vous intervenez sur autoroute?
4: Les principales craintes, ce sont les véhicules qui se ne déportent pas à nos côtés, qui nous frôlent lors des interventions. On intervient sur la BAU ou sur un accident, il y a les clients aussi qui sont en cause, il y a les pompiers qui sont avec nous, il y a le SMUR, il y a les gendarmes. Donc on est là pour protéger tout le monde et il faut que tout le monde soit protégé. Donc il faut que ces gens-là, ces routiers, ces véhicules légers, les motos, tout le monde respecte ce corridor de sécurité.
3: On rappelle que le corridor de sécurité, c'est se décaler le plus possible de l'intervention. Si on ne respecte pas cette règle, on encourt une amende de 135€ et une perte de points. Laurent Guillot revient aussi sur ses interventions dans les zones de travaux.
4: Les zones de chantier, on ne les fait pas pour embêter les gens, on les fait pour faire des travaux. Et les panneaux qu'on met en pré-signalisation, c'est des panneaux du code de la route. Donc tout le monde doit les connaître et les respecter. Les erreurs, on appelle dans le jargon les trains. Donc ce sont des chauffeurs routiers qui se suivent à quelques mètres d'intervalle et il y a 5-6 camions de suite. Le premier nous voit, le deuxième nous voit, le troisième ne peut pas nous éviter.
3: Qu'aimeriez-vous dire directement aux conducteurs routiers et aux automobilistes qui croisent vos véhicules en intervention?
4: Qu'ils nous respectent, qu'ils arrêtent de nous prendre en photo, on n'a pas besoin d'être sur les réseaux sociaux, film pour dire à leur patron que c'était pas de leur faute qu'ils étaient en retard, c'était à cause de l'accident.
3: Les patrouilleurs déplorent aussi les conducteurs qui font leur pause proche des voies de circulation.
4: Les routiers, souvent, malheureusement, font leur pause de 45 minutes, voire leur nuit sur un refuge de sécurité. Donc ça, c'est strictement interdit et nous, ça nous met en danger de s'arrêter pour les voir, pour savoir s'ils ont un souci, s'ils sont en panne ou quelque chose, ils ont fait un malaise. Donc ça, c'est des pratiques à ne plus faire. On a des parkings, les parkings sont faits pour ça.
3: Chaque année, malheureusement, de nombreux véhicules de patrouilleurs se font heurter. Donc sur l'autoroute, quand vous voyez un fourgon jaune ou un gyrophare orange, ralentissez et écartez-vous si possible.

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1: Pas de bouchons à cette heure-ci hein, sur le réseau alpin. Vous circulez dans de bonnes conditions, mais le trafic est dense hein, toutefois. Du côté des grandes villes, Grenoble, Lyon, Chambéry, le secteur d'Annemasse, bassin Genevois, circulation qui est quand même assez soutenue. On le voit sur les retours caméra dont nous disposons au studio. Il peut y avoir des petits ralentissements ponctuels dont nous n'avons même pas connaissance. Hein, donc vraiment, maintenez de bonnes distances de sécurité avec les autres véhicules et surveillez bien ce qui se passe devant vous. Et puis, un conseil à rappeler également. Lorsque vous circulez sur l'autoroute, on l'a tous déjà constaté, certains automobilistes qui restent sur la voie du milieu ou celle de gauche sans jamais se rabattre. C'est ce qui est pourtant interdit. On va voir cela avec notre journaliste Jérémy Esclavard.
2: Sur autoroute, on roule à droite. Rodolphe Cyr des autoroutes APRR.
3: Comme le stipule le code de la route, article R412-9, sur autoroute, on roule à droite, bien sûr, sans empiéter sur la bande d'arrêt d'urgence. Les autres voies, quel que soit leur nombre, ce sont des voies qui sont dédiées au dépassement. Sur une autoroute, par exemple, à trois voies, dès lors qu'on n'a personne sur la voie de droite, on n'a rien à faire sur la voie médiane ou sur la voie de gauche. On doit rouler sur la voie de droite, très clairement.
2: Rouler sans raison valable sur une autre voie que celle de droite sur autoroute est puni par l'amende de 35 euros prévue pour les contraventions de deuxième classe.
1: Voilà, vous savez tout sur ce comportement à bannir, bien sûr, lorsque l'on circule.

0: sur autoroute. Dans les toutes prochaines minutes, la musique, ce sera en compagnie d'Ella Langley. Vous ne connaissez peut-être pas son nom, c'est un phénomène en ce moment aux États-Unis. Puisqu'elle, c'est sa 22e semaine en tête des hit parades, comme on dit, des classements Billboard du côté des États-Unis. On l'écoute dans quelques instants. Ella Langley sur Autoroute Info. Auparavant, un détour par la rédaction de France Info pour l'actualité générale et le fil info.
1: Sarah, la guerre en Ukraine avec des frappes intenses et des morts.
2: Au moins 16, dont des enfants, en Ukraine et en Russie. Les deux pays intensifient leurs attaques au prix d'un nombre croissant de victimes. Au même moment, le chef de la diplomatie russe, Sergueï Lavrov, a rencontré aujourd'hui son homologue allemand à l'ONU, une première depuis le début de l'invasion russe en 2022. Ça y est, le pape est arrivé à l'aéroport de Lourdes pour la deuxième étape de sa visite en France, où Léon XIV sera notamment attendu sur la question d'abus et des violences sexuelles dans l'église. Des milliers de manifestants défilent aujourd'hui dans les rues de Paris, Béthune, Saint-Gaudens, plus de 250 rassemblements partout en France pour réclamer des mesures d'urgence contre le réchauffement climatique après un été de tous les records. Les mondiaux de cyclisme, c'est en ce moment à Montréal au Canada, avec la course en ligne, les coureuses menées par Demi Vollering, favori, arrivées dans moins d'une heure, 180 km et plus de 2500 mètres de dénivelé positif.
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0: Allez, le phénomène musical du moment aux États-Unis est là, Ella Langley sur Autoroute Info, Chosen Texas. Bonne route à vous, bonne soirée.

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2: Un trafic qui reste fluide ce soir hein, sur les axes où vous ne recevez pas de difficultés particulières annoncées du côté de Grenoble, de Lyon, dans la traversée de Chambéry, du côté du bassin Genevois également dans le secteur d'Annemasse. Le trafic est très dense, il peut y avoir des petits ralentissements ponctuels, mais pas de bouchons en tout cas annoncés pour l'instant par les PC de circulation avec lesquels nous travaillons. La musique pour vous accompagner jusqu'au prochain rendez-vous trafic. Prochain point trafic prévu à 19h45 au plus tard, avant évidemment si l'actualité l'exige. On écoutera Madonna, Like a Virgin. Mais tout de suite, on repart avec Grégory Le Marchal. Écrit l'histoire. Bonne soirée à vous, bonne route.

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1: On a des véhicules en panne à vous annoncer à cette heure-ci, le long du réseau que vous empruntez. Par exemple, en Isère, sur A48, pour vous qui roulez en direction de Lyon, il y a après la sortie 14 Saint-Égrève, lorsque vous quittez Grenoble, hein, c'est vraiment encore du côté de Grenoble, en quittant Grenoble direction Lyon sur A48, kilomètre 92, une voiture qui est en panne sur la bande d'arrêt d'urgence, il faut ralentir et se décaler sur la gauche. Même situation sur l'autoroute A43, cette fois-ci direction Lyon, kilomètre 86, nous sommes après le secteur de Chambéry, hein, entre Chambéry et le tunnel de l'Épine, c'est le premier tunnel que vous allez traverser en direction de Lyon. Eh bien, avant de passer ce tunnel, juste après Chambéry, il y a une voiture, là aussi elle est arrêtée sur la bande d'arrêt d'urgence. On a le dépanneur, hein, qui est sur les lieux. Ça veut dire sans doute des piétons, hein, proches des voies. Alors on ne va pas énumérer tous les véhicules en panne le long du réseau autoroutier, mais chaque fois que vous passez à proximité de ces véhicules arrêtés, il faut s'écarter au maximum. L'idéal, c'est de laisser une voie d'écart, hein, respecter le corridor de sécurité. C'est inscrit au code de la route, donc une voie d'écart lorsque cela est possible. Dans tous les cas, s'écarter au maximum de ces véhicules arrêtés en bordure d'autoroute. En dehors de ces pannes, rien d'autre à vous signaler. Vous roulez quand même dans un trafic assez soutenu en ce début de soirée, plus particulièrement du côté des grandes agglomérations régionales, hein, Annecy, Chambéry, Grenoble, Lyon ou encore le bassin Genevois. Donc maintenez toujours de bonnes distances de sécurité, d'autant plus que la visibilité est réduite. Hein, la nuit est en train de tomber, donc il faut se montrer d'autant plus prudent. On va d'ores et déjà jeter un coup d'œil à quelques-uns des chantiers prévus pour la semaine prochaine. Et oui, on prend un petit peu d'avance, hein, sur Autoroute Info. Vous pouvez voir d'ailleurs, hein, ces informations sur certains panneaux lumineux, panneaux à messages variables, vous annonçant des coupures pour la semaine prochaine. Par exemple, notez qu'en région lyonnaise, dans la nuit de lundi à mardi, donc lundi 28 à mardi 29, eh bien, en raison de la pose d'un portique et de travaux sur une ligne haute tension, comme ça vous savez tout, l'autoroute A43 sera fermée dans les deux sens entre 21h et 6h, donc dans la nuit de lundi à mardi, donc entre la bifurcation avec la 432 et la bifurcation avec la rocade est lyonnaise, dans le secteur de Saint-Priest plus ou moins, donc déviation en place évidemment pour pallier cette coupure de la 43 dans les deux sens en région lyonnaise, dans la nuit de lundi à mardi. On y reviendra évidemment, on aura le temps d'ici là de vous en reparler sur cette antenne.
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1: Ah oui, n'hésitez pas à aller faire un tour justement sur cette page Facebook Autoroute Info pour retrouver tous ces chantiers qui sont prévus, ces coupures nocturnes envisagées et plein de bons conseils. La musique pour vous accompagner jusqu'au prochain rendez-vous trafic, c'est Jungle East sur Autoroute Info tout de suite. Ça s'appelle Juste un peu. Bonne route à vous, bonne soirée.

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3: Le dépanneur est en intervention sur cette panne. Lorsque vous quittez Grenoble direction Lyon, on est vraiment encore du côté de Grenoble. Kilomètre 92, nous sommes à hauteur de Saint-Égrève. Sortie 14 Saint-Égrève, juste avant cette sortie 14 Saint-Égrève, sur A48 direction Lyon. Une voiture en cours de dépannage sur bande d'arrêt d'urgence. Dépanneur donc qui se trouve sur les lieux, ça veut dire des piétons. Vous ralentissez, vous décalez le plus à gauche possible. On fera un point complet sur vos conditions de circulation, ce sera à 20h. Évidemment. D'ici là, la musique, on écoutera Pink dans les toutes prochaines minutes. Il y aura également le groupe Queen, The Show Must Go On. Mais pour l'instant, on va retrouver un reportage de la rédaction. À l'occasion de la Journée nationale du fromage, nous partons à Saint-Marcellin, en Isère, avec Vincent Serrano, qui nous parle de ce produit incontournable de l'Isère. Et d'ailleurs, ce n'est pas aujourd'hui la Journée nationale du fromage, petit bug dans le lancement. Sachez qu'on part sur la 49 entre Grenoble et Valence, du côté de Saint-Marcellin, pour découvrir le fromage avec notre journaliste. C'est bien et bien Vincent Serrano qui s'est rendu sur place pour en savoir plus sur ce produit incontournable. Tournable du département de l'Isère. Écoutez.
4: En arrivant à la ferme de Manne, à Saint-Just-de-Clay, une frêle silhouette se cache au beau milieu des 50 vaches laitières de l'exploitation familiale. Valentin, 22 ans, agriculteur.
5: C'est ici que tout commence, que le lait arrive, et ensuite qu'on le transforme et qu'on le vend.
6: Avec papa.
5: Avec papa.
4: Le papa, c'est Mathieu. À quelques mètres des vaches, il transforme ce lait pour fabriquer des fromages. Saint-Marcellin, Saint-Félicien.
7: Donc le lait vient d'arriver ce matin à l'état naturel, que nous avons réparti dans les bassines de 50 litres à l'étape de caillage. Le lendemain matin, il est mis en moule, et là, nous allons effectuer le deuxième retournement.
6: Pourquoi vous le retournez ?
7: Pour permettre l'égouttage du Saint-Marcellin.
4: La ferme détient le label IGP, indication géographique protégée, qui concerne près de 300 communes situées entre la Drôme, l'Isère et une petite partie de la Savoie. Sa production est maîtrisée de A à Z, de la vache à la vente directe. Entre l'arrivée du lait en salle et la sortie du produit fini, 15 jours en moyenne se passent. Mais alors, Saint-Marcellin, Saint-Félicien, quelle est la différence ?
7: La matière première, c'est la même. Le Saint-Félicien, par sa grosseur, il va moins sécher, donc il va devenir plus crémeux au niveau de l'affinage.
6: Voilà pourquoi il est souvent plus coulant le Saint-Félicien que le Saint-Marcellin.
7: Voilà, le Saint-Marcellin aura une tendance à plus sécher.
4: Changement de décor à une dizaine de kilomètres de la ferme de Manne, le rendez-vous est pris au centre-ville de la commune de Saint-Marcellin. Nous sommes ici à la fromagerie traiteur Les Deux Cloches.
8: Je suis cliente occasionnelle ici. Et là, je viens goûter les marcellines dont j'ai entendu parler. Visiblement, c'est en feuilleté avec du lard, c'est ça ?
6: On va demander au chef. Hein.
9: Un demi-Saint-Marcellin avec du lard sur une pâte feuilletée pur beurre.
6: C'est fait maison ?
9: C'est fait maison. Ça a été inventé dans cette boutique par notre prédécesseur il y a une trentaine d'années. Et vous mettez ça à 160 degrés au four pendant 20 minutes.
4: Gilles est le traiteur et forcément un adepte de ce fromage sous toutes ses formes.
9: On peut le manger en sauce avec des ravioles. On peut le faire paner dans une salade, on peut faire plein de choses avec le Saint-Marcellin.
4: Si cela vous a ouvert l'appétit, vous pouvez faire cette halte gourmande en empruntant la sortie 9 Saint-Marcellin sur l'A49.

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1: Bon début de soirée à vous, il est juste 20h. Bienvenue.
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1: Ravie de vous accompagner en ce samedi soir. Une information qui nous parvient à l'instant et qui concerne la Haute-Savoie. Si vous êtes sur l'autoroute A40, en direction de Chamonix, une voiture annoncée en panne au kilomètre 63. Cela vous concerne après la sortie 13.1 pour Archand Technopole. Attention, 3 km plus loin, une voiture en panne, a priori du côté de la bande d'arrêt d'urgence. Donc côté droit, ralentissez, décalez-vous sur la gauche en passant à sa hauteur. D'autres véhicules en panne le long du réseau sur bande d'arrêt d'urgence, par exemple sur l'autoroute A48 en direction de Lyon, au kilomètre 65, 2 km après la sortie 9 pour Rives, là aussi, même situation, une voiture arrêtée sur la bande d'arrêt d'urgence. Il faut ralentir et bien se décaler sur la gauche. Sur A48, mais du côté de Grenoble, au kilomètre 92, lorsque vous quittez Grenoble, direction Lyon, après la sortie 15 pour la zone artisanale Saint-Égrève, le secteur de Saint-Martin-le-Vidon, on a une voiture en panne sur bande d'arrêt d'urgence, dépanneur en intervention, hein. Faites attention, ça veut dire des piétons proches des voies, il faut absolument ralentir et bien se décaler sur la gauche. On ne va pas énumérer tous les véhicules arrêtés en panne le long du réseau autoroutier, mais chaque fois que vous passez à proximité de ces véhicules arrêtés, il faut ralentir et se décaler au maximum en laissant une voie d'écart lorsque cela est possible. Pour ce qui est du trafic, ça se passe plutôt bien, on n'a pas de ralentissement, pas de bouchon, il peut y avoir, hein, vu la densité du trafic, des petits ralentissements ponctuels, notamment du côté des grandes agglomérations dont nous n'avons même pas connaissance, donc restez vraiment très vigilant à ce qui se passe devant vous et maintenez de bonnes distances de sécurité. On va terminer avec une information service, à savoir qu'il n'y a plus de Super 98 sur l'aire de Drumetta. Nous sommes en Savoie, sur A41 direction Chambéry. Une aire située après la sortie 14, Grésy-sur-Aix, sur l'aire de Drumetta. Plus de Super 98. Et même chose sur A43 direction Lyon, sur l'aire de l'île d'Abo, située juste après la sortie 7 de l'île d'Abo Centre. Il n'y a plus de Super 98 non plus sur cette aire de service. Soyez prévoyants si vous souhaitez faire le plein de ce type de carburant. Avant de poursuivre en musique avec la chanteuse Oria, on marque un détour par la rédaction de France Info pour l'actualité générale. Voici le fil info.
2: Sarah Ders, Sarah à l'ONU. L'Arabie Saoudite dénonce les manquements de la communauté internationale.
3: Oui, car le royaume saoudien fait face ces derniers jours à des attaques des Houthis du Yémen, ses combattants pro-iraniens. Le chef de la diplomatie saoudien lance ce message à la tribune des Nations Unies. La stabilité de cette région est, selon lui, directement liée à la sécurité énergétique mondiale. Le pape Léon XIV en route pour le sanctuaire de Lourdes, deuxième étape de sa visite en France. Plus de 150 000 fidèles l'attendent. Cela faisait 18 ans qu'un pape n'était pas venu à Lourdes. Cette vidéo a beaucoup circulé sur les réseaux sociaux. Sur les images, on voit un policier de Carcassonne jeter violemment à terre un jeune homme. Quelques jours plus tard, il meurt. Le fonctionnaire, lui, sera jugé début novembre pour violence volontaire, annonce aujourd'hui le parquet. En attendant, le policier est placé sous contrôle judiciaire. Kylian Mbappé souffre d'une hyperextension du genou gauche, a confirmé ce soir son club, le Real Madrid. Le capitaine de l'équipe de France a dû quitter la pelouse hier lors du match de l'équipe de France en Turquie en Ligue des Nations. Je pense qu'il va falloir qu'il rentre, selon les mots de son sélectionneur Zinedine Zidane avant France-Belgique lundi.
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1: Et pour voyager durant les prochains kilomètres, on écoute la chanteuse originaire de Nice, c'est Oria sur Autoroute Info, le titre Soirée mondaine. Bonne soirée à vous.

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2: On a toujours ce véhicule qui est en cours de dépannage du côté de Grenoble sur A48. Lorsque vous quittez Grenoble direction Lyon, c'est dans le secteur de Saint-Égrève, juste après la sortie 15 pour la zone artisanale Saint-Égrève. Faites attention, une voiture en panne sur bande d'arrêt d'urgence. C'est toujours le dépanneur en intervention, ça veut dire des piétons proches des voies. Il fait nuit, visibilité réduite, donc vraiment, montrez-vous prudent, spécialement à cet endroit, tout spécifiquement en tout cas. Dans les prochaines minutes, on retrouvera l'information trafic au plus tard à 20h15. Auparavant, l'un des standards, Benny King, Stand By Me. Ah, du temps dans ses décelots. Et pour l'instant, c'est Amy Winehouse sur Autoroute Info pour vous accompagner en ce début de soirée. Belle route à vous.

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1: Avec toujours des véhicules en panne le long du réseau en ce début de soirée, vous allez rencontrer plusieurs véhicules arrêtés, notamment sur A48 lorsque vous quittez Grenoble direction Lyon. Déjà à Grenoble, kilomètre 92, c'est dans le secteur de Saint-Égrève après la sortie numéro 15 de cette A48, c'est le secteur de Saint-Égrève-Saint-Martin-le-Vinou. Un petit peu plus loin, il y a une voiture en cours de dépannage sur bande d'arrêt d'urgence. Le dépanneur est toujours sur place. Une trentaine de kilomètres plus loin sur A48 direction Lyon, toujours kilomètre 65 cette fois-ci. Nous sommes 2 kilomètres après la sortie 9 pour Rives. On a une voiture arrêtée là aussi sur bande d'arrêt d'urgence. Il faut faire très attention, hein. Vous vous décalez le plus à gauche possible. Il y a peut-être des piétons proches de ces véhicules arrêtés. Donc le temps qu'on attend l'arrivée des panneurs et des équipes de l'autoroute, eh bien, il faut vous montrer extrêmement prudent, et même lorsqu'ils sont sur place, hein, se décaler au maximum lorsque vous passez à proximité de ces pannes. C'est ce qu'on appelle le corridor de sécurité. Vous devez absolument laisser au moins une voie d'écart lorsque cela est possible. Dans tous les cas, bien s'écarter. Pour ce qui est du trafic, en ce début de soirée, ça se passe bien, même très bien. On n'a pas de ralentissement, pas de bouchon, quel que soit l'axe que vous empruntiez, quelle que soit votre direction.
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1: Je vais en profiter pour économiser mes mots, ça m'évitera de bafouiller. Dans les prochaines minutes, on visitera une usine d'assemblage de voiturettes, les fameuses voitures sans permis. Restez à l'écoute, il y aura également l'information trafic auparavant. Et tout de suite, on repart avec Manon, Lisa et le petit pêcheur. Bonne soirée à vous, belle route.
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1: On rappelle ce véhicule en panne, par exemple, sur l'autoroute A48 en direction de Lyon, au niveau du kilomètre 92. Nous sommes du côté de Grenoble encore. Hein. Lorsque vous quittez Grenoble, direction Lyon, kilomètre 92, nous sommes dans le secteur de Saint-Égrève. Après la sortie 15, hein, pour la zone artisanale de Saint-Égrève, le secteur de Saint-Martin-le-Vinoux, une voiture en cours de dépannage. Hein. Faites très attention à cet endroit. Vous ralentissez, vous décalez à gauche. On fera un point complet sur vos conditions de circulation plus tard. Ce sera 20h30, avant évidemment, si l'actualité l'exige d'ici là. La musique, on écoutera Katy Perry ou encore Michael Jackson. Mais pour l'instant, comme promis, nous allons retrouver un reportage de la rédaction. Les voitures sans permis sont de plus en plus plébiscitées, notamment par les jeunes. Le site de production du principal constructeur français est d'ailleurs visible le long de l'autoroute A41 Nord en Savoie, dans le secteur d'Aix-les-Bains. Reportage sur place de notre journaliste Paulin Caillard.
2: Aujourd'hui, je vous emmène à la découverte d'une usine d'assemblage de voitures sans permis. Je me suis rendu dans l'usine savoyarde d'Aixam, un constructeur de voiturettes français. J'y ai retrouvé Olivier Pelletier, le directeur général d'Aixam, qui, entre deux bruits de perceuse, m'a expliqué comment fonctionnait son usine.
3: Donc là, la première étape, donc vous prenez la coque. Ici, on va assembler d'abord les roues, hein, avec, vous voyez, toute la partie. Tout d'abord, on va assembler tout ce qui est train arrière. Puis au fur et à mesure, donc on a environ 30 étapes de fabrication de la voiture. Hein, et au fur et à mesure, on va apporter différents éléments supplémentaires. Donc sur cette ligne, par exemple, avec ses mains, on fabrique des modèles électriques, on fabrique des modèles thermiques. Et ce qui nous permet d'être totalement flexible quant à l'évolution du marché, ce qui était très important pour nous.
2: Mais récemment, il y a eu du changement. Avec le boom des voitures sans permis chez les jeunes, il a fallu réagir et s'adapter aux exigences de cette nouvelle clientèle.
3: Premièrement, on a complètement électrifié notre gamme. Puis, par contre, on a fait une nouvelle gamme qu'on appelle Minoto et qui est vraiment focalisée sur les jeunes, où là, on va plus aller à l'essentiel.
2: Une voiturette épurée, mais qui coûte quand même la bagatelle de 10 000 euros. À l'autre extrémité de la fourchette de prix, on trouve le haut de la gamme Aixam, qui est bien plus accessoirisé et personnalisable.
3: On a maintenant une gamme Aixam, qui est notre gamme plus traditionnelle, qui a vraiment tous les codes de la voiture, où on va avoir des accessoirisations très importantes. Donc on va avoir un choix de couleur, on va avoir une caméra de recul, on va avoir des radars de recul, on va avoir des tablettes dedans, tous les attributs d'une vraie voiture. Ça, c'est plus pour notre population traditionnelle, et ça va faire des produits qui peuvent monter jusqu'à 20 000 euros.
2: L'assemblage est en grande partie fait à la main, et de bout en bout, une voiturette prend une trentaine d'heures de travail et passe par les mains de plus de 70 personnes.

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1: Très ravie de faire la route à vos côtés en ce samedi soir, samedi 26 septembre. Il n'y a pas de grosses difficultés, pas de difficultés du tout en ce qui concerne le trafic, du moins pas de ralentissement ni de bouchon annoncé à cette heure-ci. En revanche, les véhicules en panne le long de votre réseau. Le dernier en date, eh bien, c'est dans la traversée de Grenoble sur A480 en direction de Saint-Égrève et de Lyon, kilomètre 11. Nous sommes après la sortie Clay, la sortie numéro 9, un kilomètre plus loin. Une voiture est confirmée arrêté sur bande d'arrêt d'urgence en panne. Faites très attention hein, lorsque vous passez à sa hauteur. Un petit peu plus loin, lorsque vous êtes sur A48 et que vous quittez Grenoble direction Lyon, kilomètre 92, on est juste avant la sortie 14 Saint-Égrève. On a toujours ce véhicule qui est en cours de dépannage. Hein. Le dépanneur est sur les lieux depuis un petit moment. Donc ça veut dire des piétons proches des voies. Vous ralentissez. Là aussi, vous vous décalez sur la gauche. Si vous poursuivez votre trajet en direction de Lyon, kilomètre 65, nous sommes là après la sortie 9 Rive. Autre véhicule en panne, là aussi sur bande d'arrêt d'urgence. Et ça y est, le dépanneur est arrivé sur les lieux. Donc on ne va pas énumérer tous les véhicules arrêtés, mais à chaque fois que vous passez comme ça à proximité de véhicules en panne, il faut absolument ralentir, hein, d'une part, et bien se décaler en laissant au moins une voie de libre entre le véhicule arrêté et votre propre voiture lorsque cela est possible. C'est ce qu'on appelle le corridor de sécurité. Je vous le disais, pour ce qui est de la circulation, on n'a pas de ralentissement ni de bouchon à vous transmettre en ce début de soirée. On a le temps donc de vous délivrer ces informations service. Savoir que si vous êtes sur l'autoroute A43 direction Lyon, sur l'aire de l'île d'Abo, située après la sortie du même nom, la sortie 7, l'île d'Abo Centre, et bien sur cette aire de service de l'île d'Abo, il n'y a pas de super 98, rupture de stock également de ce type de carburant sur l'aire de Drumetta, sur l'A41, en direction de Chambéry, aire de Drumetta située à 5 km après la sortie 14, Grésy-sur-Aix, donc pas de sans-plomb 98 non plus. Il faudra être prévoyant si vous souhaitiez faire le plein de ce type de carburant. Avant de retrouver la musique, eh bien, détour par la rédaction de France Info, l'actualité générale, voici le fil info.
2: Tout de suite, Stéphane Milhomme avec à la une ce pont Léon XIV qui a été inauguré à Lourdes.
3: Et le souverain pontife vient effectivement de l'inaugurer avec des élus, la foule qui l'attend.

0: Des milliers de personnes sont massées ce soir pour une veillée de prière devant la grotte des apparitions. À l'ONU, la parole est maintenant à l'Arabie Saoudite. Ses exportations de pétrole sont gravement perturbées depuis le déclenchement du conflit au Moyen-Orient. Le régime de Riyad dénonce les manquements de la communauté internationale dans le Golfe et appelle à mieux protéger la liberté de navigation dans les détroits dont celui d'Ormuz. Les mondiaux de cyclisme au Canada et la cycliste néerlandaise Demi Vollering devient championne du monde à Montréal. Elle avait déjà gagné cet été le Tour de France. La première française, c'est Juliette Berthet. Elle termine à la cinquième place. Et puis en triathlon, la française Cassandre Beaugrand remporte un deuxième titre mondial depuis la Galice en Espagne.
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2: Elle est en tournée dans toute la France au mois de novembre prochain. Ce sera le 5 novembre. Elle passera du côté d'Annecy au mois de décembre. Le 5 également, elle sera à Grenoble. Elle passera également à Lyon. Sa tournée se poursuivra l'année prochaine. Elle est sur Autoroute Info en ce début de soirée. C'est la chanteuse Marine. Le titre, Tricheur. 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
1: Toujours des véhicules en panne sur le réseau que vous empruntez, notamment du côté de Grenoble sur A480 lorsque vous traversez Grenoble en direction de Saint-Égrève et de Lyon. Après la sortie 9 pour Claix, un kilomètre plus loin au kilomètre 11, une voiture en panne sur bande d'arrêt d'urgence. Faites attention tout particulièrement à cet endroit. Vous ralentissez, vous décalez sur la gauche. Un point complet sur vos conditions de circulation. Ce sera au plus tard à 20h45. D'ici là, on aura écouté Téléphone New York avec toi ou encore Miles Smith dans les prochaines minutes, mais pour l'instant, le tube, un des tubes du groupe Police, Roxane, évidemment. Bonne soirée à vous, belle route.

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1: Et on va reparler de ces véhicules qui sont en panne le long du réseau que vous empruntez sur l'autoroute A49 pour vous qui circulez en direction de Grenoble. Au niveau du kilomètre 8, nous sommes juste après la sortie Tulin, sortie numéro 11. Un kilomètre plus loin, une voiture en panne sur bande d'arrêt d'urgence et le dépanneur en intervention sur cette panne. Même situation du côté de Grenoble sur A48 cette fois-ci lorsque vous quittez Grenoble direction Lyon. Sur A480 du côté de Grenoble, on a toujours ce véhicule dont je vous parle depuis un petit moment. Il est arrêté au kilomètre 11, c'est-à-dire après la sortie 9 pour Claix, là aussi sur bande d'arrêt d'urgence et avec le dépanneur en intervention. Donc kilomètre 11 de l'A480 sur A48, on y vient en direction de Lyon, kilomètre 65 après la sortie Rive, 2 kilomètres après cette sortie 9 Rive au kilomètre 65, je le disais, là aussi un dépanneur en intervention. Ils ont beaucoup de travail en ce début de soirée, pour intervenir sur ces pannes le long des autoroutes que vous empruntez. Vous restez évidemment très vigilant à chaque fois, vous ralentissez, vous décalez à gauche pour ne pas venir les frôler de trop près. Concernant le trafic, pas de difficultés particulières en dehors de ces pannes. On n'a pas de ralentissement ni de bouchons à vous transmettre. Notez ces deux informations concernant le samplon 98. Il n'y en a plus de disponible. Rupture de stock sur l'aire de Drumetta sur A41 en direction de Chambéry. Aire de Drumetta située après la sortie 14, Grésy sur Aix. Et puis plus de Super 98 non plus sur A43 direction Lyon au niveau de l'aire de service de l'île d'Abo après la sortie numéro 7 pour l'île d'Abo. Donc si vous aviez besoin de faire le plein de ce type de carburant, il faudra prévoir une autre aire pour vous réapprovisionner. Notez d'ores et déjà que la semaine prochaine, dans la nuit de lundi à mardi, en région lyonnaise, autoroute A43 sera fermée dans les deux sens entre 21h et 6h, entre la bifurcation avec l'A432 et la bifurcation avec la Rocade Est. Ce sont des travaux de pose de portique et des travaux sur une ligne à haute tension qui nécessite cette fermeture donc dans la nuit de lundi à mardi, dans les deux sens de cette section de l'A43.
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1: La musique pour vous accompagner jusqu'au prochain point trafic, il y aura Weezer encore Nuit Incolore. Prochain point trafic à 21h pour vous accompagner cette nuit, vous retrouverez Emma Logerette. La musique tout de suite, c'est Naïka sur Autoroute Info, One Track Mind. Excellente soirée à l'écoute de nos programmes. Belle route.
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1: On fait la route ensemble ce soir, il est 21h.
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1: Avec une toute dernière information, ça vient de me parvenir, un accident qui vient d'être signalé dans le Doubs sur l'autoroute A36 quand vous roulez en direction de Mulhouse, c'est au kilomètre 139. Donc après la sortie 2.1 pour Arquessenans que l'accident se serait produit, on est du côté de Besançon. Il y a de la gêne sur la voie de gauche d'après les dernières informations, ça reste à confirmer. Levez le pied en tout cas sur la 36 quand vous roulez en direction de Mulhouse au kilomètre 139. C'est du côté de Besançon après la sortie 2.1 pour Arquessenans, juste après l'aire de repos de Bois de Cervol. Un autre accident, cette fois-ci on se rapproche de la région parisienne, c'est sur l'autoroute A5B, quand vous roulez en direction de Paris, point kilométrique 10, donc on est vraiment dans les tout premiers kilomètres de cette autoroute, un petit peu avant la sortie 14 pour Pouilly-le-Fort. A priori, là, pas de gêne directe à la circulation, tout se passerait sur bande d'arrêt d'urgence, mais restez prudents, il risque d'y avoir du monde sur place dès les prochaines minutes. Et puis sur la 36 à nouveau, mais cette fois-ci dans le territoire de Belfort, avec ce départ de feu qui a été signalé à hauteur d'un poids lourd qui commencerait à prendre feu sur la 36 en direction de Beaune et de Paris au point kilométrique 24. C'est juste après la barrière de péage de Fontaine. Prudence si vous passez dans ce secteur. Et puis on se rend également du côté du département de l'Allier avec cette voiture en panne sur la 719 quand vous roulez en direction de l'autoroute A71. Prudence, puisqu'en fait c'est juste à hauteur de la jonction entre les deux axes. On est dans le secteur de Vichy, qu'une voiture est tombée en panne. Ça peut surprendre. Il ne faut pas arriver trop vite si vous êtes sur la 719, que vous bifurquez sur la 71. L'actualité générale à présent, on écoute les titres de France Info.
2: De l'info Stéphane Milhom, et c'est l'image de ce samedi soir, Léon XIV, dans la grotte des apparitions de Lourdes illuminée.
3: Et des milliers de fidèles derrière lui, un salut également porté aux 37 prêtres du sanctuaire. Le pape quitte maintenant ce secteur de Lourdes, c'est nouveau au temps fort. Après la messe qui a rassemblé 700 000 personnes cet après-midi pour le grand rassemblement de la place de la Concorde à Paris, et même 800 000 fidèles avancent le Vatican. Des centaines de personnes dans les rues de Milan en Italie aujourd'hui, elles défilaient contre l'usage de la fourrure dans la fabrication de vêtements, un rassemblement en pleine semaine de la mode. La néerlandaise Demi Vollering devient championne du monde de cyclisme à Montréal. La première française dans cette course en ligne, c'est Juliette Berthet. Elle termine cinquième. Et puis le top 14 de rugby, et Lyon garde sa première place ce soir, malgré sa défaite face au Stade français. Pau, second du championnat, accueille dès 21h le Stade Rochelet, la suite de cette quatrième journée.
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1: Vous restez avec nous, l'actualité trafic est de retour dans moins de 5 minutes sur Autoroute Info. On parlera de cet accident sur l'autoroute A36 du côté de Besançon. Ça sera juste après Mylène Farmer sur Autoroute Info.

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1: Et on a plus de détails concernant cet accident du côté de Besançon dans le Doubs. Attention, vous êtes concerné si vous roulez sur l'A36 en direction de Mulhouse. C'est au kilomètre 139 qu'il y a une voiture accidentée et le cabriolet a perdu son toit. Le toit de la voiture qui se retrouve donc sur la voie de gauche, c'est très dangereux. Il faut lever le pied après la sortie 2.1 pour Arc et Senans. Évidemment, les services de sécurité se rendent sur place au plus vite. Et puis une toute dernière information, là aussi sur l'autoroute A36, des obstacles signalés cette fois-ci en Côte d'Or. L'A36 en direction de Beaune et de Paris au kilomètre 192. C'est après la jonction avec l'autoroute A39. On est un petit peu avant la sortie 1 pour Saint-Jean-de-Laune, là aussi. Ralentissez. On en reparle à 21h14. Le prochain rendez-vous trafic, ce sera après Joe Dassin et après les Maroon 5 sur Autoroute Info. 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
1: Il est 21h14, on fait le point complet sur tout ce qui se passe sur votre route avec toujours cet accident. Il y a gêne à la circulation dans le Doubs, du côté de Besançon sur l'A36. Pour vous qui roulez en direction de Mulhouse, c'est au kilomètre 139 qu'il y a une seule voiture accidentée. Elle est sur la bande d'arrêt d'urgence. Par contre, cette voiture cabriolet a perdu son toit et le toit se retrouve sur la voie de gauche. Levez le pied, c'est après la sortie 2.1 pour Arquet-Senans. Des obstacles également sur la 36, mais dans l'autre sens, en direction de Beaune et de Paris, au kilomètre 192. Donc c'est après la jonction avec l'autoroute A39. Et puis ça vient à l'instant de me parvenir, une information prioritaire avec cet accident qui s'est produit du côté de la Haute-Savoie sur l'autoroute A40. Pour vous qui roulez en direction de Chamonix, c'est au kilomètre 55. Donc on est juste après la sortie 14 pour Annemasse. Pour le moment, pas énormément d'informations, peut-être de la gêne à la circulation. Donc évidemment, il faut bien lever le pied. Je rappelle, c'est sur l'A40, direction Chamonix, point kilométrique 55. Et puis un autre accident, mais cette fois-ci, on est du côté de la région parisienne sur l'autoroute A5B. Quand vous êtes en direction de Paris et de la Nationale 104, un accident au point kilométrique 10. Donc on est vraiment au tout début de l'autoroute, un petit peu avant la sortie 14 pour Pouilly-le-Fort. Pas de gêne directe à la circulation, tout se passe sur bande d'arrêt d'urgence, mais il risque d'y avoir du monde sur place, donc il faut ralentir.
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1: Allez, vous restez avec nous sur Autoroute Info. Dans quelques instants, on reviendra sur la création du célèbre viaduc de Millau. Cap sur le département de l'Aveyron. Ce sera juste après la musique avec Vianney qui fait son grand retour sur Autoroute Info.

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1: Ça y est, on a plus de détails concernant l'accident en Haute-Savoie. C'est sur l'autoroute A40. Vous êtes concerné quand vous roulez dans le secteur de Genève, que vous êtes en direction de Chamonix. Alors, ce serait dans la sortie 14 pour Annemasse. On est au kilomètre 56 que l'accident se serait produit. Au moins une moto impliquée, beaucoup de monde qui tourne un petit peu autour de cette moto sur place. Donc, vraiment, restez prudents. N'arrivez pas trop vite sur l'A40 en direction de Chamonix, dans la sortie 14 pour Annemasse. Restez bien avec nous sur Autoroute Info. En tout cas, on vous tient au courant. On se retrouve à 21h30 pour le point complet et détaillé sur tout ce qui se passe sur votre route ce samedi soir. Avant ça, il y aura Amir, il y aura Genesis dans la playlist Autoroute Info. Et puis tout de suite, comme promis, un petit peu d'histoire avec l'un des ponts les plus célèbres de France et du monde, le viaduc de Millau. Il est en service sur la 75 qui relie Clermont-Ferrand à Béziers depuis 2002. On écoute Adeline Després.
2: La Méridienne, comme on la surnomme, doit désenclaver la région en reliant Clermont-Ferrand à Béziers. 340 km d'autoroute qui serpentent dans les massifs nécessitent la création de nombreux ouvrages d'art. Une seule ombre au tableau, le franchissement du Tarn dans la région de Millau. Christian Léry, alors conseiller technique des ministres chargés de l'équipement, se souvient justement de cette période.
3: Il y a eu pendant plusieurs années des études de tracé pour trouver la meilleure solution. Un tracé Grand Ouest, un tracé Grand Est, des tracés médians, des tracés plus proches de Millau.
2: Le choix se porte finalement sur le tracé médian en 1989 pour franchir la vallée du Tarn. Deux solutions émergent, l'une haute, l'autre basse qui descend dans la vallée. Michel Virlogeux, ingénieur des ponts au service d'études techniques des routes et autoroutes, étudie à l'époque ces alternatives.
4: Il y a eu un coup de génie d'un ingénieur routier qui travaillait pour améliorer le tracé et qui nous a dit « Mais pourquoi est-ce que vous descendez dans la vallée ?» Et alors là, ça a été un choc.
2: L'état tranche en 1991. La solution haute est retenue, un ouvrage unique de cause à cause, 270 mètres au-dessus du Tarn. Michel Virlogeux, concepteur du pont de Normandie, et Sir Norman Foster, architecte de renom, vont concevoir et peaufiner ensemble ce qui va devenir le viaduc de Millau.
4: Il y avait une idée de base qui est d'avoir un ouvrage apparemment très simple, qui soit réduit au minimum. Un tablier mince, un trait entre les deux plateaux et 7 pylônes tous identiques.
2: Les années passent et un problème émerge peu à peu, celui du financement de ce projet hors norme. L'État lance une consultation auprès de 4 groupes. Eiffage propose 2 projets de viaduc. Une solution en métal et une en béton, financée sur fonds propres. La variante métal séduit. Le groupe Eiffage est choisi pour construire et exploiter le viaduc de Millau en 2001. Le défi s'annonce immense.

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1: Avec ce bouchon et cet accident à vous signaler, c'est sur l'autoroute A40 du côté de Genève. La 40 quand vous roulez en direction de Chamonix, au kilomètre 56 quand vous prenez la sortie 14 pour Annemasse. Il faut s'armer d'un petit peu de patience. Il y a eu un accident avec pas mal de monde en intervention sur place. Donc le trafic est perturbé. Attention, pensez toujours à bien allumer vos feux de détresse lorsque vous arrivez dans un bouchon. Un autre accident, c'est dans un tout autre secteur en région parisienne, sur l'A5B en direction de Paris au point kilométrique 10. Là, pas de gêne directe au trafic. Tout se passe sur bande d'arrêt d'urgence. Il faut quand même être prudent, d'autant plus qu'on est vraiment dans les tout premiers kilomètres de l'autoroute, un petit peu avant la sortie 14 pour Pouilly-le-Fort. On parlait d'un autre accident du côté de Besançon, dans le Doubs, sur l'autoroute A36. Là, la bonne nouvelle, c'est que c'est terminé. Toutes les voies ont été rendues à la circulation. Le véhicule a été évacué. En revanche, toujours des obstacles en Côte d'Or sur la 36 en direction de Beaune et de Paris au kilomètre 192. Il y a des débris du pneu d'un poids lourd sur la voie de gauche après la jonction avec l'autoroute A39. C'est après encore l'aire de repos de Saint-Jean-de-l'Aune. Et puis on s'arrête également sur l'autoroute A42 en région lyonnaise. Pour vous qui roulez en direction de Lyon au kilomètre 27, une voiture en panne sur la bande d'arrêt d'urgence. Le patrouilleur est sur place. C'est un petit peu avant la sortie 7 pour Pérouges. Vous restez avec nous, tout ça on en reparle dans les tout prochains instants. Tout de suite on s'intéresse à l'actualité générale avec France Info.
2: En une minute, tout de suite avec vous Stéphane Milhomme, et à la une le pape Léon XIV qui adresse ses prières pour la France à la grotte de Lourdes.
3: Avec des milliers de fidèles derrière lui et les 37 prêtres de ce sanctuaire de la cité mariale, c'est l'une des images fortes de cette seconde journée du chef de l'église catholique en France. Avant une autre célébration demain et toujours à Lourdes, 200 000 fidèles sont attendus. Ils étaient plus de 700 000 cet après-midi à Paris, place de la Concorde. Ces nouveaux incendies ce soir en Auvergne-Rhône-Alpes à cause de la sécheresse, fixé dans le Rhône après que les flammes ont parcouru 30 hectares à Saint-Clément-de-Valsonne. Autre incendie à Tarare, à quelques kilomètres de là, toujours dans le Rhône. 3 hectares brûlés, mais dans les deux cas, des habitations ont été évacuées par précaution. Et puis en Ardèche, un incendie en cours dans les Cévennes sur la commune de Dompiac. 30 hectares parcourus, une centaine de pompiers restent mobilisés. La suite de la 4e journée de top 14 de rugby. En ce moment, Pau, le 4e, est opposé à La Rochelle. Nous en sommes à 3 partout après maintenant 20 minutes de jeu.
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1: Vous restez avec nous, on se retrouve dans moins de 5 minutes pour reparler de cet accident en Haute-Savoie. Gêne à la circulation sur la 40 dans le secteur de Genève. Tout ça, on en parle après la playlist d'Autoroute Info. Pour patienter dans les bouchons, c'est avec Teddy Swims.

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1: Ce soir, on revient sur cet accident qui gêne la circulation du côté de Genève sur l'autoroute A40 quand vous roulez en direction de Chamonix. C'est au kilomètre 56 que l'accident s'est produit dans la bretelle de sortie 14 pour Annemasse. Il y a du monde sur place, notamment les pompiers, les services de sécurité qui interviennent. Voilà, gêne au trafic, comptez une dizaine de minutes pour pouvoir passer ce bouchon et surtout n'arrivez pas trop vite dans ce secteur de Genève sur l'autoroute A40. Allumez bien vos feux de détresse lorsque vous rentrez dans ce bouchon. On se retrouve à 21h43, prochain rendez-vous de trafic. Évidemment, on évoquera à nouveau cet accident, on verra comment le bouchon évolue. Avant ça, pour patienter, Sheila dans la playlist Autoroute Info. Et tout de suite, c'est Renaud.
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1: Et à 21h43, la principale difficulté que vous rencontrez, c'est du côté de Genève sur l'autoroute A40 avec cet accident sur la 40 en direction de Chamonix. Point kilométrique 56, c'est là qu'une moto est accidentée, qu'il y a beaucoup de monde en intervention sur place. Les pompiers, les services de sécurité de l'autoroute notamment, tout ça, ça crée un bouchon dans la sortie 14 pour Annemasse, un bouchon qui remonte sur les voies de l'autoroute A40 et sur les voies de l'autoroute A411 également dans ce secteur, donc prudence si vous êtes du côté de Genève. Gêne à la circulation suite à un accident avec une moto impliquée dans cet accident. On change complètement de secteur, on va aller en Côte d'Or avec toujours des obstacles sur la 36 en direction de Beaune et de Paris. C'est au kilomètre 192 qu'il y a des débris du pneu d'un poids lourd sur les voies après la jonction avec l'autoroute A39. D'ailleurs sur l'autoroute A36, mais dans l'autre sens quand vous êtes en direction de Mulhouse. Je rappelle que les trois voies les plus à droite de la barrière de péage de Saint-Maurice sont neutralisées. Cette barrière qui se trouve au point kilométrique 66, elles sont neutralisées pour une durée indéterminée. Ça fait suite à un accident qui s'était produit en début de semaine. Conséquence à tout cela, les poids lourds de plus de 2,80 m ne peuvent plus passer par cette barrière de péage et donc sont obligés d'emprunter la sortie 6 Clerval, Lille-sur-le-Doubs, qui se trouve en amont.
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1: Et rendez-vous dans moins de 5 minutes pour le retour de l'actualité trafic. Restez bien avec nous. Avant ça, on pense à vous, vous qui êtes coincés dans des bouchons du côté de Genève sur l'autoroute A40. On vous a préparé une jolie playlist pour patienter avec Adèle Castillon.

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1: À 21h48, on revient sur ce bouchon qui s'est créé suite à un accident en Haute-Savoie sur l'autoroute A40. Vous êtes en direction de Chamonix. Eh bien, ça vous concerne. Au kilomètre 56, c'est dans la sortie 14 pour Annemasse qu'une moto est accidentée. Il y a beaucoup de monde en intervention sur place, notamment les pompiers et les services de sécurité. Tout cela, ça crée un bouchon. Comme on le disait, un bouchon de moins d'un kilomètre pour le moment, mais ça peut assez rapidement évoluer. En tout cas, levez le pied au passage du secteur de Genève sur l'autoroute A40 puisque le bouchon commence à remonter sur les voies de circulation. On en reparle à 22h, prochain rendez-vous trafic. Avant ça, il y aura Garou et Céline Dion, Craig David également pour la musique dans les tout prochains instants. Et puis tout de suite, on part à Saint-Gervais-Mont-Blanc en Haute-Savoie où une exposition exceptionnelle consacrée à l'histoire de la compagnie des guides et à l'ascension de du plus haut sommet d'Europe est à découvrir. Reportage de Franck Pellissier.
2: C'est à la maison forte de Haute-Tour, ancienne bâtisse du XIIIe siècle, entièrement réhabilitée pour devenir un musée, qu'est présentée cette expo permanente. Déambulation avec Emma Legrand, directrice du service culture et patrimoine de Saint-Gervais.
3: On propose de découvrir l'histoire de la compagnie des guides de Saint-Gervais, les débuts de l'alpinisme, mais également toute l'évolution aussi du matériel à travers des films, de l'iconographie, des objets anciens. Et puis on a aussi des témoignages des guides qui parlent de leur métier aujourd'hui.
4: Cette compagnie, elle est plus que centenaire. Je crois.
3: Oui, tout à fait. Elle a été fondée en 1864 à Saint-Gervais pour organiser en fait le travail des guides qui existait déjà au préalable depuis les tentatives d'ascension du Mont-Blanc dès le XVIIIe siècle.
2: L'occasion de découvrir du matériel d'alpinisme ancien.
3: On peut voir une doudoune en duvet, des chaussures en cuir assez lourdes avec les crampons, les guêtres. Tout ce matériel était beaucoup plus lourd à l'époque. On voit l'évolution aussi de la taille des piolets depuis l'alpenstock qui est un des premiers bâtons utilisés pour gravir les sommets jusqu'à aujourd'hui les derniers piolets ultra légers qui aident aussi à la performance en montagne.
2: Plusieurs pôles interactifs permettent également de s'immerger dans l'histoire de l'alpinisme.
3: Il y a notamment des vidéos qui sont présentées qui permettent aussi aux visiteurs de se rendre compte des paysages traversés, de l'altitude, du dénivelé, plus pour voir éprouver quelque chose en même temps que les alpinistes.
2: Au deuxième étage du bâtiment, le visiteur plonge dans quelques-unes des aventures qui ont fait l'histoire de la compagnie des guides de Saint-Gervais.
3: Notamment le crash du Malabar Princesse qui a mis en lumière cette compagnie et notamment les 5 guides qui sont montés tenter de trouver des survivants près de l'épave.
5: Dans le massif du Mont Blanc, après 3 jours de péril dans la montagne de novembre, les 5 guides qui ont pu atteindre l'épave de constellation Malabar Princess ont regagné Saint-Gervais. Après avoir constaté l'absence de toute vie autour de l'appareil, les 5 hommes ont rejoint la vallée, porteurs de 3 sacs de courrier.
2: Cette exposition est visible toute l'année à la Maison Forte de Haute-Tour. Renseignements sur le site de l'Office du Tourisme de Saint-Gervais.

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1: Avec une alerte concernant un piéton qui a été aperçu en train de marcher sur la bande d'arrêt d'urgence de l'A41 Sud. Quand vous êtes en direction de Chambéry, ce piéton il a été aperçu pour la dernière fois à hauteur de la jonction avec la Rocade Sud, la RN87. Donc on est du côté de Grenoble. Si vous circulez dans le secteur de Grenoble sur l'A41 Sud, prudence, ça peut surprendre, on ne s'y attend pas de voir un piéton en train de marcher sur la bande d'arrêt d'urgence. Donc, levez-les.

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2: On fait le point sur tout ce qui se passe sur votre route, il est 22h.
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2: Et oui, on voyage ensemble cette nuit et on parle de toutes les difficultés que vous pouvez rencontrer, notamment du côté de la Haute-Savoie. Ça fait un petit moment qu'on parle d'un accident sur l'autoroute A40 quand vous roulez en direction de Chamonix. C'est dans la sortie 14 pour Annemasse. On est au point kilométrique 56 du côté de Genève que l'accident s'est produit entre une voiture et une moto. Alors, ça passe toujours à hauteur de cette sortie, seulement voilà, passage bien plus étroit que d'habitude. Donc, levez le pied, n'arrivez pas trop vite, la 40 direction Chamonix dans la sortie 14 pour Annemasse. Et puis on se rend également en Savoie avec une toute dernière information pour vous qui circulez sur l'autoroute A43. Vous avez peut-être prévu d'emprunter le tunnel du Fréjus. Ce tunnel est momentanément fermé le temps de l'intervention, enfin d'une intervention pour essai technique dans ce tunnel. Donc voilà, restez prudents. On vous tient évidemment au courant quant à la réouverture. En attendant, il faut s'armer d'un petit peu de patience. Et puis en Isère, toujours cette alerte concernant ce piéton qui a été vu en train de marcher sur la bande d'arrêt d'urgence de l'A41 Sud en direction de Chambéry au point kilométrique 1. Donc on est du côté de Grenoble, juste à hauteur de la jonction avec la rocade sud grenobloise. On se rapproche de la région lyonnaise à présent. Sur l'A42, quand vous êtes en direction de Lyon, vous rencontrez une voiture qui roule à faible allure sur la voie de droite. Alors vous pouvez la croiser à partir de la sortie 7 pour Pérouges. Dès que vous avez passé cette sortie, restez prudent et serrez bien sur la gauche. À noter également sur votre route des obstacles en Côte d'Or sur l'autoroute A36 en direction de Beaune et de Paris au kilomètre 192. Il y a des débris de pneus après la jonction avec l'autoroute A39. À présent, on s'intéresse à tout ce qui se passe en France, dans le monde. L'information en une minute, c'est avec France Info.
3: 1000 hommes après deux jours à Paris, le pape Léon XIV est ce soir à Lourdes avec la même ferveur populaire.
4: Le souverain pontife inaugure un pont qui porte désormais son nom, adresse ses prières à Marie pour la France depuis la grotte des Apparitions. Demain, Léon XIV célébrera à nouveau une messe, cette fois devant 200 000 personnes et les caméras toujours du monde entier. Ils étaient 10 000 à Montpellier à défiler pour le climat, 3 000 à Rennes comme à Bordeaux, 2 000 à Strasbourg, près de 260 rassemblements en France cet après-midi pour appeler l'urgence climatique après l'été de sécheresse et parfois de canicule qu'a connu la France. Le bilan des frappes tant en Ukraine qu'en Russie ne cesse de grimper. Il est désormais de 16 morts au moins, dont deux fillettes à Kiev après les frappes réciproques des dernières heures. La Russie accuse l'Europe de s'opposer à la paix en Ukraine. C'est le ministre russe des Affaires étrangères qui l'assure depuis le siège des Nations Unies. Sergueï Lavrov précise que la Russie atteindra ses objectifs en Ukraine, peu importe les circonstances. Et puis la finale de l'Euro de volleyball. Et en ce moment, la France affronte la Pologne. La Pologne remporte le premier set. Finale que vous suivez sur France Info.
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2: Et on voyage avec ce duo. Lui est belge, elle est suédoise. Ça marche plutôt bien ensemble. Des fleurs, Tovlo et Stromae sur Autoroute Info. Évidemment.

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1: Des perturbations du côté de la Haute-Savoie avec cet accident. C'est la principale difficulté que vous rencontrez. Il y a gêne à la circulation sur l'A40 en direction de Chamonix. C'est dans la sortie 14 pour Annemasse. On est donc dans le secteur de Genève, précisément point kilométrique 56, qu'il y a une voiture et une moto accidentées dans cette sortie. Pompiers et services de sécurité qui interviennent sur place. Vous pouvez toujours passer, seulement passage plus étroit que d'habitude. Et surtout, il y a beaucoup de monde, donc ça peut surprendre. N'arrivez pas trop vite quand vous sortez de l'autoroute A40 par la sortie 14 pour Annemasse. Je rappelle également que tout au bout de l'autoroute A43 en Savoie, le tunnel du Fréjus est actuellement fermé le temps d'un essai technique, un tunnel qui permet d'aller en Italie. On vous tient au courant quant à sa réouverture dès qu'on a plus d'informations. On se retrouve, nous, à 22h15 pour le prochain rendez-vous trafic. Ce sera après Charlie et Eddy et après Juliette Armanet sur Autoroute Info.

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1: Il est 22h15, on fait le point complet sur tout ce qui se passe sur votre route ce samedi soir. Toujours cet accident en Haute-Savoie sur l'A40 du côté de Genève. Ça vous concerne quand vous roulez en direction de Chamonix. C'est dans la sortie 14 pour Annemasse qu'il y a une moto et une voiture accidentées. Pompiers et services de sécurité qui interviennent toujours sur place. Donc voilà, vous pouvez passer, mais on voit bien en retour caméra que le passage est bien plus étroit que d'habitude, ça freine un petit peu au passage de cette sortie 14 pour Annemasse sur l'autoroute A40. On va en Savoie à présent sur l'A43. Quand vous êtes en direction de Turin, sachez qu'il y a le tunnel du Fréjus qui est actuellement fermé, le temps d'essai technique dans ce tunnel. On ne sait pas pour le moment quand est-ce que ce tunnel pourra réouvrir. On vous tient bien évidemment au courant sur Autoroute Info. Prudence, patience dans ce secteur. Et puis on se rend également en Isère du côté de Grenoble, où on nous a signalé un piéton qui avait été vu sur la bande d'arrêt d'urgence de l'A41 Sud à hauteur de la jonction avec la rocade Sud. Donc on est au point kilométrique 1. Faites très attention là aussi, si vous le croisez, ça peut surprendre, d'autant plus la nuit sur l'autoroute. Quand vous le voyez, respectez bien le corridor de sécurité et levez le pied. Puis pour être complet, on se rapproche de la région lyonnaise avec cette voiture en panne sur la bande d'arrêt d'urgence. Patrouilleur en intervention sur place, c'est sur l'A42. Direction Lyon, point kilométrique 27. On est un petit peu avant la sortie 7 pour Pérouges.
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1: Au programme sur Autoroute Info, on a suivi le déroulement d'un contrôle technique. On en parle dans quelques minutes, juste après l'actualité trafic et le trio Temper City sur Autoroute Info.

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1: On revient sur cette alerte concernant ce piéton aperçu proche des voies de l'A41 Sud du côté de Grenoble. C'est juste à hauteur de la jonction avec la Rocade Sud en direction de Sisteron que ce piéton a été aperçu en train de marcher sur la bande d'arrêt d'urgence. Levez le pied et puis intervention qui suit son cours. Ça n'a pas beaucoup évolué du côté de Genève sur l'autoroute A40. Quand vous roulez en direction de Chamonix, je rappelle qu'il y a eu un accident dans la sortie 14 pour Annemasse. C'est au point kilométrique 56. Je vois en retour caméra au loin toujours pas mal de gyrophares, ceux des pompiers notamment et des services de sécurité qui interviennent sur place. N'arrivez pas trop vite dans cette sortie. Je vois aussi que le passage est assez lent, donc vous pouvez passer, mais c'est bien plus étroit que d'habitude. On en reparle à 22h30 après Angèle Kavinsky, les Cranberries, également sur Autoroute Info. Et puis tout de suite, on répond à une question. Comment s'effectue un contrôle technique? Hugo Amiot a pu suivre le déroulement de cette opération si importante.
2: Vincent Dumais est gérant de deux centres de contrôle technique Sécuritest sur Dijon. Il nous fait l'inventaire des différents points de contrôle.
3: Pour effectuer un contrôle technique, on a 133 points de contrôle technique qui se définissent en plusieurs familles. Les familles sont l'identification, et après, on va faire l'ensemble des équipements de freinage, la direction, la visibilité, tous les feux, éclairage, signalisation. On va après s'atteler à contrôler l'ensemble des essieux, roues, pneus, suspensions, les nuisances, tout ce qui est pollution, fuite d'huile, liquide de refroidissement.
4: C'est important de tout bien faire dans l'ordre.
3: Ce qui est important, c'est de tout faire. Il y a 133 points de contrôle. Et après, avec l'habitude, vous voyez, là, par exemple, j'ai contrôlé mes ceintures, mes sièges. Je fais le tour du véhicule, je regarde mes feux, la fixation de plaque. Je vais ouvrir le coffre, regarder le plancher.
4: Là, on teste quoi?
3: Alors là, on va tester le contrôle anti-pollution. On va pouvoir tester les émissions d'opacité des fumées pour un véhicule diesel. Donc l'appareil qu'on a, là, c'est un opacimètre. Donc on introduit une sonde dans le pot d'échappement. Et on va regarder en fait les taux de fumée qui sortent du pot d'échappement. Et on va regarder par rapport à la norme du véhicule. Là, c'est 1,5 à ne pas dépasser. On va voir avec les accélérations si on est dans les normes. On est à 0,56, donc on est trois fois en dessous de la norme maximum. Donc là, c'est impeccable, le véhicule va pouvoir passer son contrôle.
4: Donc là, on a fait les 133 points.
3: Là, on a fait les 133 points, une petite usure anormale. Les disques de frein qui sont légèrement usés. Pour le reste, il n'y a pas de problème particulier. Elle va pouvoir avoir son contrôle pour 2 ans. Pour terminer, on applique la vignette réglementaire sur le pare-brise pour que l'automobiliste soit en règle.
2: Si votre voiture est un véhicule neuf, le contrôle technique doit être fait dans les 6 mois qui précèdent son 4e anniversaire de mise en circulation. Ensuite, le contrôle doit être renouvelé tous les 2 ans.

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1: Et à 22h30, le point complet sur tout ce qui se passe sur votre route. On revient évidemment sur un accident, ça suit son cours en Haute-Savoie sur l'A40 en direction de Chamonix dans la sortie 15 pour Annemasse. On est au point kilométrique 56, une voiture et une moto impliquées dans un accident. Sur place, il y a les pompiers et les services de sécurité qui interviennent. Prudence donc, pas de bouchons, mais quand même de la gêne au trafic dans cette sortie 14 pour Annemasse. Et puis en Savoie, sur l'autoroute A43, toujours la fermeture du tunnel du Fréjus, le temps d'essai technique. Patience donc si vous aviez prévu d'emprunter ce tunnel, on vous tient au courant quant à sa réouverture. Et puis ça vient à l'instant de me parvenir, une information prioritaire dans l'Aube, il y a un obstacle signalé sur l'autoroute A5. Vous êtes au kilomètre 182, a priori ça vous concerne dans les deux sens de circulation. Un obstacle au kilomètre 182 de l'autoroute A5, donc prudence entre la sortie 23 de Châtillon-sur-Seine et Château-Vinain et la sortie 22 pour Brienne-le-Château et Bar-sur-Seine. Tout de suite, le point sur l'actualité générale depuis la rédaction de France Info.
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3: Au Moyen-Orient, l'espoir d'une désescalade n'a duré qu'un temps. Donald Trump refuse la proposition de l'Iran. Téhéran a soumis aux États-Unis un plan de réouverture du détroit d'Ormuz en 7 jours. Et à ce sujet, la Russie dit être prête à aider pour stabiliser la situation de ce passage maritime stratégique, a dit aujourd'hui le chef de la diplomatie russe à la tribune des Nations Unies. Dans l'Aisne, l'enquête connaît une avancée majeure. 6 bouchers mis en examen plus d'un an après la mort d'une enfant. Ils sont poursuivis notamment pour homicide involontaire et abattage illicite. 32 cas recensés contaminés par la bactérie Escherichia coli. Les autorités soupçonnent une infection alimentaire liée à la viande. 2 incendies en cours en France. Dans le Rhône, un important feu de forêt en cours à Saint-Clément-de-Valsonne. Au moins une maison touchée par les flammes et plusieurs habitations évacuées. Un incendie en cours également dans les Cévennes. 30 hectares parcourus, une centaine de pompiers mobilisés.
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1: L'actualité trafic de retour dans moins de 5 minutes sur Autoroute Info, juste après Jérémy Frérot.
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1: À 22h35, ça vient de me parvenir. Prudence si vous circulez dans le Puy-de-Dôme sur l'A75 en direction de Montpellier. Il y a une voiture qui est tombée en panne au point kilométrique 3. Donc on est juste à hauteur de la sortie 2 pour Aubière. Le véhicule est arrêté sur bande d'arrêt d'urgence, mais on est dans un secteur en courbe de l'autoroute. Donc vous la voyez peut-être au dernier moment. Levez le pied, serrez sur la gauche pour respecter un corridor de sécurité. On se retrouve à 22h43 pour le prochain rendez-vous trafic. Avant ça, il y aura Radiohead et tout de suite Mojo pour la bonne humeur sur Autoroute Info. Bonne route !

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1: Et à 22h43, on parle toujours d'un accident en Haute-Savoie sur l'autoroute A40. Vous êtes en direction de Chamonix. Ça vous concerne si vous sortez de l'autoroute par la sortie 14 pour Annemasse. C'est au point kilométrique 56. Je vois en retour caméra toujours pas mal de gyrophares avec les pompiers, les services de sécurité qui interviennent à hauteur de cette zone d'accident. Attention, passage plus étroit que d'habitude dans cette sortie 14 Annemasse sur l'autoroute A40. On est donc dans le secteur de Genève. Et puis en Savoie, tout au bout de la 43, le tunnel du Fréjus qui reste fermé pour le moment. À noter également des véhicules en panne, notamment dans le Puy-de-Dôme sur la 75 quand vous êtes en direction de Montpellier, point kilométrique 3. Une voiture arrêtée sur la bande d'arrêt d'urgence à hauteur de la sortie 2 pour Aubière. Et puis pour ceux qui circulent dans l'Aube, attention à cette alerte concernant un chevreuil qui avait été aperçu dernièrement proche des voies de la 5 au kilomètre 182. Mais évidemment, il se déplace. Il pourrait même traverser les voies, c'est pour ça qu'il faut faire très attention entre la sortie 23 de Colombey, les deux églises Châtillon-sur-Seine et la sortie 22 pour Bar-sur-Seine. Et puis on se rend dans l'Est à présent sur l'autoroute A36 quand vous roulez en direction de Mulhouse. Je rappelle que les trois voies les plus à droite de la barrière de péage de Saint-Maurice restent neutralisées pour une durée indéterminée. Cette barrière de péage, elle se trouve au point kilométrique 66. Ça fait suite à un accident qui s'était produit cette semaine. La conséquence à tout cela, c'est que les poids lourds de plus de 2,80 m ne peuvent plus passer par cette barrière de péage et donc sont obligés d'emprunter la sortie qui se trouve en amont, c'est la sortie 6 pour Clerval, Lille-sur-le-Doubs.
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1: Et nous, on se retrouve dans moins de 5 minutes après Burna Boy et Shakira sur Autoroute Info.

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1: Je rappelle la présence de cette voiture en panne dans le Puy-de-Dôme, c'est sur l'A75 quand vous êtes en direction de Montpellier. On est au point kilométrique 3 à hauteur de la sortie 2 pour Aubière. Prudence, véhicule arrêté sur la bande d'arrêt d'urgence, mais dans un secteur en courbe de l'autoroute. Donc ça peut surprendre, levez le pied, serré sur la gauche pour respecter le corridor de sécurité. On se retrouve au plus tard à 23h pour le point complet, après Adèle dans la playlist Autoroute Info. Et puis tout de suite, on part à la découverte d'un lieu chargé d'histoire, le musée Vivant de Nom de Chalon-sur-Saône, qui nous a ouvert ses portes. Avant de commencer la visite, petit point histoire avec Audrey Lebeau, chargée de communication du musée.
2: Vivant de Nom était un graveur, dessinateur, diplomate, écrivain. Il est multicasquette. Il est originaire de Chalon-sur-Saône, surtout connu pour avoir été le premier directeur du musée du Louvre à la demande de Napoléon.
1: C'est quoi l'histoire de ce musée? Comment il est apparu?
2: Alors le musée, à l'origine, était une des premières écoles de dessin de France, créée en 1821. Comme toutes les écoles de dessin, elle avait des collections de sculptures, de peinture. Et en 1866, Jules Chevrier, qui était élu à la mairie de Chalon-sur-Saône, a décidé de transformer les collections de l'école de dessin en un musée.
1: Aujourd'hui, qu'est-ce qu'on retrouve dans ce musée?
2: Alors aujourd'hui, le musée de Nom est un musée qui conserve des collections beaux-arts, ethnologie et archéologie. Couvre les champs de l'histoire, de la préhistoire jusqu'au Moyen-Âge sur les collections archéologiques. Tout le rez-de-chaussée est consacré aux collections archéologiques. Donc on a deux salles consacrées aux trouvailles préhistoriques. On a une salle consacrée aux collections gallo-romaines, donc notamment trouvées à Chalon, quand Chalon était une ville gallo-romaine. Et une grande salle consacrée aux trouvailles faites dans la Saône, qui là couvre le champ de l'âge du bronze jusqu'au Moyen-Âge. L'étage du musée est consacré aux expositions temporaires, ainsi qu'aux collections beaux-arts, avec des collections de peinture, de sculpture. On a également une salle consacrée au bois gravé, donc les éléments d'imprimerie qui permettaient d'imprimer des images, et une salle consacrée à la personne de Vivant de Nom, et avec beaucoup de gravures et de dessins de sa main et un peu d'histoire sur qui il était.
1: Voilà, maintenant vous avez les bases, et pour en savoir plus sur la personne de Vivant de Nom et sur l'histoire de la ville de Chalon-sur-Saône, rendez-vous au musée.

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1: Ravi de vous accompagner cette nuit sur votre route, il est 23h.
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1: On a parlé pendant de longues minutes d'un accident en Haute-Savoie du côté de Genève. Bonne nouvelle, ça y est, c'est terminé. Les véhicules accidentés ont bien pu être évacués. La circulation a repris son cours normal. Par contre, on parle toujours d'une intervention autour d'une voiture en panne du côté de la région lyonnaise sur l'A42. Quand vous arrivez à Lyon, ça se passe au point kilométrique 27, un petit peu avant la sortie 7 pour Pérouges, le patrouilleur qui est également sur les lieux. On s'arrête dans l'Aube sur l'autoroute A5, toujours une alerte concernant un animal, un chevreuil qui avait été vu proche des voies de cette autoroute, alors dernièrement signalé au kilomètre 182, mais il se déplace, restez prudent entre la sortie 22 Bar-sur-Seine et la sortie 23 pour Châtillon-sur-Seine et Château-Vilain. Du côté de la Savoie, tout au bout de la 43, il y a le tunnel du Fréjus qui permet d'aller en Italie. Ce tunnel reste fermé pour le moment, on ne sait pas quand il pourra réouvrir, il y a des essais techniques dans l'ouvrage, on vous tient au courant, bien évidemment, sur Autoroute Info. Et puis tout de suite, on va s'intéresser à l'actualité nationale, internationale. On écoute les titres de France Info.
2: Et à la une, la suite de la visite du pape.
3: Le souverain pontife ne dort pas à Paris, mais à Lourdes, où il est arrivé en avion peu après 19h. Des bains de foule à la prière en silence dans la grotte de Massabielle. Au programme demain, grande messe à 11h, plus de 150 000 fidèles attendus. Près de 5 ans après l'invasion en Ukraine, la Russie ne change pas ses plans. Moscou atteindra ses objectifs en Ukraine, et ce, peu importe les circonstances, a assuré le chef de la diplomatie russe aujourd'hui à l'Assemblée générale des Nations Unies. En Haute-Corse, des menaces mises à exécution, c'est toute la question. Après l'explosion d'une villa la nuit dernière, selon ICRCFM, une inscription FLNC a été découverte. En août, une branche du Front de Libération Nationale de la Corse a lancé un nouvel avertissement à l'encontre des non-Corses souhaitant s'installer sur l'île. Kylian Mbappé souffre d'une hyperextension du genou gauche. Le capitaine de l'équipe de France a dû quitter la pelouse hier lors du match de l'équipe de France en Turquie, en Ligue des Champions. Kylian Mbappé forfait donc pour les trois prochains matchs. Et à l'instant, on l'apprend en Ligue des Nations de football, l'Espagne, championne du monde, s'impose 3-2 en Angleterre.
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1: L'actualité trafic est de retour d'ici 3 minutes, juste après le chanteur belge Teddy Bear est sur Autoroute Info.
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1: Toujours une voiture en panne sur l'A42 en direction de Lyon. Point kilométrique 27, véhicule arrêté sur la bande d'arrêt d'urgence un petit peu avant la sortie 7 pour Pérouge. On est à l'approche de la région lyonnaise. Et puis en Savoie sur l'A43, toujours la fermeture du tunnel du Fréjus, un tunnel qui permet d'aller en Italie. Il y a des essais techniques sous l'ouvrage. On vous tient au courant évidemment quant à sa réouverture. On en reparle à 23h15. On suit ça de très près, on se retrouve après France Galles et après James Arthur sur Autoroute Info.

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1: Avec un véhicule signalé en difficulté dans l'Isère sur la 43 pour vous qui circulez en direction de Turin, c'est au kilomètre 64 qu'il y aurait une voiture arrêtée. Alors on ne sait pas si c'est sur les voies de circulation, sur la bande d'arrêt d'urgence. Il y a peut-être de la gêne, donc levez le pied sur la 43 en direction de Turin. On est au point kilométrique 64, c'est après la sortie 10 pour les Abrets.

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1: 23h14, on parle de véhicules arrêtés en Isère sur l'autoroute A43. Vous êtes en direction de Turin, prudence au kilomètre 64. Là, on nous a signalé une voiture arrêtée. On ne sait pas si c'est sur ou hors des voies de circulation. Il y a peut-être de la gêne. Donc, il faut ralentir sur l'A43 direction Turin, point kilométrique 64. C'est après la sortie 10 pour les Abrets. Puis, il y a ceux qui continuent la route sur l'A43 en direction de Turin, qui vont tout au bout de cette autoroute. Il y a le tunnel du Fréjus, justement, qui permet d'aller en Italie. Sachez que ce tunnel reste fermé pour le moment. On ne sait toujours pas quand il pourra réouvrir. On vous tient au courant. On sait que ce n'est pas évident. Armez-vous d'un petit peu de patience dans ce secteur-là. En tout cas, nous, on continue de vous accompagner. Ne vous inquiétez pas, on vous a prévu un joli programme pour les prochaines minutes.
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1: Avec notamment la playlist Autoroute Info, il y aura Jenny, Tame Impala ou encore Cœur de Pirate dans le prochain quart d'heure. Et puis tout de suite, on fait la route avec Bruno Mars sur Autoroute Info.

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1: À 23h18, on signale toujours une voiture arrêtée sur l'A43 en direction de Turin. Au kilomètre 64, c'est après la sortie 10 pour Les Abrets qu'il y a peut-être de la gêne à la circulation. Les services de sécurité se rendent sur place au plus vite. En attendant, il faut lever le pied dans ce secteur. On en saura plus dans les prochains instants. Restez avec nous, 23h30, prochain rendez-vous trafic après Cœur de Pirate dans la playlist Autoroute Info. Et puis tout de suite, on va sur l'A43 Maurienne qui serpente dans la vallée du même nom, en Savoie, entre Éton et le tunnel du Fréjus. Adeline Després s'est entretenue avec Alain Chabert, directeur général de la Société française du tunnel routier du Fréjus qui exploite cet axe.
2: Ce sont 67 km d'autoroute qui permettent d'accéder au tunnel du Fréjus. De nombreux ouvrages d'art. Nous avons 5 tunnels sur l'autoroute, sans compter le tunnel du Fréjus, et une quinzaine de viaducs, plus de nombreux murs de soutènement. Donc, de nombreux chantiers pour maintenir tout cela en état et procéder aux réparations. C'est une autoroute magnifique. J'ai pas peur de dire que s'il y avait le concours de la plus belle autoroute du monde, l'autoroute de la Maurienne pourrait postuler avec de bonnes chances. C'est vraiment un cadre grandiose. Et par ailleurs, l'autoroute demeure une référence en matière d'insertion paysagère, puisque une très grande attention avait été portée lors du chantier, et c'est vraiment une belle autoroute.
3: Cette autoroute, c'est une autoroute d'altitude aussi. Il y a des spécificités, des contraintes.
2: Bien sûr, alors avant tout la viabilité hivernale. Le point le plus haut est à 1200 mètres, hein, puisque c'est la plateforme d'accès au tunnel du Fréjus. Donc nous avons une organisation concentrée sur la viabilité hivernale, avec donc les équipes d'agents routiers et les équipes d'exploitation qui sont très vigilantes, de sorte que le déneigement donc soit assuré de manière satisfaisante. Les équipes sont aguerries, mais ça demeure quand même une bataille et une vigilance de tous les instants pour pouvoir anticiper les épisodes météo. Et pour ça, on a donc des responsables très motivés et très présents sur le terrain.
3: Combien de personnes travaillent au sein de la SFTRF ?
2: 300 personnes, dont un petit tiers détaché au sein du groupement européen d'intérêt économique qu'on appelle le GEF chez nous, le groupement d'exploitation du tunnel du Fréjus, puisque donc le tunnel du Fréjus doit être exploité de manière unique par les deux concessionnaires. Donc la SFTRF est concessionnaire pour la moitié qui est en territoire français, et la CITAF, la société italienne du tunnel autoroutier du Fréjus, est concessionnaire pour la moitié italienne. Et en revanche, l'exploitation, donc la sécurité, la maintenance, sont assurées par un organisme unique détenu à 50% par la SFTRF et 50% par la CITAF.
3: C'est la spécificité, hein, et c'est pareil pour le tunnel du Mont-Blanc.
2: Tout à fait, c'est pareil pour le tunnel du Mont-Blanc.

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1: À 23h30, toujours ce véhicule arrêté en Isère sur la 43. Vous êtes concerné quand vous roulez direction Turin au kilomètre 64. C'est après la sortie 10 pour les Abrets. Je viens de voir en retour caméra le patrouilleur passer. Donc il va arriver sur les lieux. Prudence, si vous passez dans ce secteur, il faut lever le pied. Et puis on a toujours cette voiture en panne du côté de la région lyonnaise sur la 42 quand vous êtes en direction de Lyon au kilomètre 27. C'est un petit peu avant la sortie 7 Pérou. Rouge, là aussi ça se passe sur la bande d'arrêt d'urgence. Et puis on a eu plusieurs alertes concernant des animaux, des chevreuils notamment aperçus en Haute-Savoie proche des voies de l'autoroute A40. Attention au kilomètre 59, c'est là que le chevreuil a été signalé pour la dernière fois, mais évidemment c'est un animal imprévisible qui se déplace, qui pourrait traverser les voies du côté de Genève entre la sortie 13.1 Archand et la sortie 14 Annemasse. Restez prudents. Et puis dans l'Aube, là aussi un chevreuil sur l'autoroute A5 au kilomètre 182, en tout cas là aussi, c'est là qu'il avait été signalé pour la dernière fois, entre la sortie 22 Bar-sur-Seine et la sortie 23 de Châtillon-sur-Seine et Château-Vilain. Vous restez avec nous tout de suite, le point sur l'actualité générale. On écoute les titres de France Info.
2: De l'info, Stéphane Milhomme, avec à la une le Papillon 14 qui est à Lourdes ce soir entre prière et ferveur populaire.
3: Le chef de l'église catholique s'est notamment rendu à la grotte des Apparitions pour demander à la Vierge Marie de protéger la France. Demain, nouvelle célébration et toujours dans la cité mariale où 200 000 fidèles sont attendus. L'Euro de volleyball et les Français chutent en finale, battu ce soir 3-7-1 par la Pologne qui conserve son titre. Finale à Milan en Italie. La section paloise retrouve la deuxième place du top 14. Victoire 39-17 face au rugbymen de La Rochelle. La suite de la quatrième journée, Lyon est toujours en tête malgré sa défaite au Stade français. En Ardèche, l'incendie sur la commune de Dompniac dans les Cévennes est toujours actif. 30 hectares déjà parcourus par les flammes, une centaine de pompiers mobilisés. Et face à ce risque d'incendie, à cause toujours de la sécheresse, les départements de l'Ain, l'Aveyron, l'Aude et la Haute-Garonne seront demain en risque élevé. Feu de forêt.
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1: On se retrouve dans moins de 5 minutes sur Autoroute Info, juste après ce duo Jenny Tame Impala. On écoute Dracula pour les prochains kilomètres. Bonne route.

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1: Ça se passe globalement bien cette nuit sur votre route. Il n'y a pas de difficulté majeure à vous signaler, si ce n'est des véhicules en panne proche des voies, notamment sur l'A42. Quand vous arrivez à Lyon, point kilométrique 27, toujours une voiture en panne sur la bande d'arrêt d'urgence, un petit peu avant la sortie 7 pour Pérouge. En tout cas, on regarde ça de très près. On voit comment vos conditions de circulation évoluent. On se retrouve au plus tard à 23h44 après Ophélie Winter dans la playlist Autoroute Info. Et puis tout de suite, c'est Milo pour les prochains kilomètres.
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1: Et l'information trafic à 23h44. Priorité à la sécurité d'un agent de sécurité de l'autoroute qui intervient du côté de Bourg-en-Bresse. Vous le rencontrez si vous êtes sur la 39. C'est au kilomètre 137 que le patrouilleur intervient à hauteur des glissières de sécurité après la sortie 10 pour Saint-Trivier. Attention à lui, pensez à sa sécurité. Levez le pied, la 39 du côté de Bourg-en-Bresse. Et puis on s'arrête également en région lyonnaise. Toujours cette voiture en panne sur la bande d'arrêt d'urgence de l'A42 en direction de Lyon. Ça se passe au kilomètre 27, donc un petit peu avant la sortie 7 pour Pérouges. On parlait de la fermeture du tunnel du Fréjus tout au bout de l'autoroute A43. Ça y est, c'est terminé. Tunnel qui a bien pu réouvrir.
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1: Dans 5 minutes, on ira au bord du lac du Bourget à la découverte du village de Chana, surnommé la petite Venise savoyarde. Ça vous donnera peut-être des idées sorties pour ce week-end. Avant ça, l'actualité trafic, ce sera juste après le grand retour de James Blunt sur Autoroute Info. Bonne route, bon voyage.

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1: Cette nuit, un patrouilleur en intervention du côté de Bourg-en-Bresse. Vous le croisez si vous êtes sur la 39. Il intervient au point kilométrique 137. Faites attention à lui. Levez le pied. C'est après la sortie 10 pour Saint-Trivier. On est juste à hauteur de l'aire de repos de Marmont. L'actualité trafic de retour à minuit après Bob Marley, Empire of the Sun également sur Autoroute Info. Et puis tout de suite, comme promis, on part au nord de Chambéry, au bord du lac du Bourget, à la découverte du village de Chana en Savoie, surnommé la Petite Venise Savoyarde. Vincent Serrano.
2: À votre arrivée au village de Chana, c'est le canal de Savière qui vous accueille. Au fil de l'eau, plaisanciers, canoës, paddles et bateaux de croisière se faufilent dans un cadre bucolique et apaisant.
3: Bienvenue à bord du Chana, bateau de croisière électrique. Alors Vincent, notre capitaine, moi je suis Sylvain. Là, mesdames et messieurs, vous êtes sur le seul canal d'Europe dont le courant peut s'inverser. Le canal de Savière relie le Rhône au lac du Bourget. Il fait entre 10 et 15 mètres de largeur, il fait 6 mètres de profondeur et il fait 4,5 km.
2: Le canal est indissociable de Chana, mais une fois les pieds sur la terre ferme, les ruelles du village s'offrent à vous et vous croiserez peut-être Jean-François Astorga, habitant depuis plus de 40 ans.
4: On est dans la rue, on va dire, la rue commerçante de Chana, qui était autrefois la rue principale du village. Maintenant, c'est celle qui longe le canal, mais celle qui longe le canal n'était qu'un chemin de halage qui servait aux chevaux pour tirer des bateaux ou des barges flottantes. Mais toute l'activité historique du village se passait vraiment dans cette rue qui part pratiquement de l'église et qui monte jusqu'au fort un petit peu plus haut.
2: Et justement, quelques mètres plus loin.
4: Donc là, on est arrivé au sommet, au fort. Donc là, on a le torréfacteur qui est ici, la chocolaterie, on a un parfumeur fabricant de bougies juste ici, le jardin des senteurs. On voit vraiment des activités liées à des petits métiers de l'artisanat et puis qui répondent à une demande des touristes en fait.
2: Parmi ces artisans, le moulin de Chana propose aux visiteurs dégustation d'huile et démonstration d'un savoir-faire datant du 19e siècle et toujours d'actualité.
5: Alors là, vous entendez le bruit là, de la pierre qui roule, c'est la meule qui est en train de m'écraser de la noix. Là, elle nous fait pour écraser, c'est y a pas mieux. Vous voulez goûter? Allez, approchez-vous jusqu'à la chaîne. N'ayez pas peur, moi je sens la noisette ou la noix, hein. Y a pas de souci.
6: Là, on croque la noix et la noisette à pleine bouche, hein. C'est super.
2: Le soir, après le balai des touristes, les habitants se retrouvent au bord du canal sur un air de Dolce Vita.

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2: on voyage ensemble cette nuit, il est minuit.
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2: Une seule perturbation sur votre route. Attention en région lyonnaise avec pas mal de monde en intervention à hauteur d'une voiture qui est en panne. C'est sur la 42 en direction de Lyon. On est au point kilométrique 27. Donc c'est un petit peu avant la sortie 7 pour Pérouge. Voiture arrêtée sur la bande d'arrêt d'urgence sur place patrouilleur. Dépanneurs qui interviennent. Ça fait pas mal de monde. Donc serrez bien sur la gauche pour respecter un corridor de sécurité. Et puis pensez à lever le pied. À part cela, pas d'autres difficultés majeures sur votre trajet. Trafic fluide à cette heure-ci de la nuit. Évidemment, on voit comment vos conditions de circulation évoluent. Rendez-vous à minuit 15 pour le prochain rendez-vous trafic après Matt Pokora, Prince ou encore Manon Lisa dans la playlist Autoroute Info. Et puis tout de suite, un sujet qui peut vous intéresser si vous allez acheter une voiture d'occasion prochainement. Yves Martin de l'association de consommateurs Que Choisir Ensemble nous livre ses recommandations pour éviter autant que possible de se faire piéger. Reportage de Jérémy Esclavard.
3: Première chose, c'est de discuter avec le vendeur, de lui poser des questions sur l'utilisation de sa voiture, les types de trajets effectués, l'entretien, demander s'il a toutes les factures et le livret d'utilisation.
4: C'est quoi la liste des documents à demander absolument?
3: Le premier document incontournable et obligatoire, c'est le contrôle technique. Il y a la carte grise, bien évidemment, le certificat d'immatriculation, le certificat de non-gage et un certificat de cession à remplir sur Internet.
4: Avant tout achat, il faut bien entendu faire un contrôle visuel de la voiture.
3: Le premier point, c'est surtout d'acheter en plein jour. Sous la pénombre ou dans un parking, on peut ne pas voir certains défauts de la carrosserie. Faire le tour de la voiture, regarder les éventuelles bosses, l'usure des pneus, tout ce qui est visuel, y compris à l'intérieur, l'usure des caoutchoucs de pédales, des commandes. Et après, il y aura bien évidemment un essai à faire sur route.
4: Essayer la voiture avant de l'acheter, oui, c'est obligatoire.
3: Oui, bien sûr, parce que déjà, ça va permettre de se rassurer sur le type de voiture et que la voiture convient bien à son usage, se sent à l'aise à son volant. Ça permettra de déceler, par exemple, des défauts des suspensions, de la direction, des bruits de freinage, l'embrayage, le passage des vitesses.
4: Est-ce qu'il vaut mieux se tourner vers un professionnel ou un particulier? C'est quoi les avantages, on va dire, et les inconvénients de chacun?
3: Se tourner vers un particulier, le premier avantage, c'est le prix. Le prix d'achat est souvent moins élevé et effectivement, il peut y avoir un petit peu plus de risques. Il faudra être attentionné au moment de l'achat de la voiture. Vers un professionnel, où ce sera un tout petit peu plus cher, mais on est sûr d'avoir une garantie de 6 mois, voire 1 an, selon les propositions des professionnels.
4: Enfin, vous pouvez vérifier l'historique de la voiture grâce à Istovec. C'est un site officiel et gratuit du ministère de l'Intérieur. Il permet notamment de voir la date de première mise en circulation, les différents changements de propriétaire ou encore les caractéristiques techniques du véhicule.

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1: Il est minuit 14 cette nuit. Pas de grandes difficultés à vous signaler. Toujours une intervention du côté de la région lyonnaise. Restez prudent. Une voiture en panne sur la bande d'arrêt d'urgence. Dépanneurs et patrouilleurs en intervention sur place. C'est sur la 42 en direction de Lyon. Point kilométrique 27. Serré sur la gauche quand vous les croisez. Respectez bien le corridor de sécurité. On est un petit peu avant la sortie 7 pour Pérouges. Et puis prudence quand vous circulez dans le Doubs sur l'autoroute A36, vous êtes en direction de Mulhouse. Sachez qu'il y a toujours les trois voies les plus à droite de la barrière de péage de Saint-Maurice qui sont neutralisées suite à un accident qui était survenu cette semaine. Alors la conséquence à cela, c'est que les poids lourds de plus de 2,80 m ne peuvent plus passer par cette barrière de péage. Ils doivent donc emprunter la sortie en amont, la sortie 6 Clerval-Lille-sur-le-Doubs.
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1: Marvin Gaye, Rosaline ou encore Somber dans les prochaines minutes pour la playlist Autoroute Info. Vous restez avec nous tout de suite, on va dans les coulisses de l'autoroute. Sur l'autoroute, il y a de très nombreuses caméras qui sont braquées sur les véhicules en circulation. Pour quelle raison ? Eh bien, Franck Pélissier a posé la question à Sarah Moiroux des autoroutes APRR.
2: Les caméras, il y en a pour redonner de l'image au PC de gestion des trafics. Il y a des caméras qui, derrière, ont des systèmes de détection automatique d'incidents pour alerter, notamment dans les tunnels. De la caméra pour communiquer avec l'automobiliste sur une voie de péage quand il était en difficulté. Il appelle à l'interphone et la caméra permet de le voir, de l'avoir en visuel, voire de lire des documents qu'il va présenter. Les caméras qui peuvent lire des plaques minéralogiques également pour nous aider à définir la transaction. Voilà, la finalité des caméras est multiple, mais c'est vrai qu'on en a un petit peu dans tous les domaines.
3: La vidéo sur surveillance représente également une source essentielle d'information pour les journalistes d'Autoroute Info qui peuvent en temps réel suivre l'évolution d'un événement, arrivée des secours sur un accident, ramassage d'un objet sur la chaussée ou encore formation d'un bouchon. Rappelons toutefois que quel que soit leur usage, ces images issues de la vidéosurveillance sont strictement encadrées par la CNIL afin de garantir le respect de la vie privée des usagers.

0: Turin, point kilométrique 5. On est en région lyonnaise, juste après la sortie 4B pour Bron Aviation. Je vois en effet, en retour caméra, c'est assez flou, mais des gyrophares sur la bande d'arrêt d'urgence. Attention également, toujours du côté de la région lyonnaise, à ce poids lourd qui est en panne sur la 46 en direction de Marseille, point kilométrique 4. Un poids lourd arrêté sur la bande d'arrêt d'urgence après la sortie 1 pour Quincieux. Il est très proche de la voie de droite, donc serrez bien sur la gauche, respectez le corridor de sécurité et ralentissez. On voit comment tout cela évolue. Restez avec nous sur Autoroute Info. Une jolie playlist dans les prochaines minutes avec Alaya, Alex Warren dans un instant. Et puis tout de suite, on fait la route avec Charlotte Cardin qui a été interrogée par notre journaliste Xavier Ferrand. Elle se présente avant de nous emmener chez elle au Québec.
1: Alors, je suis une artiste de Montréal. Je suis autrice et compositrice. Et je fais de la musique pop, mais qui est inspirée de plein de styles. J'ai grandi en écoutant évidemment beaucoup de pop, mais aussi du rock, du jazz, de la soul, plein de trucs. Et donc, on retrouve un peu toutes ces influences-là dans ma musique à moi, au final.
2: Alors, on est sur Autoroute Info. On voyage beaucoup, souvent en voiture. Quelle est votre relation à la voiture pour vous? C'est un outil de déplacement comme un autre ou est-ce que c'est plus que ça ou pas?
1: J'adore être en voiture parce que c'est vraiment les moments où j'écoute le plus de musique. C'est en voiture aussi que j'ai appris à pratiquer vraiment mes harmonies. Des fois, je remets un titre 20 fois de suite juste pour être capable de bien chanter une harmonie spécifique sur laquelle je travaille.
2: Partons en voyage maintenant. D'abord, est-ce que vous avez un lieu magique qui vous fait du bien quand vous n'avez pas le moral?
1: Moi, j'aime beaucoup, beaucoup aller en Italie. C'est vraiment, pour moi, et mon amoureux parle italien, alors c'est vraiment pratique. En plus, lui, il peut faire toutes les communications, passent par lui. Moi, je peux mettre mon cerveau à off et juste profiter. Mais il y a aussi un lieu au Québec qui s'appelle le parc de la Mastigouche, qui est un parc protégé par le gouvernement et où je vais à la pêche à chaque année avec ma famille. Et pour moi, c'est vraiment un petit havre de paix. On va au même endroit depuis plus de 20 ans. C'est des petits chalets hyper rustiques et on va à la pêche à la truite. À chaque année, presque, je refuse des contrats ou des concerts parce que ce week-end de pêche avec ma famille, il est intouchable. C'est vraiment le moment de l'année qui me fait me ressourcer le mieux, quoi.
2: Merci beaucoup, Charlotte Cardin, pour ce voyage. Merci à vous.
1: Merci beaucoup.

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1: Minuit 45, on fait le point complet sur tout ce qui se passe sur votre route. On va tout d'abord du côté de la Haute-Savoie avec cette voiture arrêtée et ces obstacles signalés sur l'A40 en direction de Paris et de Mâcon, point kilométrique 77. C'est après la sortie 13 pour Saint-Julien en Genevois. On est après encore la barrière de péage cette barrière de péage de Viry. Il y aurait donc de la gêne sur la voie la plus à droite. Ça reste à confirmer. Levez le pied dans ce secteur. Et puis on se rend également du côté de la région lyonnaise sur l'A43 pour vous qui roulez en direction de Turin au point kilométrique 5. Il y a eu un accident. Je vois en effet du monde en intervention sur la bande d'arrêt d'urgence. Serré sur la gauche, ralentissez après la sortie 4B pour Bron Aviation. Et puis on reste en région lyonnaise, cette fois-ci sur l'A46 en direction de Marseille au point kilométrique 4. Un poids lourd en panne sur la bande d'arrêt d'urgence après la sortie 1 pour Quincy. Plus au nord-est, dans le département du Doubs, sur l'autoroute A36, vous qui roulez en direction de Mulhouse, attention, les trois voies les plus à droite de la barrière de péage de Saint-Maurice sont neutralisées, et ce, pour une durée indéterminée. Ça fait suite à un accident qui était survenu le 22 septembre, impliquant un poids lourd, et conséquence à tout cela, les poids lourds de plus de 2,80 m ne peuvent plus passer par cette barrière de péage et sont donc obligés d'emprunter la sortie 6 Clerval Lille sur le Doubs qui se trouve en amont.
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1: Allez, vous restez avec nous. On parle de vos conditions de circulation au plus tard, d'ici un quart d'heure, après Benson Boone, Lerita Mitsuko et Christophe Maé dans la playlist Autoroute Info. Tout de suite, on parle véhicule électrique. Lorsqu'on voyage en voiture électrique, il vaut mieux s'arrêter plus souvent pour effectuer des recharges à 80% que de recharger complètement sa batterie, comme nous l'explique Adeline Després.
2: Pour voyager loin, il faut ménager sa monture. Cela vaut particulièrement pour les batteries des véhicules zéro émission. Les explications d'Emmanuel Flao, président de Retrofleet, spécialisé dans la conversion électrique des véhicules thermiques.
3: Tout ce qui se passe sur les batteries, ce qu'il faut garder en tête, c'est que c'est des réactions chimiques. C'est des ions qui transitent d'une paroi à une autre. Les constructeurs, leur travail, c'est de calibrer ces réactions chimiques pour qu'elles durent le plus longtemps dans le temps. On parle de durée de vie de la batterie. Ces réactions chimiques, elles n'aiment pas avoir une réaction qui est à 100%. Donc la recharge à 100% aura tendance dans le temps à dégrader les batteries. Donc c'est-à-dire que vous avez l'option d'aller jusqu'à 100%. Il est préférable de rester sur du 80% pour permettre à cette batterie de durer le plus longtemps.
2: À noter que la recharge de 0 à 80% est assez rapide sur les bornes très haute puissance, entre 20 et 30 minutes suivant le véhicule. Elle est par contre beaucoup plus longue, entre 80 et 100%.

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1: On fait le point complet sur vos conditions de circulation, il est 1h.
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1: 1h du matin et toujours cet accident du côté de la région lyonnaise sur l'A43 quand vous êtes en direction de Turin. C'est au point kilométrique 5, donc après la sortie 4B pour Bron Aviation, qu'il y a une voiture accidentée sur la bande d'arrêt d'urgence. Du monde en intervention sur place. Faites très attention. Là, je vois en retour caméra ici en studio qu'il y a peut-être un véhicule d'ailleurs sur la voie de droite, un véhicule de sécurité sur la voie de droite. Donc il faut bien serrer sur la gauche dans le secteur de Lyon sur la 43 quand vous quittez Lyon. On est au point kilométrique 5. Et puis en Haute-Savoie, toujours un obstacle sur les voies de l'autoroute A40 quand vous êtes en direction de Paris et de Mâcon. C'est au kilomètre 77 que l'obstacle a été signalé. On est donc après la sortie 13 pour Saint-Julien en Genevois, un tout petit peu après la barrière de péage de Viry. Les services de sécurité de l'autoroute, là aussi, se rendent sur place au plus vite. On voit comment tout ça évolue. Rendez-vous au plus tard à 1h15 pour le prochain rendez-vous trafic. Avant ça, la musique, ce sera avec Nadia, Lenny Kravitz ou encore Miles Smith dans les tout prochains instants. Et puis tout de suite, on s'intéresse à une étude réalisée par Direct Assurance selon laquelle les trajets en couple en voiture sont souvent électriques. Les explications de Paulin Caillard.
2: Pour la plupart d'entre nous, c'est agréable de faire de la route avec sa moitié.
3: Tu sais, Pierrot, je vais te dire un truc. On est bien. Le soleil à l'horizon, le moteur qui rugit. Tu me laisseras conduire, Pierrot.
2: Mais pour beaucoup, un trajet en voiture, c'est aussi l'occasion d'un crépage de chignon en règle. Selon une étude de Direct Assurance, 28% des couples déclarent se disputer régulièrement en voiture. Pour les parents, c'est encore pire, puisque les embrouilles au volant concernent un couple avec enfant sur deux. Et si ça se trouve, vous en faites partie. Auquel cas, vous allez sans doute reconnaître ces motifs récurrents de tension qu'a identifié l'étude. D'abord, le style de conduite.
4: Il bloque tout le monde, là! Bon, vas-y, double-le.
3: Je ne peux pas.
4: Double-le. Mais dépasse-le sur la gauche, là.
3: Je ne peux pas dépasser.
4: Loulou, double-le, je te dis. Non, mais c'est pas vrai, hein, mais j'y crois pas. Hein.
3: T'es sûr que tu veux pas conduire, là?
4: Pour m'exciter au volant? Ah bah non, merci, je préfère me détendre, moi. Hein.
3: Ah ouais.
2: En tant que passager, on a tous déjà appuyé notre pied devant nous comme si on pouvait actionner une pédale de frein imaginaire. Et ce court, mais très intense instant de panique instinctive peut largement suffire à déclencher une prise de chou. Autre sujet épineux, l'itinéraire. C'est le fameux « Oh, ben moi je serais pas passé par là, c'est plus long ». C'est bon, on connaît, et évidemment, ça agace. Et pour terminer, bien sûr, les remarques du copilote.
5: « Mais surveille ton aile, fais tes angles morts, regarde le rétroviseur, mais que les nouilles !»
2: Ça, ça rend fou, et ça donne très envie de s'arrêter pour laisser notre voisin prendre le relais. Mais justement, ça c'est en fait assez rare. 8 fois sur 10, c'est la même personne qui conduit pendant tout le trajet. Dans une majorité des cas, ce sont des hommes, et quand l'étude interroge les femmes à ce sujet, 29% d'entre elles déclarent que si elles ne prennent pas le volant, c'est à cause de leur partenaire. Chiffre qui grimpe à 46% pour les femmes en couple avec enfants. On le rappelle, mais pour faire de longs trajets en toute sécurité, c'est important de savoir partager le volant et de faire des pauses toutes les 2 heures au moins.
3: Oh là là, je sens qu'on est bien parti là.
5: Et c'est où toi? Je me sens en attaque, hein, je peux conduire.
3: Allez.

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1: Et à 1h15, on parle toujours de cet accident en région lyonnaise. Voie de droite neutralisée sur l'A43. Quand vous quittez Lyon, c'est au point kilométrique 5, après la sortie 4B pour Bron Aviation, qu'il y a donc une voiture accidentée. Les services de sécurité qui interviennent sur place, donc faites attention. Levez le pied dans ce secteur, un secteur bien fréquenté à cette heure-ci. Et puis on s'arrête également du côté de la Haute-Savoie, toujours un obstacle sur l'A40 en direction de Paris au kilomètre 60. 17 obstacles donc après la sortie 13 pour Saint-Julien en Genevois. Et puis il y a aussi des alertes concernant des véhicules qui sont en panne. C'est le cas en Seine-et-Marne sur l'autoroute A6 quand vous êtes en direction de Lyon, point kilométrique 63. Une voiture arrêtée sur la bande d'arrêt d'urgence. Il y a aussi le patrouilleur sur place. C'est après la sortie 14 pour Malesherbes. Et puis pour être complet, on parle toujours de ce chevreuil qui avait été aperçu en Haute-Marne, très proche des voies de l'A31. Signalé pour la dernière fois au kilomètre 133, mais évidemment, il se déplace. Faites attention entre la sortie 8 de Bourbonne-les-Bains et la sortie 7 pour Langres-Nord. Et une information qui va surtout concerner les conducteurs de poids lourds dans le Doubs. Attention sur l'A36 en direction de Mulhouse. Il y a les trois voies les plus à droite de la barrière de péage de Saint-Maurice qui sont neutralisées pour une durée indéterminée. Ça fait suite à un accident qui était survenu le 22 septembre dernier. Et la conséquence à cela, c'est que les poids lourds de plus de 2,80 m ne peuvent plus passer par cette barrière de péage et sont donc obligés d'emprunter la sortie 6. Clerval, Lille-sur-le-Doubs, c'est la sortie en amont.
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1: Allez, vous restez avec nous. Non, on se retrouve au plus tard. D'ici un quart d'heure, après Cher, après Georges Ezra, Deep Purple ou encore Adèle Castillon pour la musique. Et tout de suite, reportage sur Autoroute Info. Titine, Simone, Princesse, Cocotte. Ce ne sont pas les seuls surnoms utilisés pour sa voiture. Raphaël Giudicelli est allé à votre rencontre et il en a découvert de surprenants.
2: Je l'appelle la cabossée parce qu'elle a toute cabossée, bien sûr. Voilà, pas de fantaisie là-dedans.
3: Moi, ma voiture, je l'appelle la Patte Patrouille, en référence à mon fils, voilà, qui est fan du dessin animé. Donc, c'est notre Patte Patrouille à nous.
4: Ma voiture, je l'appelle Paquebot parce que je la charge comme un camping-car. À fond au taquet, il n'y a plus de place. On ne peut plus respirer. C'est un Picasso.
5: Je l'appelle l'escargot.
6: Pourquoi l'escargot ?
5: Elle roule pas vite. Ma montée, elle monte tout doucement.
6: Et justement, on rappelle que la vitesse minimale sur autoroute est fixée à 80 km/h quand vous doublez, quand vous êtes sur la voie de gauche, que vous soyez avec votre escargot, avec la cabossée, votre paquebot ou encore votre patte patrouille. Bonne route à tous.

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1: Il est 1h30, on fait le point complet sur vos conditions de circulation avec notamment des accidents qui sont produits à l'approche de la région lyonnaise sur l'A43. Vous êtes en direction de Turin, toujours la voie de droite neutralisée au point kilométrique 5. C'est après la sortie 4B pour Bron Aviation, là où une voiture était accidentée sur la bande d'arrêt d'urgence. Il y a toujours du monde en intervention sur place, donc levez bien le pied au passage de ce secteur. Et puis la 6 également en direction de Lyon avec un autre accident dans le secteur de Villefranche-sur-Saône, juste à hauteur de la barrière de péage de Villefranche-Limas et juste avant les barrières qu'il y a deux véhicules accidentés. Les services de sécurité de l'autoroute qui sont arrivés sur les lieux, qui interviennent sur place. Faites attention, vous l'aurez compris, il y a donc une voie en moins de disponible sur cette barrière de péage. Et puis en Seine-et-Marne, toujours une voiture en panne sur l'A6 en direction de Lyon, kilomètre 63. C'est après la sortie 14 pour Malesherbes. Pas de gêne directe à la circulation. Le véhicule est sur la bande d'arrêt d'urgence, mais il y a toujours le patrouilleur sur place. Donc,

0: La visite nous emmène vers un moment clé de l'histoire de France.
1: Nous sommes dans un espace qui présente la situation de la France au mois de juin 1940. L'opposition entre le maréchal Pétain qui arrive à la tête du gouvernement et avec lui la volonté d'armistice et de collaboration avec l'occupant. Et en face de lui, Charles de Gaulle qui va le 18 juin 40 au micro de la BBC lancer l'appel à la résistance.
2: J'invite tous les Français qui veulent rester libres à m'écouter et à me suivre. Vive la France ! Libre dans l'honneur et dans l'indépendance.
1: Après la résistance, nous arrivons dans une salle qui est consacrée à la libération. On arrive là symboliquement sur Paris, à la libération de la capitale le 25 août 1944. Nous avons sous nos pieds et sous nos yeux d'ailleurs, puisque nous marchons sur des vitres, les pavés représentant justement l'avenue des Champs-Élysées. On va trouver les petites fleurs, les drapeaux français qui arborent la France libre. Il y a des balles, c'est également prendre conscience que la libération ne s'est pas non plus passée de manière pacifique. Ce sont de nombreux combats pour permettre la libération du pays.
2: Paris outragé, Paris brisé, Paris martyrisé, mais Paris libéré.
0: Aujourd'hui, Christine fait partie de ceux qui ont décidé de faire la pause en Haute-Marne pour visiter le mémorial.
3: On fait une étape et on a dit qu'on passe une journée à Colombey-les-Deux-Églises pour voir le musée, la Croix-Lorraine et la maison du général de Gaulle à Boisserie. Le musée est magnifique, très ludique, la façon dont tout est présenté, tout est illuminé, donc c'est très facile, c'est très attrayant.
0: Une exposition dont il reste encore beaucoup à découvrir. Pour ça, rendez-vous à Colombey-les-Deux-Églises, au mémorial Charles de Gaulle, à proximité de l'autoroute A5.

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1: À 1h45, toujours cet accident, ça suit son cours dans le Rhône sur l'autoroute A6. Vous êtes en direction de Lyon, et bien c'est juste avant la barrière de péage de Villefranche-Lima. On est au kilomètre 427 qu'il y a des véhicules accidentés. Les services de sécurité qui interviennent sur place n'arrivaient pas trop vite, d'autant plus qu'il y a donc une voie en moins pour passer sur l'A6 direction Lyon à hauteur de la barrière de péage de Villefranche-Lima. On parlait également d'un accident à Lyon, c'était sur l'A43. 3, point kilométrique 5. La bonne nouvelle, c'est que ça s'est terminé. Toutes les voies ont été rendues à la circulation. Des zones de chantier ici et là sur votre route, notamment sur cette autoroute A6 dans le secteur de Mâcon, dans le secteur d'Auxerre également. Restez prudent de manière générale dans la traversée de la Bourgogne avec pas mal de zones de chantier. Puis c'est le cas également dans le sud-ouest sur l'autoroute A65 dans les Landes. Il y a un basculement de circulation entre les sorties 6 R sur la Dour et 8 de Garlin. Donc sur 10 km, vous n'avez plus qu'une seule voie pour circuler et ce dans chaque sens de circulation.
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1: Allez, vous restez avec nous, on se retrouve après Elena, Dépêche Mode ou encore The Lumineers, Temper City pour la musique dans les tout prochains instants. Puis tout de suite, c'est l'heure du reportage sur Autoroute Info. En moins d'une minute, les réponses aux questions que vous vous posez sur le changement de pneumatique sur votre véhicule. On écoute Adeline Després qui a interrogé Coralie Masselot d'Allopneu.com.
2: Je crève, est-ce que je peux remplacer uniquement un pneu?
3: Si le pneu est réparable, pas de sujet, parce que le garagiste va pouvoir vous le réparer. En revanche, si le pneu n'est pas réparable, il est impératif de changer les deux pneus pour avoir une bonne adhérence et une bonne sécurité sur la route.
2: Les pneus pour les véhicules 4x4, si on en change un, on change les quatre?
3: Sur un véhicule 4x4, il est indispensable de changer ces quatre pneus en même temps, quatre roues motrices pour sa sécurité déjà et une bonne adhérence, pour avoir les mêmes pneus sur les deux essieux, et parce qu'il y a un risque aussi important de casser le différentiel de la voiture.
2: Avant de partir, on s'assure de bon état de ces pneus. Qu'est-ce qu'il faut regarder?
3: Pas de boursouflure, pas d'hernie, etc. Vérifier l'usure, bien évidemment. Le mieux est de le faire avec un professionnel afin de vérifier que les pneus ne sont pas usés. Et si c'est le cas, faire le changement juste avant le départ.

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2: Ravi de voyager avec vous cette nuit, il est 2h.
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2: Et à 2h du matin, une seule difficulté à vous signaler, ça se passe dans le Rhône, du côté de Villefranche-sur-Saône, avec cet accident sur l'autoroute A6. Pour vous qui roulez en direction de Lyon, ça vous concerne juste avant la barrière de péage de Villefranche-Lima. On est au point kilométrique 427. Je vois toujours en retour caméra ici en studio, pas mal de monde en intervention sur place, notamment les services de sécurité de l'autoroute. Vous ferez attention, ça fait des voies en moins pour passer à hauteur de cette barrière de péage. À part cela, pas d'autres difficultés majeures sur votre route. C'est tant mieux, trafic fluide à cette heure-ci. Évidemment, on regarde ça de très près, on voit comment ça évolue. On se retrouve au plus tard d'ici un quart d'heure après No Doubt, AA ou encore Charlotte Cardin dans la playlist Autoroute Info. Et puis tout de suite, on va aller du côté de l'autoroute A43 avec une opération qui s'est tenue le long de cette autoroute pour sensibiliser au métier dangereux d'agent autoroutier. C'est Vincent Serrano qui est allé tester des lunettes